Lorsque le Christ ressuscita, vous savez qu'au matin de Pâques, quand les femmes arrivèrent au tombeau, inquiètes et se demandant qui leur roulerait la pierre, elles s'aperçurent en arrivant que la pierre avait déjà été roulée. C'était incompréhensible, mais Dieu avait roulé la pierre, car un ange puissant était venu, sur ordre du Seigneur, déplacer cette lourde masse qu'aucun bras humain n'aurait pu remuer et que ces femmes n'avaient pas l'espoir de pouvoir rouler, elles, tout d'abord. Et les femmes émerveillées comprirent que Dieu avait répondu à leur attente, qu'un miracle avait eu lieu. Quel miracle ? Que la pierre roulait ? Oh, c'est bien plus que cela. Le Christ était ressuscité. La pierre roulée n'était qu'une conséquence, finalement, de la résurrection de Jésus, un gage donné aux femmes et aux disciples que le Seigneur Jésus était bien vivant. C'est aussi la preuve de ce que Dieu peut faire en nous, qui avons parfois de si lourdes pierres à rouler dans notre vie, et de ce qu'il peut faire en d'autres vies si nous réalisons que Jésus, son Fils, est ressuscité d'entre les morts et qu'il vit au siècle des siècles. L'évangile selon Matthieu précise que l'ange qui vint rouler la pierre s'assit dessus. L'obstacle était transformé en trône, en quelque sorte. Eh bien, souvenons-nous de cela, même en dehors des fêtes liturgiques habituelles, des époques de Pâques, etc. Souvenons-nous de cette chose importante pour notre vie de tous les jours. Tout ce qui nous arrête, tout ce qui nous décourage, tout ce qui nous fait douter, peut-être, aujourd'hui même, peut être transformé en trône si nous croyons au Christ ressuscité.

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0: Après cela, Jésus parcourait la Galilée. Il n'avait pas pouvoir de circuler en Judée parce que les Juifs cherchaient à le tuer. Or, la fête juive des Tentes était proche. Ses frères lui dirent donc
1: « Passe d'ici en Judée, que tes disciples aussi voient les œuvres que tu fais. On n'agit pas en secret quand on veut être en vue. Puisque tu fais ces choses-là, manifeste-toi au monde. »
0: Pas même ses frères, en effet, ne croyaient en lui. Jésus leur dit alors
2: « Mon temps n'est pas encore venu, tandis que le vôtre est toujours prêt. Le monde ne peut pas vous haïr, mais moi il me hait, parce que je témoigne que ses œuvres sont mauvaises. Vous montez à la fête, moi je ne monte pas à cette fête, parce que mon temps n'est pas encore accompli. »
0: Cela dit, il resta en Galilée. Mais quand ses frères furent montés à la fête, alors il monta lui aussi, pas au grand jour, mais en secret. Les Juifs le cherchaient donc pendant la fête et disaient « Où est-il ? » On chuchotait beaucoup sur son compte dans les foules. Les uns disaient « C'est un homme de bien », d'autres disaient « Non, il égare la foule ». Pourtant personne ne s'exprimait ouvertement à son sujet, par peur des Juifs. On était déjà au milieu de la fête lorsque Jésus monta au temple et se mit à enseigner. Les Juifs, étonnés, disaient
1: « Comment connaît-il les lettres sans avoir étudié ?»
0: Jésus leur répondit
2: « Ma doctrine n'est pas de moi, mais de celui qui m'a envoyé. Si quelqu'un veut faire sa volonté, il reconnaîtra si ma doctrine est de Dieu ou si je parle de moi-même. » Celui qui parle de lui-même cherche sa propre gloire, mais celui qui cherche la gloire de celui qui l'a envoyé, celui-là est véridique, et il n'y a pas en lui d'imposture. Moïse ne vous a-t-il pas donné la loi, et aucun de vous ne la pratique, la loi? Pourquoi cherchez-vous à me tuer?
0: La foule répondit.
1: Tu as un démon. Qui cherche à te tuer?
0: Jésus leur répondit.
2: Pour une seule œuvre que j'ai faite, vous voilà tous étonnés. Moïse vous a donné la circoncision, non qu'elle vienne de Moïse, mais des patriarches. Et le jour du sabbat, vous la pratiquez sur un homme. Alors un homme reçoit la circoncision le jour du sabbat, pour que ne soit pas enfreinte la loi de Moïse. Et vous vous indignez contre moi, parce que j'ai guéri un homme tout entier le jour du sabbat? Cessez de juger sur l'apparence, jugez selon la justice.
0: Certains, des gens de Jérusalem, disaient
1: « N'est-ce pas lui qu'ils cherchent à tuer ? Et le voilà qui parle ouvertement sans qu'il lui dise rien. Est-ce que vraiment les autorités auraient reconnu qu'il est le Christ? Mais lui, nous savons d'où il est, tandis que le Christ, à sa venue, personne ne saura d'où il est. »
0: Alors, Jésus, enseignant dans le temple, s'écria
2: « Vous me connaissez, et vous savez d'où je suis, et pourtant ce n'est pas de moi-même que je suis venu, mais il m'envoie vraiment celui qui m'a envoyé. Vous ne le connaissez pas. « Moi, je le connais, parce que je viens d'auprès de lui, et c'est lui qui m'a envoyé. »
0: Il cherchait alors à le saisir, mais personne ne porta la main sur lui, parce que son heure n'était pas encore venue. Dans la foule, beaucoup crurent en lui et disaient
1: « Le Christ, quand il viendra, fera-t-il plus de signes que n'en a fait celui-ci ? »
0: Ces rumeurs de la foule à son sujet parvinrent aux oreilles des pharisiens. Ils envoyèrent des gardes pour le saisir. Jésus dit alors
2: « Pour un peu de temps encore, je suis avec vous et je m'en vais vers celui qui m'a envoyé. Vous me chercherez et ne me trouverez pas. Et où je suis, vous ne pouvez pas venir. »
0: Les Juifs se dirent entre eux
1: « Où va-t-il aller que nous ne le trouverons pas ? Va-t-il rejoindre ceux qui sont dispersés chez les Grecs et à enseigner les Grecs ? Que signifie cette parole qu'il a dite ? Vous me chercherez et ne me trouverez pas. Et où je suis, vous ne pouvez pas venir. »
0: Le dernier jour de la fête, le grand jour, Jésus, debout, s'écria
2: « Si quelqu'un a soif, qu'il vienne à moi et qu'il boive, celui qui croit en moi. Selon le mot de l'Écriture, de son sein couleront des fleuves d'eau vive. »
0: Il parlait de l'Esprit que devaient recevoir ceux qui avaient cru en lui. Car il n'y avait pas encore d'esprit, parce que Jésus n'avait pas encore été glorifié. Dans la foule, plusieurs qui avaient entendu ces paroles disaient « C'est vraiment lui le prophète ». D'autres disaient « C'est le Christ ». Mais d'autres disaient, « Est-ce de la Galilée que le Christ doit venir ?» L'Écriture n'a-t-elle pas dit que c'est de la descendance de David et de Bethléem, le village où était David, que doit venir le Christ ? Une scission se produisit donc dans la foule à cause de lui. Certains d'entre eux voulaient le saisir, mais personne ne porta la main sur lui. Les gardes revinrent donc trouver les grands prêtres et les pharisiens. Ceux-ci leur dirent
1: « Pourquoi ne l'avez-vous pas amené ?»
0: Les gardes répondirent
1: « Jamais homme n'a parlé comme cela !»
0: Les pharisiens répliquèrent
1: « Vous aussi, vous vous êtes laissé égarer. Est-il un des notables qui ait cru en lui, ou un des pharisiens ? Mais cette foule qui ne connaît pas la loi, ce sont des maudits !»
0: Nicodème, l'un d'entre eux, celui qui était venu trouver Jésus précédemment, leur dit
1: « Notre loi juge-t-elle un homme sans d'abord l'entendre et savoir ce qu'il fait ?»
0: Ils lui répondirent
1: « Es-tu de la Galilée, toi aussi ?» Et tu dis, tu verras que ce n'est pas de la Galilée que surgit le prophète.
0: Et ils s'en allèrent chacun chez soi.

Je m'appelle Patrick, j'ai 29 ans. Il y a quelques années, j'avais beaucoup cherché à connaître Dieu dans la religion. Et j'avais toujours cru, parce qu'on me l'avait enseigné, que le seul moyen pour connaître Dieu, c'était d'aimer et de faire du bien à son prochain. J'avais bien rencontré des croyants qui m'avaient parlé de Dieu, qui avaient cherché à m'expliquer. Mais en fait, aucun ne m'avait indiqué la solution. J'avais bien sûr lu un peu les évangiles, mais je ne comprenais pas le message. Ça me semblait vraiment obscur. Alors voyant le temps passer et me sentant de plus en plus inutile ici-bas, j'ai décidé de me joindre à des groupes de militants non violents. J'avais pour ligne de conduite la vie et l'action sociale de Gandhi. C'est sa recherche de Dieu et son engagement politique qui me plaisait. Ça correspondait tout à fait à ce que je cherchais. Alors je suis allé à fond dans cette voie. Mais plus je me donnais au militantisme, moins je pensais à Dieu. C'est ainsi que le péché, le mal prenait de plus en plus de place dans ma vie. Je commençais à, par exemple, à accepter des idées comme chacun est libre de vivre sa sexualité comme il le veut, ce qui permet de faire ce qu'on veut sous couvert de la libération. Et en fait, Dieu n'était pas avec moi comme je le prétendais. C'était en fait plus pour m'enorgueillir que contre l'injustice que je vivais. C'était plus pour me faire plaisir et satisfaire ma nature contestataire. Alors par exemple, puisque la loi faisait de nous des réservistes militaires, on renvoyait nos livrets militaires à la gendarmerie. Si l'armée défilait dans les rues, on allait distribuer des tracts. Si la justice condamnait un camarade, on allait tous se porter coupable avec lui. Et c'est à cette époque que j'ai rencontré des chrétiens à Lille, dans un petit bar chrétien. Et à cette époque, j'étais donc très sûr de moi, de mes théories, de ma foi en Dieu. Et j'avais aussi beaucoup de fierté à dire que j'avais des idées contestataires et que moi au moins je les mettais en pratique. J'étais également très fier d'être bien vu de beaucoup de mes amis. Vous savez, un militant, qui plus est non-violent et croyant, c'est quelqu'un qui doit avoir des idées pures, avec un noble idéal, et je m'efforçais vraiment d'avoir devant eux cette image. Mais j'étais comme ce dont parle Jésus dans l'Évangile. Il dit ceci, « Vous ressemblez à des sépulcres blanchis, qui paraissent beaux au dehors, mais qui au-dedans sont pleins d'ossements de mort et de toute espèce d'impureté. » Et c'est vrai, j'étais vraiment plein d'impureté. Mais il m'était impossible de m'en débarrasser, alors je l'ai caché en essayant d'avoir une belle apparence aux yeux des autres. Mais quand les

Chrétien m'ont annoncé l'évangile, je me suis senti accusé et condamné. Pour la première fois, il y avait la Bible, la parole de Dieu qui remettait totalement ma vie en question. Et pendant plusieurs mois, les mois qui ont suivi, je refusais obstinément. J'avais vraiment cet orgueil de croire que c'était moi qui étais dans le vrai vis-à-vis de Dieu et non pas eux. Mais je savais maintenant, au fond de moi-même, que je n'étais pas en règle avec Dieu. Et la question c'était, est-ce qu'il fallait vraiment que je reconnaisse que ce que j'étais, ce que je pensais, était vain, inutile, et tout cela devant mes amis? Alors je résistais à cet appel de Dieu en continuant ma vie de plus belle, et puis je calomniais les chrétiens autour de moi, je disais, oh, ce sont des faux chrétiens qui parlent beaucoup de la Bible, qui la connaissent par cœur, mais qui n'agissent pas en conséquence contre la société. Et puis le 31 juillet 77, je suis allé à Malville avec beaucoup de nos militants, c'était tout près de Lyon, pour manifester contre une super centrale atomique. Dès le début, les choses s'annonçaient mal. Les CRS occupaient les écoles, barraient les routes, amenaient des renforts et, au milieu de nous, des écologistes, soi-disant non-violents, portaient des casques, des boucliers, des barres de fer. Et puis tout ça s'est terminé tragiquement par la mort d'un manifestant, tué par une grenade et puis par des blessés en grand nombre, des actes incontrôlés de part et d'autre. Et tout ça m'a fortement marqué. Je suis rentré déçu de tout ce que j'avais vu, je suis rentré à Lille. Et puis, au retour, c'est les paroles de l'évangile que les chrétiens m'avaient dites, qui me sont revenues à l'esprit. Et ça au point que je ne pouvais plus me mentir et affirmer être un vrai chrétien. Ça ne tournait plus rond dans ma vie, je commençais à être angoissé, j'étais mal dans ma peau. Je comprenais qu'il me fallait choisir. Alors un jour, dans ma chambre, j'ai avoué mon péché à Dieu. Et puis je me suis dit qu'il fallait absolument choisir ce Dieu qui, il y a 2000 ans, avait lui aussi choisi de mourir pour moi. Alors je suis allé à des réunions chrétiennes, et puis j'ai écouté vraiment avec avidité l'évangile. Et puis un jour j'ai donné ma vie à Dieu. Et à ce moment-là, quelque chose s'est passé qui ne s'était jamais produit avant. La Bible, par exemple, n'est plus restée un livre hermétique. Elle a commencé à me parler. Et puis j'ai pris aussi plaisir à parler à Dieu. Non pas réciter des prières, mais parler à Dieu. Alors qu'autrefois, je trouvais ça vraiment ennuyeux. J'avais l'impression de parler à un étranger, à un mur. Puis quand j'ai compris que Dieu m'avait pardonné et sauvé de cette mort, et cette mort spirituelle, j'ai reçu par la foi la paix de Dieu, cette certitude qu'on est réconcilié avec lui. Puis je voyais que je n'avais plus de crainte d'une condamnation de sa part. Alors on est loin de l'idée des chrétiens que se font certains, des gens qui sont sans cesse culpabilisés ou angoissés à cause du péché. Non, Dieu a vraiment ôté le poids de mon péché. Il m'a pardonné. Puis on est loin aussi du laisser-aller, dont font preuve beaucoup qui se disent chrétiens et qui disent « Oh, Dieu est bon, il nous pardonnera ». Non, Dieu est saint, exigeant. Et il me donne la force de vaincre mon caractère. Et puis il m'a délivré de vices dont aujourd'hui j'aurais honte de parler. J'étais très irritable. Il m'a rendu capable de supporter les gens et de les aimer, sachant que Jésus, lui, n'a pas regardé à mon caractère.

En guise de concert de musique classique, Frédéric Chopin, oui, compositeur polonais du 19e siècle, mort très jeune à l'âge de 39 ans en 1849. Les sylphides, oui, une musique de ballet créée, c'est assez paradoxal, au début du 20e siècle, d'après cette œuvre pour piano de Frédéric Chopin. Cet arrangement orchestral fut réalisé par Alexandre Glazounov et Maurice Keller dans les années 1906, où la première, à Saint-Pétersbourg, eut le nom non pas de sylphide, mais de chopiniana. Cette transcription pour orchestre fut demandée par Mikhail Foukine, danseur et chorégraphe russe, qui s'était fixé comme but ambitieux de réformer la rigueur d'une politique de ballet hostile à toute innovation et menée par des tsars, préconisant la fadeur du divertissement et la simplicité des effets artistiques. La première, à Saint-Pétersbourg, illustrait une anecdote de la vie de Chopin et un mariage polonais, à l'occasion duquel la mariée quitte l'homme déjà âgé auquel elle est promise pour s'enfuir avec son jeune amant. Deux ans plus tard, c'est-à-dire aux environs de 1908, Mikhail Foukine en révisa la chorégraphie pour une fête de fin d'année scolaire. Il crée alors un divertissement plein de charme, de tendresse et de diversité qui renonçait à une action dramatique pour offrir quatre variations, un pas de deux et deux ensembles, tout en son et mouvement. Frédéric Chopin, les sylphides, c'est leur nom actuel et non plus les chopiniana du début du 20e siècle. 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Eugène Ormandy à la baguette, orchestre de Philadelphie.

0: écouter pour le plaisir de nos oreilles les sylphides de Frédéric Chopin. Oui, une orchestration du début du XXe siècle par Alexandre Glazounov et Maurice Keller sur la demande du danseur et chorégraphe russe Mikhail Fokin. Oui, une orchestration sur 7 morceaux pour piano de Frédéric Chopin. Nous continuerons votre concert de musique classique avec encore de la superbe musique après ce petit message inspiré du best-seller de tous les temps, la Bible. 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
1: Bonjour, c'est Moïse et je vous souhaite la bienvenue pour ce goûter philosophique. La semaine dernière, nous avons parlé du danger de l'amour de l'argent. Et aujourd'hui, nous allons avec Salomon méditer sur l'intérêt de la sagesse par rapport à l'argent. Salomon était un souverain d'Israël, vivant vers l'an 1000 avant Jésus-Christ, et il fut un écrivain prolifique de proverbes et de livres de sagesse. Dans l'un d'eux, il dit « À l'ombre de la sagesse, on est abrité, comme à l'ombre de l'argent. » Combien de fois j'ai pu entendre se dire « Oui, l'argent ne fait pas le bonheur, mais il est indispensable. » Et c'est vrai que l'argent pour beaucoup procure une sécurité indispensable à leur fonctionnement. Étonnamment, je n'ai jamais entendu personne me dire « Oui, la sagesse ne fait pas le bonheur, mais elle y est indispensable. » Et pourtant, la sagesse est d'après Salomon un abri aussi sûr que celui de l'argent. Et c'est vrai, nous avons besoin de sécurité pour fonctionner, pour vivre et nous épanouir. Mais qu'est-ce que la sagesse? On peut avoir plein de définitions. Je donnerai celle-ci pour l'instant. La sagesse, c'est de réagir et de vivre de manière pertinente par rapport aux autres et aux circonstances de la vie. La suite de ce petit proverbe que nous regardons ensemble nous dit « L'avantage de la connaissance, c'est que la sagesse fait vivre ceux qui la possèdent. » Il y a là un avantage considérable. Le même avantage qu'il peut y avoir entre posséder une graine et posséder un arbre. L'argent, c'est comme un pépin de pomme. Si on le possède, on possède une potentialité. On peut faire des choses, mais on peut aussi perdre ces choses. Avec le pépin, on peut éventuellement le planter et obtenir un pommier, qui produira ensuite des pommes. En revanche, si on le plante mal, si on le perd, on peut ne rien obtenir du tout. Il en est de même avec l'argent. La sagesse, elle, est comme un pommier qui donne des pommes chaque année. C'est sa nature même qui lui fait porter les pommes. La sagesse a en elle-même la vie. Et quand on la possède, la vie vient naturellement. Une des explications les plus courantes de cette vérité est utilisée pour les efforts de développement dans les régions pauvres. Alors que dans les années 50 à 80, on y envoyait principalement de la nourriture, de l'argent pour aider les gens à sortir de la pauvreté, plus en plus, l'aide apportée passe par la formation à l'agriculture ou la formation à la création d'entreprises. Et on remarque que cela est beaucoup plus effectif. À ce sujet, je me rappelle d'une belle histoire qu'un ami m'a racontée. Il était au Rwanda, où il a rencontré des personnes qu'il avait vues 20 ans auparavant, alors qu'elles démarraient des projets de micro-entreprise, auxquels lui-même avait aidé. Les voyant dans la même pauvreté extérieure qu'alors, il leur demanda « Ces entreprises ont-elles fait faillite ?» Ils répondirent « Mais non, au contraire, elles prospèrent. Regarde, nous mangeons à notre faim. Et nous avons même pu faire des prêts à d'autres familles dans d'autres bidonvilles pour qu'elles aussi puissent pourvoir à leurs besoins. Ces personnes ont préféré trouver la sécurité dans la sagesse du partage plutôt que la trouver dans la sécurité de l'accumulation de l'argent ou de biens visibles. Oui, la sagesse fait vivre ceux qui la possèdent, car en plus de procurer de quoi subvenir à leur vie, elle leur donne un sens, subvenant ainsi aux besoins de leur âme. Ami de la sagesse, c'était Moïse, et je vous dis à une prochaine pour un nouveau goûter philosophique. À très bientôt.

Oui, on n'entendra pas assez ces musiques et ces airs superbes de danse de ballet classique. Là, c'était l'ouverture miniature, Allegro Giusto de Peter Tchaïkovski du Casse-Noisette. Nous continuerons avec quelques danses caractéristiques. Toujours ici de Casse-Noisette, Eugène Ormandy à la baguette. Marche, tempo de marche vive. Danse de la fée dragée, ardente non troppo, la danse russe trépak, le tempo du trépak qui est très vive, et la danse arabe allegretto. 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

Radio Bonne Nouvelle, votre concert de musique classique, c'est donc quelques extraits de Casse-Noisette de Peter Tchaïkovski. Vous aurez sûrement reconnu la danse des Myrtillons, précédée de la danse chinoise et la danse arabe. Nous continuerons en cette fin de concert avec la valse des fleurs, toujours de Casse-Noisette. Un temps, une tempo di valse, c'est-à-dire un mouvement de la valse. 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

vos nouvelles, votre concert de musique classique, c'était la valse des fleurs du Casse-Noisette de Peter Tchaïkovski. Nous terminerons votre concert de musique classique vers Sir Edward Elgar, la marche impériale, opus 32. Un style tout autre, avec de la superbe musique de ce compositeur de la fin du 19e et du début du 20e siècle, ce compositeur anglais.

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Dans une émouvante prière qu'il adressa à Dieu en faveur des Éphésiens, l'apôtre Paul demande que les yeux de leur cœur soient illuminés. Alors que signifie cette expression, les yeux du cœur? Sans doute qu'il y a des choses que l'intelligence ne peut saisir et que le cœur comprend instantanément. Et Pascal a dit par exemple un jour, le cœur a ses raisons que la raison ne connaît pas. Le cœur, c'est la partie de notre être qui peut s'émouvoir, vibrer, répondre, se donner, aimer en un mot. C'est par le cœur, ainsi, bien plus que par la raison que l'on s'attache à Dieu, qu'il soit illuminé, notre cœur, et nous discernons ce que le raisonnement le plus subtil, la logique la plus cartésienne n'arrivera pas à saisir. Ce n'est pas en analysant des lettres d'amour que l'on connaît l'amour de notre correspondance, c'est en découvrant un partenaire et en s'attachant à lui, tout simplement. Et quand vous aurez découvert que Dieu, qui vous a aimé au point de donner pour vous son Fils unique, Jésus-Christ, que ce Dieu désire être le partenaire de votre vie, vous ne tarderez pas à l'aimer à votre tour, vous vous attacherez à lui par le cœur et alors tout le reste s'illuminera.

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Évangile selon Matthieu, chapitre 12. En ces temps-là, Jésus traversa des champs de blé un jour de sabbat. Ses disciples qui avaient faim se mirent à arracher des épis et à manger. Les pharisiens, voyant cela, lui dirent, « Voici, tes disciples font ce qu'il n'est pas permis de faire pendant le sabbat. » Mais Jésus leur répondit, « N'avez-vous pas lu ce que fit David lorsqu'il eut faim, lui et ceux qui étaient avec lui ? Comment il entra dans la maison de Dieu et mangea les pains de proposition, qu'il ne lui était pas permis de manger, non plus qu'à ceux qui étaient avec lui et qui étaient réservés aux sacrificateurs seuls. Ou n'avez-vous pas lu dans la loi que les jours de sabbat, les sacrificateurs violent le sabbat dans le temple sans se rendre coupables ? Or, je vous le dis, il y a ici quelque chose de plus grand que le temple. Si vous saviez ce que signifie « Je prends plaisir à la miséricorde et non au sacrifice », vous n'auriez pas condamné des innocents, car le Fils de l'homme est maître du sabbat. » Étant parti de là, Jésus entra dans la synagogue. Et voici, il s'y trouvait un homme qui avait la main sèche. Ils demandèrent à Jésus, « Est-il permis de faire une guérison les jours du sabbat ?» C'était afin de pouvoir l'accuser. Il leur répondit, « Lequel d'entre vous, s'il n'a qu'une brebis et qu'elle tombe dans une fosse le jour du sabbat, ne la saisira pour l'en retirer. Combien un homme ne vaut-il pas plus qu'une brebis? Il est donc permis de faire du bien les jours du sabbat. » Alors il dit à l'homme, « Étends ta main. » Il l'étendit, et elle devient saine comme l'autre. Les pharisiens sortirent. Ils se consultèrent sur les moyens de le faire périr. Mais Jésus, l'ayant su, s'éloigna de ce lieu. Une grande foule le suivit. Il guérit tous les malades, et il leur recommanda sévèrement de ne pas le faire connaître, afin que s'accomplisse ce qui avait été annoncé par Ésaïe le prophète. « Voici mon serviteur que j'ai choisi, mon bien-aimé en qui mon âme a pris plaisir. Je mettrai mon esprit sur lui, et il annoncera la justice aux nations. Il ne contestera point, il ne criera point, et personne n'entendra sa voix dans les rues. Il ne brisera point le roseau cassé, et il n'éteindra point le lumignon qui fume, jusqu'à ce qu'il ait fait triompher la justice, et les nations espéreront en son nom. » Alors on lui amena un démoniaque, aveugle et muet, et il le guérit, de sorte que le muet parlait et voyait. Toute la foule étonnée disait, « N'est-ce point là le fils de David ?» Les pharisiens, ayant entendu cela, dirent, « Cet homme ne chasse les démons que par Belzéboul, prince des démons. » Comme Jésus connaissait leurs pensées, il leur dit, « Tout royaume divisé contre lui-même est dévasté, et toute ville ou maison divisée contre elle-même ne peut subsister. Si Satan chasse Satan, il s'est divisé contre lui-même, comment donc son royaume subsistera-t-il ? Et si moi, je chasse les démons par Belzéboul, vos fils, par qui les chassent-ils ? C'est pourquoi ils seront eux-mêmes vos juges. Mais si c'est par l'Esprit de Dieu que je chasse les démons, le royaume de Dieu est donc venu vers vous. Ou comment quelqu'un peut-il entrer dans la maison d'un homme fort et piller ses biens sans avoir auparavant lié cet homme fort ? Alors seulement il pillera sa maison. Celui qui n'est pas avec moi est contre moi, et celui qui n'assemble pas avec moi disperse. C'est pourquoi je vous dis, tout péché et tout blasphème sera pardonné aux hommes, mais le blasphème contre l'Esprit ne sera point pardonné. Quiconque parlera contre le Fils de l'homme, il lui sera pardonné, mais quiconque parlera contre le Saint-Esprit, il ne lui sera pardonné ni dans ce siècle ni dans le siècle à venir. Ou dites que l'arbre est bon et que son fruit est bon, ou dites que l'arbre est mauvais et que son fruit est mauvais, car on connaît l'arbre par le fruit. Race de vipères, comment pourriez-vous dire de bonnes choses, méchants comme vous l'êtes? Car c'est de l'abondance du cœur que la bouche parle. L'homme bon tire de bonnes choses de son trésor, et l'homme méchant tire de mauvaises choses de son mauvais trésor. Je vous le dis, au jour du jugement, les hommes rendront compte de toute vaine parole qu'ils auront proférée. Car par tes paroles tu seras justifié, et par tes paroles tu seras condamné.
Alors quelques-uns des scribes et des pharisiens prirent la parole et dirent « Maître, nous voudrions te voir faire un miracle. » Il leur répondit « Une génération méchante et adultère demande un miracle. Il ne lui sera donné d'autre miracle que celui du prophète Jonas. Car de même que Jonas fut 3 jours et 3 nuits dans le ventre d'un grand poisson, de même le Fils de l'homme sera 3 jours et 3 nuits dans le sein de la terre. Les hommes de Ninive se lèveront au jour du jugement avec cette génération et la condamneront, parce qu'ils se repentirent à la prédication de Jonas. Et voici, il y a ici plus que Jonas. La reine du Midi se lèvera au jour du jugement avec cette génération et la condamnera, parce qu'elle vint des extrémités de la terre pour entendre la sagesse de Salomon. Et voici, il y a ici plus que Salomon. Lorsque l'esprit impur est sorti d'un homme, il va par des lieux arides, cherchant du repos, et il n'en trouve point. Alors il dit, « Je retournerai dans ma maison d'où je suis sorti. » Et quand il arrive, il la trouve vide, balayée et ornée. Il s'en va, et il prend avec lui 7 autres esprits plus méchants que lui. Ils entrent dans la maison, s'y établissent, et la dernière condition de cet homme est pire que la première. Il en sera de même pour cette génération méchante. Comme Jésus s'adressait encore à la foule, voici, sa mère et ses frères qui étaient dehors cherchèrent à lui parler. Quelqu'un lui dit, « Voici, ta mère et tes frères sont dehors, et ils cherchent à te parler. » Mais Jésus répondit à celui qui le lui disait, « Qui est ma mère, et qui sont mes frères ?» Puis étendant la main sur ses disciples, il dit, « Voici ma mère et mes frères. » Car quiconque fait la volonté de mon Père qui est dans les cieux, celui-là est mon frère, et ma sœur, et ma mère.

Bonjour, je m'appelle Tiffany, j'ai 21 ans. J'ai été placée en famille d'accueil à l'âge de 6 mois. Le placement a fait suite à de nombreux signalements dus aux déficiences que présentaient mes parents et à des violences conjugales. Jusqu'à 3 ans, le placement se passait plus ou moins bien. Après, le conflit avec ma mère s'est installé et la relation s'est dégradée peu à peu. Concernant la relation que j'ai eue avec mon père, j'ai toujours eu un lien, il a évolué au fil des années. À 7 ans, il a été incarcéré pour abus sur moi. Notre relation est devenue donc plus que téléphonique. Par rapport à ma mère, j'avais pas de place pour elle, je ressentais pas d'existence. Alors que auprès de mon père, malgré la relation qu'on avait eue, je savais que je comptais et je veillais toujours à garder l'exclusivité auprès de lui. Pendant toute cette période, j'avais conscience de l'existence de Dieu. J'ai grandi dans une famille d'accueil qui était chrétienne. Donc du coup, j'ai pu aller dans une église et intégrer le groupe de scouts. Donc là, j'entendais parler de Dieu. Pour me protéger, j'ai donc créé deux personnalités. L'une qui aimait Dieu, donc ça c'était le dimanche, à l'église ou avec les scouts ou dans ma famille d'accueil. La deuxième personnalité, c'était à l'école, avec mes parents. Donc là, j'étais révoltée, j'étais agressive, et puis pour moi, tout était injuste. Dans les moments de difficulté, je rentrais dans ma chambre et je priais. « Si t'existes, je veux mourir, je ne veux pas vivre. » J'étais alors allongée sur mon lit et j'attendais. Il n'y avait pas de réponse, du coup, je me confortais, « Dieu n'existe pas. » J'ai fait un camp de ski. À la fin du camp, j'ai reçu un verset par les monos, Jérémie 29:11, car je connais les projets que j'ai formés sur vous, dit l'Éternel, projets de paix et non de malheur, afin de vous donner un avenir et de l'espérance. Donc pour moi, ce verset, il a pris tout son sens par rapport à ce que je vivais. C'est suivi un autre week-end jeûne. Là, j'ai senti dans un moment de prière que Dieu voulait me parler. Je me suis mise à l'écart et je lui ai demandé « Qu'est-ce que tu veux me dire ?» Et une pensée m'a envahie, je t'aime. Pour moi, elle avait beaucoup de sens parce que j'étais rejetée de mes parents. Mais à la fin de ces week-ends ou de ces rencontres jeunes, c'était toujours la rechute. À l'âge de 16 ans, la situation était au plus bas. J'étais en rupture avec les visites de ma mère et de mon père et je me suis retrouvée aussi en échec scolaire. J'ai continué ma vie avec ces deux personnalités jusqu'au jour où Dieu m'a montré que ce n'était plus possible. Je devais être une personne et être moi-même. J'ai donc commencé un travail sur moi. Dieu m'a aidée à commencer à pardonner à mes parents. Peu à peu, du coup, ma vie changeait, elle prenait un sens. La situation s'est débloquée. Les difficultés était là, il y en a eu d'autres, mais je les ai traversées avec Dieu et c'était totalement différent puisque j'étais plus seule. Je savais que c'est lui qui veillait sur toute chose et qui connaissait l'issue. Par rapport à mon père, donc j'avais pour but de reprendre la relation d'ici quelques temps, mais j'ai appris le décès de mon père. Une grande période de déni s'est installée. C'est une période aussi où j'ai délaissé Dieu parce que je ne comprenais pas pourquoi il avait permis ça. Je savais qu'il ne fallait pas que je lâche Dieu. Je lui demandais de me délivrer de ce poids qui pesait en moi. À la suite d'un culte, j'ai répondu à un appel et là, j'ai reçu cette délivrance et j'ai senti un poids qui sortait de mon corps. J'ai ressenti alors une paix en moi mais que j'avais pas eu depuis des mois. Toute cette souffrance, je ne la ressentais plus. Jusqu'à maintenant, depuis le décès de mon père, j'étais en refus de contact avec ma famille. Et là, Dieu m'a fait comprendre que c'était son plan, que c'était lui qui l'avait voulu, j'ai donc obéi. Et alors que j'avais des craintes et beaucoup d'appréhension, tout est tombé. Et j'ai pu commencer à créer des liens forts et solides en faisant ce choix d'accepter et d'obéir à Dieu. Je n'avais pas conscience tout de suite, mais par la suite, je me suis rendu compte que cette obéissance avait permis plein de bénédictions. Dieu a permis que je puisse rebondir dans la vie. J'avais pas de parents. Dieu m'a redonné des parents au travers de ma famille d'accueil.
J'avais peu de famille et Dieu a permis que j'en trouve une dans mon église. Et par la suite, a permis que je recrée du lien avec ma famille. Aujourd'hui, j'ai plus mon père terrestre, mais je sais que j'en ai un dans le ciel qui sera toujours là pour moi et ne m'abandonnera jamais. Je sais que ce que j'ai traversé, c'est pas pour rien, c'est parce que Dieu a des plans pour plus tard et que c'était des temps de formation. Parce que nous, on voit pas l'après, on voit que l'instant présent, mais lui, il connaît tout, il sait toutes choses par avance. Aujourd'hui, tu as écouté ce que j'ai vécu, et ce que je veux dire, c'est que toi aussi, tu peux saisir la main de Dieu et devenir un rescapé, recommencer une vie nouvelle où tu pourras toujours t'appuyer sur Dieu. Quoi qu'il se passe, il sera toujours là pour t'aider. C'est ce qui s'est passé pour moi.

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On vous propose maintenant un chant évangélique par un jeune chanteur chrétien américain du nom de Wayne Watson. Wayne Watson est très connu au milieu chrétien pour ses concerts dans les églises et pour jeunes. Et voici un chant qui n'était pas écrit par lui, parce que semblerait qu'il n'écrit qu'une partie de ceux qui le chantent. Il est quand même compositeur. New Lives for Old. Une vie nouvelle pour une vie ancienne.

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1: On était deux amis, Jean et puis moi, André. C'était 4 heures du soir au mois de février. On suivait en curieux.

0: laisserai. Nous voudrions vous entraîner encore ce soir dans un problème que voici. Au fond, est-ce que au moment où je dis « je crois » et au moment où vraiment je suis convaincu de posséder la foi qui s'exprime dans ce verbe « je crois », est-ce qu'à ce moment-là, le chemin que la Bible voulait me faire parcourir n'est pas parcouru? Est-ce que le but auquel la Bible voulait m'amener n'est pas atteint? Et est-ce qu'au moment où je dis « je crois », je ne puis pas en même temps, au fond, fermer ma Bible?
1: J'admets fort bien que celui qui dit « je crois » porte dorénavant en lui une image de Dieu. Mais quel va être le sort, l'histoire de cette image? Faute d'un contact renouvelé, cette image va s'altérer, très vite se déformer, et je crains que celui qui prétend croire de cette manière-là n'ait de Dieu qu'une image finalement très personnelle, ce qui a amené, avouons-le tout simplement, cette notion, ou bien du bon Dieu, qu'on accommode à toutes les sauces, et qui n'est que la démonstration de notre ignorance, parce que ce Dieu prétendu bon ne correspond pas du tout à ce qu'il dit lui-même dans l'Écriture, ou bien alors à cette notion d'un Dieu qu'il faut craindre, et qu'on craint même tellement qu'on se hâte de ne rien avoir à faire avec lui, dans l'attente du jour où il faudra bien finalement le rencontrer. Les journaux nous apportent ces jours même la démonstration de ce que je dis lorsque l'on lit comment les chefs d'État de l'heure actuelle invoquent, à l'appui de leurs entreprises guerrières, un Dieu qu'ils disent leur être favorable. Quelle image ont-ils de Dieu pour oser l'accommoder à leur politique ou à leurs entreprises si manifestement criminelles? De la même manière, hélas, nous accommodons, faute de le connaître, ce Dieu de l'Écriture à nos propres entreprises, à nos sentiments, à nos volontés, et nous finissons par croire être d'authentiques croyants, alors que nous sommes les fossoyeurs de la vraie foi, quand nous nous conduisons dans l'ignorance de ce que Dieu dit de lui-même par l'Écriture. Il en va ainsi de ce Dieu comme d'une personne qu'on est surpris de rencontrer une seconde fois, alors qu'on en avait gardé un certain souvenir, et nous découvrons dans cette seconde rencontre qu'il est tout autrement que nous l'avions imaginé. Est-ce que ce n'est pas au-devant de cette découverte que vont beaucoup de croyants qui, faute d'avoir lu la Bible, s'imaginent être dans le chemin de Dieu alors qu'ils s'en sont totalement écartés? Non, voyez-vous, on ne le dira jamais assez, cette ignorance a des conséquences véritablement tragiques. Tragiques dans le sens où ce qui se passe à l'heure actuelle en Orient nous en apporte la démonstration. Parce que ce soit en Orient ou que ce soit dans nos vies, Dieu se trouve par là même bafoué par les entreprises auxquelles on a, par ignorance, mêlé son nom. Et l'histoire de l'Église, l'histoire des croyants, est souvent entachée par cette manière de bafouer le Dieu de Jésus-Christ tel que la Bible révèle. Mais il y a aussi un autre tragique. L'homme est un être très limité, et ce n'est pas sans raison si, ramené à sa solitude, l'homme s'ennuie. Quand Dieu est ramené à l'image que l'homme s'en fait, il est aussi très rapidement un Dieu ennuyeux. Ce n'est pas sans raison si tant de croyants qui ont perdu le contact avec le Dieu vivant par l'Écriture où il se révèle sont des croyants qui, malgré eux, suent l'ennui. Quand on parle de chrétiens nian nian, quand on parle de chrétiens bénis oui oui, on souligne que la foi de ces chrétiens-là, faute d'avoir été une foi alimentée par l'Écriture, est une foi qui a perdu de sa vigueur, une foi ennuyeuse. Et je pense que le plus tragique de l'histoire chrétienne, c'est précisément cette démonstration d'ennui qu'apportent si souvent les chrétiens avec eux.
0: Alors Maurice Rick, quel est le sort meilleur de cette image de Dieu quand la Bible reste un livre ouvert?
1: Le sort de cette image, c'est de n'être plus l'objet d'une croyance seulement, mais d'une connaissance. Au reste, dans l'Écriture, croire et connaître sont deux mots à peu près semblables. Si je dis à peu près, c'est qu'il faut effectivement ajouter au verbe connaître beaucoup d'autres choses. Quand j'ai appris à connaître quelqu'un, j'apprends aussi à lui faire confiance. La foi est aussi une confiance ajoutée à la connaissance. Quand j'apprends à faire confiance à Dieu parce que je le connais selon l'Écriture, j'apprends aussi à lui obéir. Et dans cette obéissance, Dieu me donne alors, par le Saint-Esprit, une puissance qui me conduit elle-même dans une grande espérance. Eh bien, par ces mots, on peut résumer le contenu d'une vraie foi. Connaissance, confiance, obéissance, puissance, espérance. C'est tout cela, la vraie foi. Et tout cela lié à une lecture quotidienne, réfléchie, systématique de l'Écriture. Dieu nous appelle à l'aimer de tout notre cœur. C'est donc bien que la foi est un sentiment, une confiance, une croyance. Mais il dit en même temps, tu m'aimeras de toute ta pensée, car la pensée est à notre vie ce que le squelette est à notre corps. Eh bien, pour que les chrétiens cessent d'être des chrétiens mollusques, des chrétiens se traînant sur les chemins de cette vie et laissant derrière eux des traces gluantes, ils ont à connaître la pensée de Dieu. Ils ont donc à s'appliquer, à la chercher, à la découvrir, à la retrouver dans une lecture qui dressera devant eux l'image authentique du Dieu vivant. Dieu ne veut pas être une image que nous portons dans nos cœurs, car alors il est à craindre qu'il ne soit qu'un absent, et un absent dont nous déformons le souvenir, dont nous déformons la personne, par le souvenir estompé que nous en gardons. Dieu veut être le compagnon de notre route, un compagnon qui, par le dialogue qu'il engage avec nous au travers de l'Écriture, veut sans cesse révéler qui il est et, au besoin, corriger l'image que nous recevons de lui par cette lecture quotidienne de l'Écriture.

0: Bon, Ristret, vous nous avez promis une petite démonstration pratique.
1: Avant d'ouvrir la Bible, il faut se rappeler que nous n'allons pas, par cette lecture, prendre connaissance de ce qui a été écrit il y a 2000 ans. Nous allons écouter Dieu nous parler. Il parle dans l'histoire, il nous parle personnellement, il nous parle en nous appelant à l'amour des autres. Eh bien, ces trois aspects d'une lecture peuvent être tenus pour une grille que nous allons appliquer d'une manière générale à l'écriture et que nous allons essayer d'appliquer à la lecture d'aujourd'hui. J'ai choisi à dessein un texte qui n'a rien de particulièrement attrayant et qui pourrait même difficilement laisser croire à nos auditeurs que c'est là un texte qui est la parole de Dieu pour eux aujourd'hui. Ce chapitre 6 d'Ésaïe, je demande à nos auditeurs de le relire pour eux-mêmes parce que ce que vous allez en lire maintenant n'en est qu'une brève partie.
0: L'année de la mort du roi Ozias, je vis le Seigneur assis sur un trône très élevé et les pans de sa robe remplissaient le temple. Des séraphins se tenaient au-dessus de lui, ils criaient l'un à l'autre et disaient « Saint, Saint, Saint » et l'Éternel des armées, toute la terre est pleine de sa gloire. Alors je dis « Malheur à moi, je suis perdu car je suis un homme dont les lèvres sont impures. J'habite au milieu d'un peuple dont les lèvres sont impures et mes yeux ont vu le roi, l'Éternel des armées. » Mais l'un des séraphins vola vers moi, tenant à la main une pierre ardente qu'il avait prise sur l'autel avec des pincettes. Il en toucha ma bouche et dit « Ceci a touché tes lèvres, ton iniquité est enlevée et ton péché est expié. » J'entendis la voix du Seigneur disant « Qui enverrai-je et qui marchera pour nous ?» Je répondis « Me voici, envoie-moi. »
1: Appliquons à notre texte la grille proposée tout à l'heure, c'est-à-dire d'abord, examinons-le sous l'angle de l'histoire. Cette recherche historique est facilitée par une Bible à parallèle, c'est-à-dire une Bible dont les références bibliques éclairent le texte que nous avons sous les yeux. Je lis l'année de la mort du roi Ozias. Les références bibliques nous apprennent que ce roi, au vu de tout le peuple, depuis plusieurs années, avait été frappé d'une malédiction, d'un jugement divin. À l'heure où il meurt, c'est vraiment l'effondrement de l'autorité de la royauté en Israël. Et c'est précisément à ce moment-là qu'Ésaïe a une vision de la royauté, de la souveraineté de Dieu. Il s'agit donc ici d'un jeu de contraste sur lequel il faudra que nous revenions tout à l'heure. Après cette recherche historique qui a mis devant nos yeux une toile de fond, qui a donné de la couleur, du relief à ce récit, nous en venons au second aspect, selon la grille proposée tout à l'heure. Dieu nous parle-t-il ici personnellement? Il est évident, à la lecture de ce texte, que nous est ici dévoilée la réaction, les réactions d'un homme qui fait la découverte de Dieu, de sa souveraineté, de sa gloire. Il dit trois choses, « Malheur à moi, parce que je suis un homme aux lèvres impures. Malheur à moi parce que j'habite au milieu d'un peuple aux lèvres impures. Malheur à moi parce que mes yeux ont vu le roi. » Remarquons que de ces trois malheurs, nous connaissons en général le second. Nous sommes tous conscients des défaillances, des faiblesses, du péché des autres. Ésaïe en est conscient, mais il est d'abord conscient de son propre péché. Il dit « Malheur à moi parce que je suis un homme aux lèvres impures. » Quant au troisième, il nous étonne peut-être, est-ce un malheur que de voir Dieu? Oui, dans la mesure où nous nous présentons dans l'état de corruption naturelle qui est la nôtre. Et c'est là ce qui fait qu'Ésaïe est saisi d'un tremblement, d'une angoisse à laquelle Dieu va répondre. Car à celui qui se voit et se reconnaît dans son état de misère, Dieu a une réponse aussitôt à donner et qui se dévoile là dans le texte. Un séraphin s'approche de lui et lui présente le charbon ardent par lequel il va purifier et ses lèvres et son cœur. L'Écriture nous apprendra par la suite que ce charbon ardent pris sur l'autel est une image de ce que Dieu fait par le Christ pour venir nettoyer nos vies de la corruption qu'elles comportent naturellement. Alors, Ésaïe devient un homme nettoyé, purifié, à même de servir Dieu. Et la question sera posée à cet homme en rapport avec ce qui sera le troisième point de notre grille. Est-ce que Dieu, dans ce texte, nous appelle à nous occuper des autres. Oui, car Dieu a un dessein très précis envers notre humanité. Il y a, de la part de Dieu, une volonté de libérer l'homme du malheur qui est le sien. Il voudrait en faire un peuple de saints, c'est-à-dire d'hommes capables de vivre dans le bonheur que Dieu leur offre, capables aussi de vivre dans l'amour qui devrait marquer toutes nos relations humaines. Pour ce dessein et pour son accomplissement, il demande « Qui enverrai-je ?» Voilà la question posée et à laquelle il faut maintenant donner une réponse. Résumons ce qu'une écoute réfléchie de ce texte nous a appris. Historiquement, les effondrements humains ne changent rien à la souveraineté et au dessein de Dieu. C'est là une vérité à retenir dans les temps d'effondrement que nous vivons. Pour l'accomplissement de ce dessein de grâce et d'amour, Dieu a besoin des hommes. Mais voilà la question, qui est utilisable? Celui qui connaît Dieu dans sa sainteté, celui qui connaît l'homme dans sa misère, mais celui qui en même temps a éprouvé la grâce d'un Dieu qui fait de l'homme un pardonné, un nouvel homme capable d'apporter aux autres ce que Dieu est venu leur donner. Mais une dernière question, pourquoi Ésaïe s'est-il offert? Tout simplement parce qu'il avait entendu, connu, mais surtout parce que solidaire du peuple, il s'est vu comme obligé, lui qui avait éprouvé la bonté de Dieu, de faire connaître à ce peuple cette bonté, cette grâce dont il était lui-même l'objet. Alors Dieu a pu le charger d'un message. N'est-ce pas là la parole de Dieu pour nous aujourd'hui, qui nous appelle à être dans ce monde les porteurs d'une grâce, d'une libération dont le monde entier aurait urgemment besoin.

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1: Et si c'était vrai, la prière du cœur, quelques réflexions de Martin Luther à propos d'un extrait du psaume 21e.
2: Tu lui as donné ce qu'il désirait. Tu n'as pas refusé ce qu'il te demandait.

0: On peut parler de deux sortes de prières. La prière du cœur et la prière de la bouche. La première exprime les désirs profonds du cœur et la seconde énonce la volonté des lèvres. Quand la bouche formule une prière, les mots prononcés peuvent être ceux d'une prière authentique et montrer ce que souhaite la personne qui prie.
1: L'auteur du psaume nous indique que la prière des lèvres est sans objet et sans efficacité si elle ne correspond pas au désir réel du cœur.

0: Qu'y a-t-il en effet de plus attachant et de plus vivant qu'une volonté éclairée par l'amour?
1: Je me demande si l'on peut trouver ailleurs dans l'écriture les expressions que David emploie ici et qui mettent bien les choses à leur place. La volonté du cœur doit s'exprimer en premier. Autrement, les paroles de la bouche sont dénuées de sens.
0: C'est cela que l'apôtre Paul écrit aux chrétiens de Corinthe. Je prierai avec mon esprit et aussi avec mon intelligence.

0: prions. Dieu Tout-Puissant, dans ton amour infini, tu nous as accueillis, tu nous as guidés et instruits. Et nous savons et croyons que c'est par les seuls mérites de ton Fils bien-aimé, notre Seigneur Jésus-Christ, que nous pouvons nous tourner vers toi et t'appeler notre Père. Amen.
1: Ces quelques réflexions de Martin Luther vous étaient proposées par l'heure luthérienne.

0: Vous écoutez l'émission Parole de vie. Nous avons accueilli lors de notre dernier rendez-vous François Cellier, ex-écrivain qui a entrepris de nous raconter comment, daté, convaincu, militant et agressif, il s'est trouvé nez à nez avec Jésus-Christ. Et il l'a retourné, en a fait un homme neuf. Dans cette expérience, il se trouve que sa femme Sylvia joue un rôle important et sans le savoir.
1: Nous lui cédons par conséquent la place, et cela à double titre. D'abord parce que nous l'entendrons raconter une tranche de sa vie tout à l'heure, mais aussi parce qu'elle nous chante maintenant « C'est pour toi » un chant de la composition de François.

je vais avoir 34 ans et la notion de vie à vivre à tout prix, et plutôt bien que mal, a perdu son pouvoir astreignant car la grâce de Dieu a pénétré mon cœur depuis maintenant 7 ans. Je suis pleinement heureuse de cette vie entièrement transformée et si abondante de vraie joie. C'est une véritable nouvelle naissance. Jésus dit à toute créature, « en vérité, je vous le dis, si un homme ne naît de nouveau, il ne peut voir le royaume de Dieu. Si un homme ne naît d'eau et d'esprit, il ne peut entrer dans le royaume de Dieu. Et je sais, pour l'avoir vécu, ce que signifie naître à nouveau. C'est merveilleux. Voici comment cette transformation m'arriva. Depuis toute petite, je peux dire que j'ai cru en Dieu et je me suis toujours étonnée de l'incrédulité qui s'affichait un peu partout. Dieu n'était-il pas le créateur du monde, des étoiles, de cette nature si belle et de l'homme? Mais hélas, ce Dieu créateur, vu au travers d'une religion de servitude ennuyeuse, était ô combien lointain, inaccessible, terrible dans sa puissance et tout à fait abstrait. C'était du moins ce que je croyais alors. Troisième née d'une famille de 12 enfants, je fus élevée dans l'optique d'un rigorisme religieux jusqu'à ce que celui qui allait être mon époux ne vint littéralement m'enlever de la maison paternelle où j'étouffais dans une ambiance révoltante de fausse piété. Je venais juste d'avoir 21 ans. Tous les amis de mes parents étaient des autorités religieuses et cet entourage me heurtait.

flattait. Il n'était ni gai, ni sérieux, car je voyais bien des égarements, des hypocrisies, des horreurs même, qui se commettaient sous le manteau. Cependant, je refusais aveuglément de croire à ces évidences, tant j'avais été endoctrinée par la crainte de certains commandements de cette Église. C'est pourquoi, même après mon mariage, je me rendais encore à certains de ses offices. Mon mari, narquois, mais tolérant, m'y laissait aller, comptant bien qu'un jour, je me lasserais toute seule de cette comédie. Je sentais bien pourtant que je ne pouvais accrocher ma foi à ces rites sans vie, ni vérité. Mais que faire pour honorer Dieu? M'interrogeant toujours sur l'aspiration de mon âme à vouloir communier avec le Créateur, j'étais de plus en plus choquée par ceux qui étaient censés le servir. Pourquoi le Dieu auquel je croyais depuis tout enfant se cachait-il derrière ces représentations si peu évangéliques? Pourquoi était-il si complaisant pour les riches et les beaux parleurs qui disent et ne font pas? Pour couper court à ce genre de questions, je cessais enfin toute pratique religieuse et puis j'avais fait un mariage d'amour. Notre couple aspirait à réussir et à s'harmoniser sur tous les plans. Passionné depuis longtemps par le théâtre, j'étudiais la comédie dès l'âge de 15 ans. C'est ainsi que je suivis toutes sortes de cours d'art dramatique en province, puis à Paris, tout en commençant à jouer quelques pièces. Mais c'était difficile, car je voulais préserver mon bonheur conjugal et en même temps brûler les planches et les plateaux de studio par ce feu sacré qui me tenait et qui me poussait accepter n'importe quel rôle pour sortir. C'est ainsi que je tournais un film à l'étranger, qui faillit me coûter la séparation d'avec mon mari. Je sais à présent combien Dieu veilla sur notre foyer, à notre insu, et nous protégea en ces jours tumultueux. La vie parisienne nous absorba peu à peu. Réussir, jouer pour réussir. Par ailleurs, il faut savoir que les comédiens de vocation sont très sensibles à l'au-delà de la mort, aux superstitions, aux mystères, car cette profession exige que l'on endosse toutes sortes de personnages tortueux, souvent névrosés, même s'ils n'existent que pour typifier artistiquement quelques traits du genre humain. Le mauvais, cela met en miettes l'individualité des acteurs. Je fus aspirée, moi aussi, par une insidieuse attraction de l'occulte. Et les années passant, je me mis à chercher à contacter l'au-delà par divers procédés. Une étrange soif de mystère s'empara de moi, d'autant que de rapides et positifs résultats m'encourageaient à persévérer dans cette voie. Comme le diable est rusé. Il aiguise notre curiosité, l'encourage par des résultats étonnants, apparemment en toute innocence d'origine, puis il nous tient liés, enchaînés de peur dans ses ténèbres. Comme pour tous ceux qui se laissent prendre dans ses filets, il en fut de même pour moi. Je devins fébrile, peureuse et esclave de mes inquiétantes curiosités. Je ne contrôlais plus mes expériences. C'était elle qui me tenait liée à une peur grandissante et secrète, car je n'osais pas en parler à mon mari que je savais incorrigiblement sceptique. Au Festival de Cannes, en 1971, nous fûmes, mon mari et moi, invités par un de nos amis producteurs. Nous commencions à nous faire de solides relations dans cet univers artificiel et brillant, en façade bien entendu. En plein milieu du festival, j'éprouvais subitement le désir de revoir ma sœur aînée, résidant à Nice. Celle-ci m'apprit joyeusement que le Seigneur était entré dans sa vie, qu'il transformait sa personnalité et son foyer, et qu'elle était enfin heureuse. Puis, elle m'invita à écouter l'Évangile. Mon premier réflexe fut un non catégorique, tant je craignais de me faire piéger par la religion. Comme elle insistait gentiment, je cédais, mais avec la ferme intention de rester sourde à tout sentiment. Oh, combien l'amour du Seigneur est patient et magnifique envers chacun de nous. Et combien grande est notre sottise et notre obstination à lui résister. Lorsque j'entrais dans cette salle évangélique, j'y remarquais immédiatement l'air heureux des personnes qui en composaient l'assistance.
Je fus aussi soulagée qu'elle ne me prête aucune attention particulière. Cependant, au fil des minutes, j'avais comme une boule qui me serrait l'estomac. « Ah non, je ne vais pas pleurer, me disais-je, prise par l'émotion. Tout le monde va me voir. » Une lutte terrible s'engagea entre mon orgueil et ma soif. Ma raison refusait, mais mon âme, au travers des paroles du prédicateur, reconnaissait son maître, Jésus, l'amour de Jésus, et cette boule qui me montait à la gorge. Je vais un peu baisser la tête, ça ne se verra pas que je pleure. Si j'avais pu me mettre sous la chaise, mon péché, mon inutilité me sautaient aux yeux. Je me sentis intérieurement sale et vide, honteuse devant cette parole douce et bonne de Jésus qui m'appelait. Je ne voyais ni n'entendais vraiment la prédication, mais des mots devenaient vivants dans mon cœur. C'était l'action du Saint-Esprit qui me convainquait de péché, d'égoïsme, d'orgueil, mais aussi de l'amour tendre et miséricordieux du Père envers moi. La boule qui m'oppressait s'envola. Je sanglotais tout à la fois de honte et de joie. Je ne savais plus, c'était si beau, si merveilleux. En sortant de la réunion, je n'étais plus la même. Quelque chose avait craqué en moi. Lorsque je retrouvais mon mari à Cannes, tout avait changé de sens, de couleur. Je ne pouvais plus supporter ce milieu trop artificiel et mondain qui m'avait tant fascinée. J'étais vraiment une autre créature et je n'aspirais plus qu'à boire à la seule et véritable source d'eau vive, celle qu'offre Jésus. Mais celui qui boira de l'eau que je lui donnerai n'aura plus jamais soif. Bien plus, l'eau que je lui donnerai deviendra en lui une source intarissable qui jaillira jusque dans la vie éternelle. De retour à Paris, coupé de tout contact avec d'authentiques chrétiens, je m'étonnais d'avoir sans cesse la pensée de Dieu. Une joie intense me saisissait, s'emparait de mon esprit, et je chantais Jésus, où je me mettais à lire passionnément la Bible, cette fidèle Bible, qui nous avait suivis de déménagement en déménagement, sans que nous lui ayons porté le moindre intérêt. Les textes des évangiles, qui m'étaient pourtant familiers à cause de mon éducation religieuse, devenaient tout à fait nouveaux et vivants, comme si je les lisais pour la première fois. Toutes les promesses de Dieu, mon Père, étaient vraies, et elles étaient pour moi, et je pouvais librement me les approprier. Quel bonheur! Ma passion de comédienne me devint futile, dérisoire. Je n'étais plus tourmentée par le désir de réussir. Christ m'avait délivrée de toutes mes chaînes, de toutes mes vieilles angoisses, de la solitude, de l'échec, de la mort, jusqu'aux anciennes racines religieuses erronées de mon enfance et de ma jeunesse qui furent tranchées, ainsi que les liens contractés par mes curiosités occultes. Dieu est grand dans son amour et sa sainteté, et sa justice est infiniment respectueuse de nos personnes, et cela dans tous les éléments du procès de la réconciliation ou de jugement, procès dans lequel nous ne pouvons que plaider coupables. Oh, c'est joyeusement que je l'adore en vérité. Il n'est plus l'impersonnel et terrible créateur, mais mon Père, à qui je peux tout confier et qui me répond par de merveilleux exaucements, car Jésus est mon Sauveur et Seigneur, et c'est cela seul qui a du prix à ses yeux, à son cœur de Père. Loué soit Dieu.

0: Voilà, nous remercions bien sûr Sylvia Cellier de nous avoir raconté tout cela, d'autant plus qu'elle n'y était pas obligée. Et nous verrons quel genre de conséquences, ce qui arriva ainsi à Sylvia, eut sur François son incorrigible athée d'époux révolté. Ce sera donc pour la prochaine fois.
1: 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Voilà, au revoir et à bientôt.
2: C'était l'émission de Paroles de vie. Et pour terminer maintenant, écoutons le trio Guadalbartine. Une histoire authentique. Oui, c'est ça le témoignage de M. et Mme Cellier aussi.

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Petit à petit, j'ai commencé à sombrer vraiment dans la débauche de toute forme, et puis dans l'occultisme également, très jeune. Et petit à petit, j'ai commencé à évoluer dans les drogues, puisque on a commencé à gagner de l'argent de différentes manières, par les vols aussi. J'ai commencé à vraiment à aimer la drogue. J'ai voulu en consommer beaucoup. Et pour pouvoir en consommer beaucoup, il a fallu que j'aie soit plein d'argent, soit que je devienne moi-même dealer. Et j'ai commencé à devenir dealer. Et par la suite, je suis devenu pourvoyeur. J'ai créé ma propre filière entre les Caraïbes et la France. Et à ce moment-là, par curiosité, j'ai commencé à lire la Bible. Il y a eu une phrase dans Jérémie qui m'a vraiment touché. Cette phrase dit « Invoque-moi et je te répondrai, je te montrerai des choses cachées ». Quand j'ai lu cette phrase, je me suis dit « C'est vrai, si Dieu existe, si tu existes, c'est toi qui vas te montrer à moi. C'est pas un homme ou une religion qui va me l'enseigner, tu vas me le montrer ». Et j'ai essayé de lire un peu plus la Bible, mais rien ne se faisait. Et puis ma vie ne changeait pas. J'avais toujours mes luttes et mes conflits. Je savais pas pourquoi. J'avais envie, vraiment, j'avais soif de dévorer cette Bible, cette parole. Je voulais en connaître plus sur Dieu. Et j'avais aussi ma propre conviction sur Dieu. Je savais qu'il existait puisque je lui avais demandé plus d'une fois de faire ses preuves. Je lui avais demandé des signes. Il m'avait répondu, donc je savais qu'il existait. Mais la Bible ne m'avait pas permis de savoir qui il était. Et j'ai commencé à fréquenter des gens qui partageaient une foi un peu identique à la mienne, qui sont des Rastas. Et avec eux, j'ai commencé vraiment à vivre quelque chose de nouveau, parce que je voyais chez eux quelque chose que je n'avais pas vu dans les autres religions, une forme de fraternité, une entraide, une manifestation d'amour qui n'existait pas ailleurs. Et je les ai suivis, et là je me suis intégré vraiment à fond dans cette secte, et je me suis déplacé en Martinique avec un ami, et on a commencé à créer une petite filière entre la France et les Caraïbes pour pourvoir en marijuana toutes les Hauts-de-Seine. Et au bout d'un certain temps, par rapport à tout ce que je voyais autour de moi, des choses qui étaient pas claires dans cette secte, et puis aussi des luttes en moi, des luttes qui ne trouvaient aucune solution, la domination du sexe constante, des violences, la colère. Jamais rien ne se réglait de tout ça. Et puis, au fond de moi-même, il y avait vraiment beaucoup d'insatisfaction par rapport à ce que je recherchais. Et je suis rentré sur Paris, et avec un ami, on a commencé à prier, parce qu'on était vraiment plus convaincus que le chemin qu'on avait pris était le bon. Et à ce moment-là, on a dit, Seigneur, bon, bah si ta volonté, c'est qu'on soit ailleurs, il faut que tu nous conduises, il faut que tu nous montres. Et deux semaines après, j'ai rencontré un prédicateur dans le métro. Et ce prédicateur m'a parlé du Christ. C'est vrai que le Christ, je ne le connaissais pas. Je connaissais Dieu, mais pas le Christ. Je lui ai dit que ce qu'il me disait m'intéressait, mais je ne pouvais pas pour le moment venir. Il m'a dit que j'avais besoin d'être enseigné. J'ai reconnu que c'était vrai, que j'avais besoin d'être enseigné. Et il m'a invité à venir à son assemblée. J'ai dit, je ne peux pas venir. Et je ne pouvais pas lui expliquer, mais j'avais 500 grammes de marijuana sur moi. Et je lui ai dit que je viendrai plus tard, et je lui en ai fait la promesse, et il m'a dit « tu es lié par la promesse que tu as faite ». Et je suis rentré chez moi, j'ai déposé toute la marijuana, et cette phrase résonnait à mon esprit « tu es lié par la promesse que tu as faite ». Et ça a duré 15 jours. Pendant 15 jours, j'avais toujours l'adresse de cette assemblée au fond de ma poche, et toujours le doute qui grandissait en moi, cette domination du sexe qui me minait, qui me rongeait intérieurement parce que j'aimais mon Dieu et je n'arrivais pas à vivre comme lui voulait que je sois. Et à ce moment-là, j'ai commencé à me dire peut-être bien que je devrais aller voir. Et à cette assemblée, c'était un prédicateur indien qui prêchait en anglais, traduit par une femme. Sa prédication ne m'a pas trop touché, mais vers la fin, il a invité à prier. Là, je me suis en moi-même mis également en prière et j'ai interrogé Dieu. J'ai dit, Seigneur, maintenant tu dois me parler, tu dois me dire ce que je dois faire. Et à ce moment-là, l'homme a parlé et Dieu parlait par sa bouche. Et je l'admettais tout simplement parce que j'avais déjà vu tant de choses que Dieu avait fait, donc je l'ai admis tout simplement. Et j'interrogeais et Dieu me répondait par la bouche de cet homme. Et à un moment donné, j'ai posé cette question, je lui ai dit, mais Seigneur, alors, qu'est-ce que je dois faire ? J'ai pris conscience que Dieu, ce Dieu que j'aimais, pour qui je vivais depuis si longtemps, était loin de moi, très très loin, et qu'à cause de tous les péchés qui étaient en moi, toutes ces choses, je ne pouvais plus y parvenir. J'étais convaincu que j'étais condamné alors que je l'aimais, ce Dieu, et qu'il n'y avait plus aucun moyen de retourner à lui. J'ai senti vraiment la paix alors qu'une angoisse terrible m'avait pris, j'ai senti la paix et j'ai su que c'était vrai.
J'en ai parlé à tous mes amis et toute la drogue, tout, j'ai tout arrêté. Là où j'étais, il y avait à peu près 200 personnes qui venaient par semaine et je faisais à peu près un chiffre d'affaires de 5000 francs par jour. Et j'ai prié, j'ai dit « Seigneur, si c'est vraiment ta volonté que je sois là, et si c'est vraiment là où tu voulais me conduire, fais qu'à partir de cet instant, plus jamais personne ne vienne. » Et lorsqu'il y a un point de chute où on vend de la drogue, même si on n'a plus de drogue, les gens continuent de nous harceler pendant des semaines et des mois. Et à dater de ce jour, plus jamais personne n'est venu. Et à ce moment-là, j'ai vraiment eu une pleine conviction. J'ai parlé du Seigneur à tous mes amis autour de moi. 14 m'ont suivi. Et plein d'autres ont refusé, nous ont rejetés. Il y en a même qui nous ont jeté des pierres quand on a été les voir. Toute cette domination sexuelle qui était sur moi a complètement disparu. Et Dieu sait que j'y étais assujetti. Et là, j'étais complètement délivré, libéré.

Donc moi c'est Cédric, j'ai 30 ans, je travaille dans les espaces verts, j'habite à Bayonne. J'ai eu un père violent par des mots où je me faisais insulter tous les jours. Parce que bon, il avait des problèmes d'alcool. Il avait aussi des violences physiques envers ma mère et ma grand-mère maternelle. Donc du coup, durant mon adolescence, j'ai fait quelques vols. Du coup, j'ai été en famille d'accueil. Au retour de ma famille d'accueil, j'ai eu le choix entre repartir dans ma famille ou rester jusqu'à mes 18 ans dans ma famille d'accueil. À l'époque, j'avais entre 14 et 15 ans et j'étais l'aîné de... J'avais un frère et deux sœurs après moi. Il me manquait donc, et en plus mon père avait changé. Enfin, je pensais qu'il avait changé, donc je suis retourné dans ma famille et là ça a été l'enfer jusqu'à l'âge de mes 20 ans. Et mon déclic en fait, ça a été en détention à la maison d'arrêt de Bayonne, où j'ai subi des violences graves avec actes de barbarie. Et j'ai rencontré quelques jours après Bernard, aumônier et pasteur à la maison d'arrêt de Bayonne. Et de suite, en fait, j'ai été touché par la parole qui me disait, qui venait de Dieu. C'est un appel de Dieu je devais ouvrir mon cœur pour lui. À l'âge de mes 20 ans, j'étais en détention pendant une période de 7 ans. Et j'avais déjà subi une violence durant ma première peine. Parce qu'en fait, Bayonne, c'était ma deuxième peine. J'étais sorti en 2017, septembre.

0: subi de telles violences que même moi je voulais me taire. J'ai pas voulu, sur le coup, j'ai pas voulu porter plainte ni rien. Je voulais me cacher. Et ensuite, donc juste après, donc quand ça a été vu par les médecins, les infirmiers, les surveillants, parce qu'il y a un surveillant qui a vu les actes de violence que je subissais pendant la nuit. Donc le lendemain, j'ai changé de cellule. Et là, il y a eu une procédure donc de plainte. Et à l'heure actuelle, donc on est, ça s'est passé en 2018, on est en 2021, j'ai toujours pas de réponse. Bon, je laisse Dieu laisser le temps de l'enquête. Et c'est à ce moment-là que j'ai commencé donc à avoir Bernard. Et j'ai été, comme je disais tout à l'heure, j'ai été touché par sa parole qui me délivrait. J'ai pas cessé de le voir. Je continue à voir Bernard toutes les deux semaines quand il y a le culte à Saint-Laurent-de-Gosse. Et des fois, je viens aussi un peu plus pour faire le parcours des disciples. Mais juste avant le parcours des disciples, je me suis fait baptiser en décembre 2019. Le changement que j'ai eu depuis 2018, si je peux le dire, c'est que je suis sorti de la maison d'arrêt de Bayonne. J'habitais donc au foyer collectif au CHRS à Bayonne. Je n'avais pas de travail encore. J'avais un problème en fait. Je suis avec de l'œil gauche. Donc j'avais toujours l'œil fermé. J'avais pas de prothèse. J'avais rien. Et j'avais rien entrepris pour tout ce qui est soins. Je suis sorti. J'avais rien du tout. Et à l'heure d'aujourd'hui, donc du coup, le foyer, c'est fini, c'est terminé. J'ai un logement à moi, à un HLM. J'ai un travail, je suis dans les espaces verts pour le moment. Et après, je voudrais repartir dans la cuisine. Alors, pas traditionnelle, parce que le Covid impacte la cuisine. Donc, ça sera collectivité. Donc, j'ai eu la prothèse à l'œil gauche. Et je me suis fait refaire les dents. Et dernière chose qui est en cours... j'ai passé le code de la route, je l'ai obtenu dès la première fois, j'ai fait 4 fautes. Et là, j'ai commencé à entreprendre les heures de conduite pour, on va dire, courant fin avril, début mai, participer l'examen de la conduite. Et je suis très content.
1: Alors Cédric, quand t'es sorti de prison en 2018... Est-ce que tu pensais que 3 ans après, tu serais en train de passer ton permis, que tu aurais un travail, un logement, et que tu aurais des dents toutes neuves et deux beaux yeux sur toi?
0: Alors non, parce que pour être honnête, quand on sort de détention, si on n'est pas vraiment pas aidé par Dieu, ben on n'est pas aidé en fait. Hein. Il nous lâche dans la nature et il n'y a pas un vrai parcours ensuite en fait. C'est dur à dire, mais on est livré à nous-mêmes. Et je crois qu'il va falloir trouver des solutions parce que c'est pas possible, en fait.
1: Et toi, qu'est-ce qui t'a permis? Donc, tu dis que c'est Dieu. Est-ce que y a des personnes aussi qui ont pu t'accompagner durant cette sortie de prison et auxquelles tu es reconnaissante?
0: Je dirais Bernard, déjà. Je dirais aussi toutes les personnes que j'ai rencontrées à Terre-Bère. Parce que sans elle, je ne serais pas sorti des prisons. Voilà. Et ça, c'est les premières vraiment personnes, parce qu'après, la justice est...
1: Bon, mais en tout cas, merci Seigneur pour Aterbea, pour l'aumônerie protestante aussi. Et c'est vrai que ça serait bien qu'il y ait plus, peut-être, de la part de l'État, mais...
2: Il y a déjà des associations, l'aumônerie protestante, et elles sont souvent soutenues par l'État, il faut le rappeler, et elles permettent à ceux qui veulent...
1: À avoir des moyens, même s'ils sont petits, pour s'en sortir. Aujourd'hui, Cédric, que dirais-tu de ce déclic? Qu'est-ce que ça change aujourd'hui, ce jour où Bernard, l'aumônier protestant, est venu dans ta prison?
0: En 2018, avant que je rencontre Bernard, j'avais aucune perspective pour la suite. Je regardais le jour au jour et je me disais, il faut aller se lever, ok, je me lève. Mais bon, j'étais pas dans la joie, j'étais dans la tristesse,

0: la colère, parce que j'avais beaucoup de colère envers les institutions juridiques, les tribunaux, tout ça, parce qu'ils m'avaient laissé tomber pas mal d'années. Même si je leur en veux encore un tout petit peu, mais moins beaucoup quand même. Et là, aujourd'hui, ben, je suis dans la joie. Je retiens aussi une phrase qu'on m'a dit hier, c'est que mon visage est apaisé.
1: Merci beaucoup, Cédric. Quelle joie d'avoir pu t'écouter à l'antenne.
2: Et je te souhaite que tu puisses continuer à t'épanouir et avoir un visage apaisé et qui resplendit de la joie du Seigneur. À bientôt.
0: À bientôt, au revoir.

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J'aimerais vous parler un petit peu de ce que Dieu a fait dans ma vie sur un domaine bien précis qui s'appelle la cigarette. Ma mère avait peut-être pas conscience à l'époque du mal qu'elle pouvait faire, mais ça amusait tellement ses amis qu'à l'âge de 8 ans, elle a commencé à me faire fumer une cigarette. Ça a commencé par une ou deux bouffées, une demi-cigarette, et de fil en aiguille, la cigarette, elle a fait son chemin dans ma vie, et la cigarette, j'ai accepté qu'elle domine sur ma vie. J'étais lié, elle avait puissance et force sur moi, et ça m'a entraîné à pouvoir être dépendant de la cigarette. Si bien que je volais les cigarettes dans le sac à main de ma mère, dans le sac à main des amis de ma mère. Quand il n'y avait pas assez de cigarettes, je volais l'argent pour aller chercher des cigarettes, et ainsi de suite. Et je suis arrivé comme ça, de fil en aiguille, à être un enfant qui était devenu un toxicomane de la cigarette, un voleur pour pouvoir assouvir son besoin de toxicité. Ça a duré 20 ans, 20 années à dépendre de la cigarette. 20 années à voir les poumons qui se remplissaient de la fumée avec le goudron. 20 années à balancer de l'argent gratuitement pour un plaisir qui part en fumée. Mais pour moi, mon corps en avait besoin. J'ai essayé pourtant, avec tout ce que la médecine pouvait apporter, de me libérer de cette cigarette. Rien n'y a fait. J'ai arrêté 6 mois, c'était le plus grand laps de temps. Et puis un jour, j'ai eu l'occasion d'aller travailler sur Suisse. J'ai travaillé dans les chantiers. Et sur Suisse, j'ai rencontré un fêlé. Et cet homme me servait du Jésus le matin à 7h, au début du chantier. À 9h, il y avait la pause café, j'avais encore le droit à Jésus. Le midi, on mangeait sur le chantier, j'avais toujours le droit à Jésus. J'ai travaillé dans les chantiers. Et sur Suisse, j'ai rencontré un fêlé. Et cet homme me servait du Jésus le matin à 7h, au début du chantier. À 9h, il y avait la pause café, j'avais encore le droit à Jésus.

tourner le dimanche d'après. Moi, ça me touchait pas du tout, ça me laissait complètement insensible. Mais un jour, je dois dire que l'envie d'arrêter de fumer est venue sur moi sans que moi je le désire. Et en l'espace de 2 jours, je fumais entre 20 et 25 cigarettes, donc entre un paquet et demi par jour. En l'espace de 2 jours, j'ai rassemblé le fond d'un paquet de cigarettes et j'ai fumé mes dernières cartouches de toxicomanie. Et j'apprécie ce que Dieu fait, parce que quand Dieu vous touche, vous n'avez pas besoin de faire quelque chose vous-même. À cette époque-là, on était assez tendus avec mon épouse, on se battait tous les jours, et ma femme avait toujours une valise qui était prête, et on était dans l'insécurité au niveau conjugal. Et puis quand j'ai arrêté de fumer, normalement un fumeur, si vous lui enlevez sa cigarette, c'est quelqu'un qui devient agressif, qui devient nerveux, qui mange beaucoup, qui commence à boire un peu plus que d'habitude, qui compense par des bonbons, par du sucre, et puis ça devient un diabétique en puissance, et ainsi de suite, et ainsi de suite. Et puis là, je me disais, ma femme, elle est calme. C'est pas normal. Ça fait 2 jours que j'arrête de fumer, et elle, elle est calme. Elle dit plus rien. Alors, vous savez, ça fait son chemin, cette pensée-là. Elle est en train de partir. Elle a préparé sa valise, et puis toi, tu vas te retrouver tout seul, et ainsi de suite. Puis le vendredi, j'ai cherché la bagarre, l'affrontement. Je voulais savoir si elle allait vraiment me quitter. Ça faisait 3 jours que je ne fumais plus. On a eu vraiment une lutte, quelque chose d'assez fort. Je suis sorti de l'appartement, j'ai dit, Seigneur, moi, je sais pas ce qui se passe, mais j'en ai marre. Et je pleurais. J'ai pris la voiture et je suis descendu. Je suis rentré dans ce bar, j'ai commandé une bière et un paquet de cigarettes. Et je pleurais toujours. Mais moi, je me rendais même plus compte de mon état. Et sans arrêt, en pleurant, je parlais au Seigneur. Mais pourquoi? J'ai pris ma cigarette. J'ai bu ma bière, j'ai payé et je suis rentré, je pleurais toujours, j'ai pris la voiture et je suis arrivé à la maison. Bien entendu, j'ai couché sur le canapé. Hein. J'ai jamais autant été malade de ma vie. Je peux vous dire que quand le Seigneur délivre, quand il enlève les liens, il les enlève. Et quand vous les reprenez, vous savez que vous avez fait quelque chose qui est pas bien. Je n'ai pratiquement pas dormi de la nuit. Malade à vomir, tripes et boyaux. Et pourtant, je n'avais arrêté de fumer que 3 jours et j'avais pris qu'une cigarette. Le samedi, j'étais malade, mais malade. Vendredi, dans la nuit, samedi matin, samedi après-midi, samedi dans la nuit. Dimanche matin, l'heure du culte, malade. Toujours avoir envie de vomir et d'avoir fumé qu'une seule cigarette. J'ai jamais été malade comme ça. Et j'arrive à l'église. Ça va, Pascal? Non, ça va pas, je suis malade. Oula, pfff. Qu'est-ce que t'as? Oh, j'ai mal au ventre, je vais pas pêcher, j'ai mal au ventre. Oh. Et je me suis assis. Et j'étais toujours malade. Ça brassait, la tête qui tournait. Et là, j'ai fait un acte que jamais auparavant je n'avais fait. J'ai parlé au Seigneur et je lui ai dit, Seigneur, je sais que j'ai péché. Tu m'as délivré de la cigarette. Et j'ai péché. Je suis allé reprendre mes vomissures. Je me suis revautré là où toi, tu m'as nettoyé. Eh bien, je te demande pardon. Je peux vous dire que quand vous demandez pardon sincèrement, du fond du cœur, à Dieu, ben les choses changent. Les choses changent. Depuis ce jour-là, la maladie concernant la cigarette, donc qui était l'effet du péché, a disparu. Et cela va faire bientôt 20 ans que la cigarette, vous pouvez fumer à côté de moi, ça me brasse au niveau des poumons, mais dans mon corps, il n'y a absolument plus aucun gêne qui réclame la cigarette.

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1: Soyez les bienvenus dans votre émission Graines de Vie. J'aime lire les proverbes dès le matin, c'est le starter divin pour commencer la journée. Nous écouterons Edith et Virginie aujourd'hui qui nous entretiendront du proverbe 9.
2: Bonjour à toutes et à tous. Nous sommes le 9 juillet et je suis très heureuse de vous retrouver dans notre émission Graines de Vie, une émission basée sur le livre des proverbes. Le chapitre 9 que nous lisons aujourd'hui établit un contraste évident entre la sagesse et la folie. Je vous conseille d'écouter la lecture tout de suite.
3: Proverbe chapitre 9. La sagesse a bâti une maison et elle en a taillé les 7 colonnes. Elle a tué des bêtes pour son festin et elle a préparé son vin. Déjà, elle a dressé sa table. Elle a envoyé ses servantes pour lancer ses invitations. Elle appelle du haut des lieux les plus élevés de la ville. « Venez par ici, entrez donc, vous qui n'avez pas d'expérience. » À ceux qui manquent de bon sens, elle fait dire « Venez et mangez de mon pain et buvez du vin que j'ai préparé. Abandonnez donc la stupidité et vous vivrez. Marchez sur la voie du discernement. » Corriger un moqueur, c'est s'attirer la confusion. Et reprendre un méchant, s'attirer un affront. Ne reprends donc pas le moqueur, car il te haïra. Si tu reprends un sage, il t'en aimera davantage. Oui, donne des conseils au sage, et il sera plus sage encore. Instruis le juste, il enrichira son savoir. La clé de la sagesse, c'est de révérer l'Éternel, et la science des saints, c'est le discernement. Grâce à moi, la sagesse, tes jours seront multipliés et des années seront ajoutées à ta vie. Si tu es sage, c'est toi qui en profiteras. Mais si tu es moqueur, tu en porteras seul la peine. La folie est une femme bruyante, elle est sotte et n'y connaît rien. Elle s'assied à la porte de sa maison, elle place son siège aux points les plus élevés de la ville pour interpeller les passants qui vont droit leur chemin. Qui manque d'expérience, qu'ils viennent par ici. À qui il manque du bon sens, elle déclare. Les eaux dérobées sont plus douces et le pain mangé en secret est savoureux. Mais ils ne savent pas que chez elle se rassemblent les morts et que ses invités sont déjà au séjour des morts.

Dans ce chapitre qui met en opposition le festin de la sagesse et le festin de la folie, il y a un verset que j'ai retenu tout particulièrement. Il s'agit du verset 10 et j'aimerais que nous puissions voir ensemble les différentes versions qui sont données, c'est-à-dire les différentes traductions qui peuvent être données concernant ce qu'il est dit dans le verset 10. Nous avons lu dans la version du semeur, et cela donne la clé de la sagesse, c'est de révérer l'Éternel, et la science des saints, c'est le discernement. La version second traduit ainsi, le commencement de la sagesse, c'est la crainte de l'Éternel, et la science des saints, c'est l'intelligence. La Bible en français courant nous dit, reconnaître l'autorité du Seigneur est le commencement de la sagesse. Connaître celui qui est saint procure l'intelligence. La version Darby traduit la crainte de l'Éternel est le commencement de la sagesse et la connaissance du saint est l'intelligence. Nous avons la nouvelle édition de Genève qui traduit le commencement de la sagesse, c'est la crainte de l'Éternel et la science des saints, c'est l'intelligence. J'ai aussi retenu la Bible Osterwald qui nous donne le commencement de la sagesse et la crainte de l'Éternel et la science des saints, c'est la prudence. Dans le mot crainte que nous retrouvons dans la plupart des traductions, il ne faut pas voir la peur, mais plutôt la reconnaissance de l'autorité. Tout comme un enfant qui craint son père n'est pas un enfant qui a peur de son père, mais un enfant qui obéit parce qu'il aime son père et il éprouve beaucoup de plaisir à lui être agréable. Il sait aussi que son père est ferme dans ce qu'il demande et qu'il ne permettra pas qu'il désobéisse, il ne fermera pas les yeux sur ses fautes. Et c'est ce que la version du semeur traduit par « révérer ». Le dictionnaire français nous dit que révérer, c'est avoir un profond sentiment de respect. On pourrait donc un peu paraphraser ce verset en disant « Ce qui nous ouvre la porte de la sagesse, c'est de reconnaître l'omniprésence, l'amour et l'autorité du Dieu créateur, le Dieu de la Bible, le Dieu de Jésus-Christ, et d'être soumis aux directions que nous donne le Saint-Esprit. » Être conscient que Dieu est là, qu'il voit et entend tout ce que nous disons, tout ce que nous faisons, nos paroles, nos pensées, bien cela nous aide à contrôler notre comportement. Non seulement cela va nous garder de nous égarer dans de mauvaises voies, mais ça va aussi nous encourager dans les moments difficiles. Il est avec nous. Il est en nous pour nous encourager, nous fortifier, nous inspirer, nous protéger, nous diriger. Il veille sur nous comme un père veille sur l'enfant qu'il chérit. Non seulement il est proche de nous, mais il vit en nous. Chaque enfant de Dieu qui a reçu Jésus a l'assurance que Dieu vit en lui par le Saint-Esprit. Quelle merveilleuse assurance nous donne 1 Jean 4:4. Vous, petits enfants, vous êtes de Dieu, et celui qui est en vous est plus grand que celui qui est dans le monde. Celui qui est en vous, c'est l'Esprit de Dieu, l'Esprit de Jésus. Laissez-le agir librement en vous et au travers de vous. Par son Esprit, Dieu parle à votre cœur, à votre conscience. Que ce soit en lisant la Bible et en méditant sur cette merveilleuse parole, que ce soit en priant ou à tout autre moment. Obéissez, agissez tout de suite et exactement selon ses indications et c'est ainsi que vous pourrez grandir dans sa sagesse, en reconnaissant l'autorité du Seigneur, en vous rappelant qu'il est là à chaque jour, à chaque instant, il est auprès de vous, il vous voit, il vous entend. Eh bien, faites-lui confiance et passez aussi une très bonne journée dans sa douce présence. Je vous dis à demain.

Et oui, c'est déjà la fin de cette émission. Et dites-nous ce que cette émission vous a apporté. Ça fait plaisir aussi d'avoir de vos nouvelles. Besoin de la prière, vous le notez dans votre courrier en écrivant à Edith Fett. Tremplin. Boîte postale 21. 30 310 Vergès. Ça s'écrit V-E-R-G-E-Z-E, Vergès, France. Par courriel, edith.tremplin@gmail.com. Je répète, edith.tremplin@gmail.com. Faites connaître cette émission autour de vous et puis rendez-vous demain. Au revoir.

Bonjour, je m'appelle Freddy, j'ai 24 ans. Et il y a eu tout un temps dans ma vie où je vivais sous la peur. Je pouvais pas regarder vers le ciel parce que je pensais que Dieu pouvait me frapper à tout moment. Je croyais qu'il ne m'aimait pas parce que j'avais été trop loin. Avant, certaines de mes fréquentations m'appelaient le caméléon. Je me faisais tout à tous, comme on dit. Je me cherchais dans tous les styles afin de pouvoir combler un manque. Et à cette époque, ce qui occupait mon temps, c'était plus l'école. J'avais quitté l'école et j'ai vite décroché. C'était plutôt les vols à l'arraché, les deals, les cambriolages. Et avec mes parents, c'était devenu la guerre totale. Mais en réalité, c'était rien comparé à toutes les luttes que je devais mener à l'intérieur de moi. Et malgré tout ce que je faisais, je ressentais vraiment une grande culpabilité. Mais malgré ça, j'ai continué de pire en pire. Je vendais de la drogue, cannabis, héroïne, cocaïne, ecstasy. Puis vous savez, quand on vend ce genre de drogue, c'est de la mort qu'on vend. Alors je me rappelle que certains amis m'enviaient et il y en a d'autres qui voulaient pas me suivre. Certains disaient même que j'avais le diable en moi. Je pouvais les comprendre, je buvais du matin jusqu'au soir. J'étais devenu violent, je savais où trouver des armes s'il le fallait. J'ai vu, fait des choses que je pourrais forcément ne pas révéler pour ne pas choquer, mais sachez que cette vie-là, c'était bien mon quotidien. Évidemment, j'ai fini en prison et même là-bas, j'avais tout ce qu'il me fallait. J'avais mon smartphone avec un abonnement pour voir des films prépayés en ligne, payés par mes potes. J'avais aussi une mule. Alors une mule, c'était quelqu'un qui faisait tout ce que je voulais jusqu'à même faire mon lit. J'avais ma copine et ma famille qui venaient me voir en prison. Et pendant mon séjour, un aumônier de prison venait de temps en temps me voir. Mais je voulais pas que ça se sache, alors je me suis vite séparé de lui. J'essayais de faire comme tout le monde. Mais en ce temps-là, je pensais beaucoup à Dieu. Mais à chaque fois que j'y pensais, je faisais des crises d'angoisse. Et pendant tout ce temps, mon frère qui restait chrétien n'a pas cessé de prier pour moi. Et il croyait que Dieu pouvait me sauver. Il venait même sur mon point de vente pour me parler de Dieu. Et à chaque fois qu'il parlait, je chantais que Dieu était là. Et pourtant, je me rappelle que certaines personnes autour de lui lui disaient « Mais c'est dommage quand même pour ton frère, il avait bien commencé. » Et mon frère leur répondait mais ne vous inquiétez pas parce que un jour il va revenir et il va revenir et encore plus fort. Un jour, je rentrais chez moi et mon frère était présent. Et puis au travers d'une discussion, il me demande si ça va et ce jour-là, ça allait pas. Alors je lui dis et il me dit « Mais tu sais, Dieu t'aime et tu peux revenir à lui. » Et je me rappelle que ce jour-là, c'était pas comme d'habitude parce que ce jour-là, cette phrase, elle a percuté mon cœur. À tel point que quand je me suis retrouvé seul, j'ai décidé vraiment de tout nettoyer et j'ai supprimé tout ce que j'avais dans mon téléphone, mes réseaux sociaux, mes contacts, et j'ai vraiment coupé tout contact avec mon passé. Et je suis monté dans ma chambre et j'ai dit à Dieu, bah écoute, voilà, si tu peux me pardonner et si tu peux me changer, alors vas-y, au nom de Jésus. Et à cet instant, l'Esprit de Dieu m'a saisi et depuis, toute ma vie a été bouleversée. J'ai été délivré de la cigarette, j'ai été délivré de l'alcool et j'ai plus jamais fait une seule crise d'angoisse, moi qui en faisais presque chaque semaine. J'ai même vécu un miracle au niveau de la justice. Alors que je passais en jugement, j'étais censé retourner en prison et au final, j'ai pu être libre. Et ceux qui me connaissent avant disent même que mon visage a changé. Et oui, il y a quelques temps, j'étais en prison avec des dizaines de rats qui couraient sous ma fenêtre. Et ma vie était catastrophique. Aujourd'hui, je suis libre. Et pas seulement physiquement, mais spirituellement. Et je peux même dire que j'aime Dieu. Dieu est venu, non pour me frapper, comme je le croyais, mais pour me secourir. Alors, vraiment, si tu crois que Dieu est ce Dieu en l'air qui est là pour te juger ou pour te frapper, mais vraiment, sache que c'est pas le cas. Dieu est là pour te secourir, peu importe par quoi tu passes. Comme moi, je l'ai vécu dans ma chambre, toi aussi, tu peux le vivre, peu importe là où t'es. Et je t'invite vraiment à le faire et de dire à Dieu, mais révèle-toi à moi et viens me secourir.

le célèbre violoniste Isaïe enseignait à ses élèves l'exécution d'un morceau d'ensemble. L'un d'eux, qui n'arrivait pas à jouer un passage particulièrement difficile, pria le maître de lui en indiquer le doigté. « Eh bien, joue avec n'importe quel doigt, pourvu que ça sonne !» répondit le maître. Puis, plus aimable, il ajouta « Il y a un secret, mon cher. Regardez-moi. » Devant nos incapacités d'affronter certains passages difficiles de la vie, que ce soit des tentations, des épreuves particulièrement décourageantes, il y a un secret aussi. L'Épître aux Hébreux d'ailleurs nous le révèle. Il dit « Regardons, regardons à Jésus, le chef et le consommateur de la foi. Regardons à lui parce qu'il est le chef. Quel autre mieux que lui, je vous le demande, pourrait nous enseigner l'art de vivre une vie harmonieuse et belle ? Alors regardons à lui, aussi d'ailleurs parce qu'il peut nous donner la capacité de vaincre nos difficultés. Sa force triomphera dans notre faiblesse. Il ne s'agit pas que d'un regard, il s'agit aussi d'une expérience avec notre Seigneur Jésus. Alors quant à demain, sa forte main dans nos faiblesses tiendra notre...

0: et il leur disait une parabole sur ce qu'il leur fallait prier sans cesse et ne pas se décourager.
1: Il y avait dans une ville un juge qui ne craignait pas Dieu et n'avait de considération pour personne. Il y avait aussi dans cette ville une veuve qui venait le trouver en disant « Rends-moi justice contre mon adversaire ». Il s'y refusa longtemps, après quoi il se dit « J'ai beau ne pas craindre Dieu et n'avoir de considération pour personne, néanmoins, comme cette veuve m'importune, je vais lui rendre justice pour qu'elle ne vienne pas sans fin me rompre la tête. »
0: Et le Seigneur dit
1: « Écoutez ce que dit ce juge inique. » Et Dieu ne ferait pas justice à ses élus qui crient vers lui jour et nuit, tandis qu'ils patientent à leur sujet? Je vous dis qu'il leur fera prompte justice. Mais le Fils de l'homme, quand il viendra, trouvera-t-il la foi sur la terre?
2: Il dit encore à l'adresse de certains qui se flattaient d'être des justes, et n'avaient que mépris pour les autres, la parabole que voici.
1: Deux hommes montèrent au temple pour prier, l'un était pharisien et l'autre publicain. Le pharisien debout priait ainsi en lui-même. « Mon Dieu, je te rends grâce de ce que je ne suis pas comme le reste des hommes, qui sont rapaces, injustes, adultères, ou bien encore comme ce publicain. Je jeûne deux fois la semaine, je donne la dîme de tout ce que j'acquiers. » Le publicain, se tenant à distance, n'osait même pas lever les yeux au ciel, mais il se frappait la poitrine en disant « Mon Dieu, aie pitié du pécheur que je suis. » Je vous le dis, ce dernier descendit chez lui justifié, l'autre non. Car tout homme qui s'élève sera abaissé, mais celui qui s'abaisse sera élevé. »
0: On lui présentait aussi les tout-petits pour qu'il les touchât. Ce que voyant, les disciples les rabrouaient. Mais Jésus appela à lui ses enfants en disant
1: « Laissez les petits-enfants venir à moi. Ne les empêchez pas, car c'est à leur pareil qu'appartient le royaume de Dieu. En vérité, je vous le dis, quiconque n'accueille pas le royaume de Dieu en petit enfant n'y entrera pas. »

0: Un notable l'interrogea en disant « Bon maître, que me faut-il faire pour avoir en héritage la vie éternelle ?» Jésus lui dit
1: « Pourquoi m'appelles-tu bon ? Nul n'est bon que Dieu seul. Tu connais les commandements ? Ne commets pas d'adultère, ne tue pas, ne vole pas, ne porte pas de faux témoignages. Honore ton père et ta mère. »
0: Tout cela, dit-il, je l'ai observé dès ma jeunesse. Entendant cela, Jésus lui dit
1: « Une chose encore te fait défaut. Tout ce que tu as, vends-le et distribue-le aux pauvres, et tu auras un trésor dans les cieux. Puis viens et suis-moi. »
0: Mais lui, entendant cela, devint tout triste, car il était fort riche. En le voyant, Jésus dit
1: « Comme il est difficile à ceux qui ont des richesses de pénétrer dans le royaume de Dieu. » Oui, il est plus facile à un chameau de passer par un trou d'aiguille qu'à un riche d'entrer dans le royaume de Dieu.
0: Ceux qui entendaient dirent « Et qui peut être sauvé ?» Il dit
1: « Ce qui est impossible pour les hommes est possible pour Dieu. »
0: Pierre dit alors « Voici que nous, laissant nos biens, nous t'avons suivi. » Il leur dit
1: « En vérité, je vous le dis, nul n'aura laissé maison, femmes, frères, parents ou enfants, à cause du royaume de Dieu, qui ne reçoivent bien davantage en ce temps-ci, et dans le monde à venir, la vie éternelle. »
2: Prenant avec lui les 12, il leur dit
1: « Voici que nous montons à Jérusalem, et que s'accomplira tout ce qui a été écrit par les prophètes pour le Fils de l'homme. Il sera en effet livré aux païens, bafoué, outragé, couvert de crachats. Après l'avoir flagellé, ils le tueront, et le troisième jour, il ressuscitera. »
2: Mais eux ne saisirent rien de tout cela. Cette parole leur demeurait cachée, et ils ne comprenaient pas ce qu'il disait. Or, il advint, comme il approchait de Jéricho, qu'un aveugle était assis au bord du chemin et mendiait. Entendant une foule marcher, il s'enquérait de ce que cela pouvait être. On lui annonça que c'était Jésus, le Nazoréen, qui passait. Alors il s'écria
0: « Jésus, fils de David, aie pitié de moi !»
2: Ceux qui marchaient en tête le rabrouaient pour le faire taire, mais lui criait de plus belle
0: « Fils de David, aie pitié de moi !»
2: Jésus s'arrêta et ordonna de le lui amener. Quand il fut prêt, il lui demanda
1: « Que veux-tu que je fasse pour toi ?»«
0: Seigneur, que je recouvre la vue. »
2: Jésus lui dit
1: « Recouvre la vue, ta foi t'a sauvé. »
2: Et à l'instant même, il recouvra la vue, et il le suivait en glorifiant Dieu. Et tout le peuple, voyant cela, célébra les louanges de Dieu.

sera un luxe. Les sommes ne seront plus. La charité de la plupart se refroidira.

0: arrivera à la gloire de Dieu.
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j'entends souvent « Moi, je vais profiter de la vie. Et quand je serai vieux, je m'occuperai de Dieu et de ces choses-là. » C'est bien beau. Mais si la vraie vie est celle de Dieu, vous aurez passé toute votre vie dans la souffrance, loin du bonheur qu'il veut vous donner. C'est ce qu'ont pu vivre et comprendre Antoine, Mickey et Yolande, qui sont venus au studio de Radio Bonne Nouvelle pour donner leur témoignage, ce témoignage de ce que Dieu a fait dans leur vie, de combien la vie avec Dieu est belle, plus belle que celle que le monde offre, plein d'apparat, mais qui est bien creuse au fond. Dans votre émission En Chemin sur Radio Bonne Nouvelle, Antoine, Miniki et Yolande.

0: Bonjour Antoine, Miniki, Yolande. Donc vous êtes tous les trois ici parce que vous êtes d'une église de Bayonne et vous êtes invités à Radio Bonne Nouvelle pour expliquer quelle est la grâce, l'infinie grâce que Dieu a fait dans vos vies.
1: Amen. Mais moi je vais commencer. Moi j'ai été élevé dans une maison chrétienne depuis tout petit. Et j'ai grandi dans le Seigneur, dans une maison chrétienne. J'ai commencé à jouer la guitare à l'âge de 9 ans. Et depuis que je me rappelle, j'étais tout le temps dans la chorale. Mais arrivé un moment quand j'ai commencé à grandir, j'ai commencé à toucher les choses du monde. J'ai commencé à connaître les plaisirs qu'il y a dans le monde. Et au bout d'un moment, je suis parti vraiment dans le monde. Et malgré que mes parents étaient chrétiens, malgré que mes parents étaient dans la chorale, moi, je n'étais pas sauvé. J'étais dans le monde et je pratiquais tout ce qui était dans le monde. Et jusqu'au jour où j'ai vraiment connu Dieu, le jour où j'étais transformé par Dieu, c'était le jour où Dieu m'est venu dans ma vie, il m'a libéré. Parce qu'on peut être une bonne personne, on peut pas fumer, pas boire, pas sortir. Mais tout ça n'empêche pas, si on ne connaît pas Dieu, d'être sauvé. C'est vrai que dans ma vie, j'étais attaché. J'avais des chaînes, j'avais plein de choses mauvaises qui m'empêchaient de m'approcher à Dieu. Je voyais les autres personnes chrétiennes qui étaient dans la joie, ils étaient dans l'allégresse. Et moi, je n'y arrivais pas. Je me suis marié, même après m'être marié, je n'étais pas dans la plénitude de Dieu. Mais un jour, j'ai décidé de faire le pas et de donner tout entièrement mon cœur à Dieu. Et je me rappellerai toute ma vie, depuis ce jour-là que Dieu est venu dans ma vie et il m'a libéré de tout ce que j'avais, ma vie a totalement changé. Je ne suis plus le même. Ma vie a changé de jour à la nuit. Je savais que j'habitais dans les ténèbres, je n'étais pas bien. Mais le jour où Dieu est venu dans ma vie, tout a changé. J'ai la paix, j'ai la joie, j'ai tout. Et depuis que j'étais libéré, je vois le miracle dans ma vie. Totalement. Je vois des choses surnaturelles qui arrivent dans mon cœur, dans ma vie. Dieu a guéri mes enfants des maladies. Dieu est en train de me guérir de ma maladie. Actuellement, les docteurs ne comprennent pas ce qui m'arrive. Parce que je suis tombé diabétique. Et j'étais avec un traitement très lourd. Mais normalement, une personne qui est diabétique ne guérit pas. Il est impossible de guérir. Et plus le temps passe, et plus les prises de sang sont surprenantes. C'est-à-dire qu'avant-hier, je suis allé voir le docteur. Il m'a téléphoné. Le docteur de l'hôpital était préoccupé parce qu'il ne comprenait pas comment ça se fait qu'une prise de sang soit si bonne. Et c'est pour ça que je vous dis que Dieu guérit. Dieu guérit. Tu as un problème de diabète. Le docteur, aujourd'hui, les médecins disent qu'il n'y a pas de solution. Moi, je vous dis qu'il y a la solution en Jésus. Comme ce matin, il a prêché, le pasteur, il a dit que tout se fait petit à petit. Il y a des miracles qui se font. Il y a des miracles qui se font vraiment à l'instant. Mais il y a d'autres miracles que Dieu fait petit à petit qui commencent à guérir. Cet après-midi, s'il y a quelqu'un, des gens qui m'écoutent et qui disent, pour moi, il n'y a pas de solution. J'ai le cancer. J'ai le diabète. J'ai une maladie. Je te dis que Jésus a la solution pour ton problème. C'est le Dieu du surnaturel. Pour lui, il n'y a rien d'impossible. Que Dieu vous bénisse. Amen.

0: Merci beaucoup Antoine.
1: Voilà.
0: Donc Yolande et Niki.
2: Oui, bon ben voilà, bonjour à tous. Donc je vais raconter mon témoignage. C'est vraiment pas un témoignage extraordinaire, on va dire. Donc moi je suis née dans un foyer chrétien. Donc depuis toute petite, je connais le Seigneur. Je connais sa parole. Je me souviens d'avoir, vraiment j'étais petite, je lisais la Bible. Je connaissais la Bible. Voilà, je voyais mes parents qui suivaient le Seigneur. Même étant petite, parce que c'était en France qu'on a connu le Seigneur, par notre famille qui était en France, nous on a été en Espagne. Donc nous on connaissait, c'est nos parents, nos grands-parents qui nous ont parlé de Dieu. Et je me souviens très bien que tant à l'école, même on témoignait, on parlait aux maîtresses de Dieu et les gens ils étaient touchés. On chantait des chants avec ma sœur et ça fait, les gens ils pleuraient, on ne savait pas pourquoi ils pleuraient. En fait ils étaient touchés, donc depuis toute petite, donc on va dire que je connaissais le Seigneur. Et mais malgré que on connaisse le Seigneur, que je connaissais la Bible, il y a toujours un moment où on doit se donner vraiment au Seigneur, alléluia. Et donc moi j'avais 13 ans quand je commençais à vouloir donner ma vie au Seigneur. Alléluia, moi je me souviens à l'époque que je souffrais parce que je voulais être baptisée du Saint-Esprit. Donc je voyais que beaucoup de mes cousines qui étaient avec moi étaient baptisées, moi non. Et je me souviens du jour où j'ai reçu le Saint-Esprit. Un jour avant, moi, vraiment, j'en souffrais parce que je voulais le Saint-Esprit. Et j'avais lu dans la Bible, dans Luc 11, 13, le verset qui dit, quand on demande le Saint-Esprit, que le Seigneur, si les parents sur terre, ils donnent des bonnes choses à ses enfants, à combien plus notre Père Céleste, si on demande le Saint-Esprit, il va nous le donner, alléluia. Et je me souviens, c'était pendant un jeûne. Et c'était un jour de Pentecôte aussi, que j'étais baptisée du Saint-Esprit. Alors là, j'étais vraiment très contente d'avoir que le Seigneur m'avait vraiment répondu, m'avait parlé à travers la Bible. Et après, j'ai vu l'action de Dieu qui m'a donné le Saint-Esprit comme j'avais demandé, alléluia. Et depuis, bon, j'ai grandi dans le Seigneur. On a eu des hauts et des bas parce que c'est pas toujours facile, alléluia. Et là, je continue, je me suis mariée. On sert le Seigneur avec mon mari qui est pasteur, alléluia. Mais on voit toujours qu'il y a toujours un combat dans la vie d'un chrétien. C'est pas que quand on se baptise, quand on se convertit, on se donne à Dieu, après, il y a toujours un combat qui est continu, alléluia. Et on voit que chaque jour on grandit avec le Seigneur, chaque jour on fait des expériences. Et ce que je pensais là, ces derniers temps, c'est que le Seigneur, il arrive toujours à nous surprendre. Parce que quand là, quand nous on croit que tout est fini, qu'il n'y a plus d'espoir, qu'on se demande comment Dieu va faire pour cette situation, là on voit le Seigneur qui arrive et qui nous surprend toujours, alléluia. Alors malgré les problèmes que tu peux avoir, étant chrétien ou pas chrétien, je dois te dire qu'il y a un Dieu qui nous surprend, qui lui il a quelque chose pour nous, il a toujours la solution, alléluia. Et que c'est un Dieu vivant et que vraiment on peut sentir quand on parle avec lui, c'est ça qui est le plus grand. Ce n'est pas d'être chrétien, d'être appelé chrétien, ce n'est pas de prêcher, ce n'est pas de faire des choses pour Dieu, c'est très bien. Mais la plus grande des choses, c'est de sentir que Dieu est avec toi. C'est de te mettre dans ta chambre, de commencer à prier le Seigneur et de ressentir que vraiment le Seigneur est avec nous et en nous, alléluia, à travers le Saint-Esprit et qui est surtout que quand on prie, il écoute nos prières, alléluia. Je peux témoigner que de combien de fois on a prié, moi j'ai prié et j'ai vu la main de Dieu à l'œuvre. Alléluia. Des fois, j'ai prié dans la détresse et le Seigneur m'a répondu tout de suite. Mais des fois, j'ai prié pendant 10 ans pour une pétition, 10 ans pour quelque chose. Mais le Seigneur, après 10 ans, il m'a quand même répondu. Parce que le Seigneur, il a un temps, alléluia, des fois nous on attend, mais c'est quand Dieu veut, alléluia. Le Seigneur nous répond tout de suite des fois, mais des fois il met un temps, alléluia. Mais il répond, une chose qui est sûre, c'est que le Seigneur répond toujours. Amen. Alléluia.
3: Amen.
0: Merci beaucoup. Mais très beau ton témoignage. C'est glorieux ce que Dieu peut faire.
4: Amen.

Bonjour, que Dieu vous bénisse. Voilà, je suis très content de pouvoir être ici, invité par Radio Bonne Nouvelle. C'est une joie pour nous, c'est un privilège d'être ici. Et donc, je voudrais donner aussi mon témoignage, comment je me suis converti au Seigneur. Et je voudrais dire que, pour les gens qui nous écoutent, que Dieu est réel, Dieu il existe. Et malgré qu'il est le Créateur du ciel et de la terre, le Créateur de tout ce qu'on voit, de toutes les merveilles qu'on voit, un Dieu tellement puissant, tellement glorieux, mais voilà le mystère de son amour, il s'intéresse à toi, il s'intéresse à chacun d'entre nous. Et donc mon témoignage, bon, c'est un peu comme mon épouse, hein. J'ai grandi dans un foyer chrétien, mes parents étaient des serviteurs de Dieu, donc j'étais bercé, on va dire, dans la prière, j'étais bercé dans les louanges, dans la Bible, et donc depuis tout petit, j'ai cru en Dieu, je savais que Dieu existait, mais je ne voulais pas donner mon cœur à Dieu. Je me résistais à Dieu, et de me résister à Dieu, et de moi dans ma tête, je disais, je veux profiter du monde, je vais faire les 400 coups, et après je veux me repentir, je veux me baptiser, je veux me marier, et je servirai le Seigneur. Voilà comment, c'était ma pensée comme ça, je veux penser comme ça. Mais à l'âge de 13 ans, hein, j'étais pas vieux, j'avais 13 ans, malgré que je ne connaissais pratiquement pas le monde, au jour d'aujourd'hui, j'ai 43 ans, je n'ai jamais été dans une boîte de nuit, je n'ai jamais fumé de la drogue, je ne connais pas l'alcool non plus, ou très peu. Et donc, à 13 ans, il y a quelqu'un qui est venu, c'est un petit gangster que je connaissais, de Tarbes. Et donc, il est venu en racontant des merveilles, en nous disant, écoutez les jeunes, n'allez pas dans le monde. Et moi, je disais, oui, mais moi, je veux connaître le monde, et après, je me convertirai. Et il me disait, non, ne perds pas de temps, il n'y a rien dans le monde, il n'y a absolument rien. J'ai fait de tout ce que tu peux t'imaginer et je ne ressentais rien jusqu'au jour où le Seigneur est rentré dans ma vie. Et la manière qu'il parlait, on voyait que c'était pas du faux, c'était du vrai. Donc j'ai dit, Seigneur, alors ça servira à quoi que j'aille perdre mon temps dans le monde si réellement tu as tout ce dont j'ai besoin? Et donc j'étais dans une réunion et le serviteur a fait un appel et j'ai pas levé ma main, mais dans mon cœur j'ai dit, Seigneur, je veux t'accepter. Mais avant ça, mon problème à moi, c'était que toute la nuit, bon, il y a des gens qui parlent de ça, des gens qui ne parlent pas. Et ce soir, peut-être, je veux parler de ça parce que c'est mon témoignage, après tout. Mais toute la nuit, avant de connaître le Seigneur, vraiment, toute la nuit, j'avais vraiment très, très, très peur. Je ne pouvais pas dormir sans la lumière. À chaque fois que je dormais, j'avais des cauchemars. Je le vivais très, très mal. Je n'avais qu'une seule peur dans la journée, c'était que le soleil se couche. Et donc toute la nuit comme ça, j'avais très très peur, je ressentais vraiment la présence du malin dans ma chambre, je voyais vraiment que le diable se moquait de moi, il rigolait de moi parce qu'il savait que je n'étais pas encore à Dieu, et ça se passait très mal. Et depuis le jour où j'acceptais le Seigneur dans ma vie, le Seigneur m'a totalement dit,

livre de la peur, à tel point que 6 mois après, on était dans une conversation, on était des frères, des jeunes frères convertis, et on parlait des gens qui avaient peur la nuit. Et à ce moment-là, 6 mois plus tard, j'ai réalisé qu'avant ça, avant de connaître le Seigneur, j'avais peur la nuit. Le Seigneur m'avait tellement délivré, m'a tellement déraciné cette peur que j'en avais même oublié que j'étais un grand peureux, que la nuit je dormais pas, j'avais tellement peur. Mais le Seigneur m'a totalement délivré. Et le jour où le Seigneur est rentré dans ma vie, le vide que j'avais, tout ce que je voulais connaître dans le monde, je l'ai connu en Dieu. Et je peux vous dire quelque chose. Tout ce que tu cherches dans le monde, tout le plaisir que tu veux chercher dans le monde, toute la joie que tu veux trouver dans le monde ou la paix, s'appelle, il n'y a qu'un nom, il n'y a qu'un chemin, il s'appelle Jésus de Nazareth. Je peux te dire, ça fait 30 ans aujourd'hui que je suis dans le chemin du Seigneur et je ne me repens pas d'être converti à 13 ans. Et franchement, la vie du Seigneur, ça vaut le coup. C'est vrai qu'il y a des problèmes. Ce n'est pas parce qu'on est chrétien que les problèmes s'en vont, qu'on est à l'abri des problèmes, on a des problèmes. Mais la différence, c'est qu'on sait qu'il y a quelqu'un qui est toujours avec nous. Voilà, que le Seigneur vous bénisse. Amen. 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

remercie encore Antoine, Yolande et Miniki pour avoir donné ces beaux témoignages. Ces témoignages de la grâce de Dieu pour toucher les cœurs, la grâce de Dieu pour répondre à nos prières, pour répondre à nos attentes et nous conduire dans une vie qui n'est pas sans difficulté, mais qui est avec lui une vie d'aventure, une vie où l'on a un rocher sur lequel on peut compter. On vient juste d'écouter Phil Keggy qui nous a joué avec délicatesse et sa belle guitare A Field of Flowers. Un champ de fleurs. Et maintenant, pour terminer cette émission En Chemin, je vous invite à écouter Je n'ai peur de rien de l'œuvre missionnaire en Slovénie. Le chanteur est Vavillo.

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Et pour votre concert de musique classique, cette fois, Jean-Sébastien Bach, Johann Sebastian Bach, ce compositeur allemand, né à Eisenach en Saxe en 1685 et mort à Leipzig en 1750. Concerto Brandebourgeois, numéro 4, 5 et 6, qui ont été écrits par Jean-Sébastien Bach en printemps 1721. En honneur à Christian Ludwig, margrave de Brandebourg. Brandebourg, ville située à l'ouest de Berlin. Margrave, c'est-à-dire, c'était le chef de cette province de Brandebourg. Des 6 concertos brandebourgeois, 3 d'entre eux font dialoguer l'orchestre avec un instrument soliste. Dans le numéro 2, la trompette, dans le 4, la flûte, et dans le 5, le clavecin. Les concertos numéro 1, 3 et 6 font dialoguer plutôt les chœurs instrumentaux d'égale importance. Concerto brandebourgeois numéro 4, donc pour flûte, en sol majeur, Jean-Sébastien Bach. À la baguette, Günther Kehr, l'orchestre de chambre de Mainz, en Allemagne bien sûr. 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

nouvelle, votre concert de musique classique. C'était de Jean-Sébastien Bach, concerto brandebourgeois, numéro 4 en sol majeur. Votre concert de musique classique continue. Cette fois-ci, ce sont les 4, 5 et 6e concerto brandebourgeois que nous faisons découvrir. Concerto brandebourgeois numéro 5 pour clavecin. C'est le 3e concerto brandebourgeois pour un instrument particulier. La trompette pour numéro 2, la flûte pour numéro 4 et pour ce numéro 5, le clavecin. Ne vous y trompez pas, le clavecin après quelques minutes arrive à l'honneur. Au départ, on a peut-être l'impression que c'est la flûte, mais c'est une fausse impression. Concerto brandebourgeois en ré majeur, à la baguette Günther Kehr, orchestre de chambre de Mainz, en Allemagne bien sûr. 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

0: bonne nouvelle, votre concert de musique classique, c'était le concerto Brandebourgeois en Ré majeur numéro 5 de Jean-Sébastien Bach. Tout de suite après ce petit message inspiré de la Bible, nous continuerons avec le concerto Brandebourgeois numéro 6 de Jean-Sébastien Bach, ce grand compositeur du XVIIIe siècle.
1: La Bible nous dit, dans le psaume 49, versets 1 et 2, « Vous, tous les habitants du monde, prêtez l'oreille, fils des gens du commun et fils des grands, le riche et le pauvre pareillement. » La Bible nous dit également dans Jean 8, verset 12, « Moi, Jésus, je suis la lumière du monde. »

Homme, Dieu te parle. Dans cet univers extraordinaire, Dieu a voulu faire quelque chose d'unique. Il t'a fait à son image pour que tu puisses le comprendre, lui parler, l'aimer. Il avait pour toi des projets éternels. Il t'a aimé par-dessus tout. Mais pour te laisser le choix d'accepter cette relation, il t'a donné la liberté. Et tu n'en as pas toujours fait bon usage. Tu as même rejeté Dieu, voulant seul faire ta vie. Pendant longtemps, il t'a appelé. Tu n'as pas voulu entendre. Il t'a envoyé ses serviteurs. Tu n'as pas écouté. Tu les as insultés, repoussés. Il t'a laissé une lettre, un grand livre. Tu as détourné ton regard. Tu l'as abandonné. Son fils est descendu lui-même te parler. Tu t'es moqué de lui, tu lui as craché au visage et tu l'as finalement cloué sur une croix. Te rends-tu compte de ce geste? Le Fils de Dieu, traité comme le plus méchant? Lui qui, doux, humble, paisible, était venu te rencontrer pour parler à ton cœur? Oh misérable, qu'as-tu fait ce jour-là? Mais n'as-tu pas vu, 3 jours après, ce tombeau vide? Oui, pour te délivrer de la mort éternelle, Dieu a lui-même ressuscité Jésus que tu avais mis à mort. Accepte le salut qui t'est offert maintenant. La colère de Dieu contre le péché est tombée sur lui pour que tu sois épargné. Homme, Dieu t'aime malgré tes désobéissances, tes refus, ton immoralité, malgré ta rébellion, ta méchanceté, ta fureur et ta violence. Tu peux te cacher, il te voit. Tu peux fuir, il te rattrape. Jusqu'à ton dernier souffle, il se tiendra là. Il t'appellera et il attendra que tu viennes à lui.

0: 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C'était le concerto brandebourgeois numéro 6 de Jean-Sébastien Bach, le grand
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Et pour commencer, Éclat 2 tiré de leur album Exo, viens à la table du Seigneur, viens à la table de Jésus. 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

0: Oui, viens, viens à Jésus. C'est l'appel que lance l'ensemble de la Bible, la parole de Dieu. 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
1: C'est la voix de l'Évangile. Une émission présentée par Bruno Godelet, réalisée par Ray Corbeau à la technique. Bonjour à vous, chers amis à l'écoute. Merci de nous rejoindre et de demeurer avec nous pour ces quelques minutes autour de la Bible. Et nous recevons aujourd'hui le pasteur Jacques Lauzet de Nîmes pour une réflexion basée sur le 50e chapitre du livre d'Ésaïe. Mais avant tout, place à la musique. Nous écoutons le groupe Promesse qui chante « Si minuscule ».

Reconnaissons-le, amis à l'écoute, il ne nous est pas facile de nous exprimer en termes clairs et précis à propos de Dieu. En effet, comment les êtres finis que nous sommes pourraient-ils concevoir un Dieu absolu, infini dans toutes ses caractéristiques ? C'est impossible. Il en résulte que nos discours sur Dieu trahissent cette limitation qui est la marque de notre humanité. Aussi sommes-nous attentifs à tous les signes que renferme la parole de Dieu, la Bible, susceptible de nous donner une meilleure perception de ce Dieu que nous recherchons, qui nous intrigue peut-être, au sujet duquel en tout cas, nous ne cessons de nous interroger. Amis auditeurs, qui que vous soyez, qui que nous soyons, nous rentrons dans une de ces catégories d'hommes et de femmes, nous voudrions en savoir plus sur Dieu, et un écran opaque se dresse entre lui et nous. Abandonnerions-nous la recherche parce que elle s'avère trop difficile, vouée à l'échec? Nous n'aurions pas d'autre recours si nous n'avions pas la Bible. Heureusement, elle est là. J'en tiens une entre les mains et je n'ai qu'à l'ouvrir, à chercher dans ses nombreuses pages pour découvrir ce qu'il m'est nécessaire de savoir afin de progresser dans cette connaissance de Dieu. Et voilà que je lis ici, chapitre 57 du prophète Ésaïe. À partir du verset 15, je lis ces quelques lignes qui, venant de Dieu, m'aident à le mieux connaître. Je lis. « Ainsi parle le Très-Haut, dont la demeure est éternelle et dont le nom est saint. Je demeure dans les lieux élevés et dans la sainteté, mais aussi avec l'opprimé et celui qui est humilié dans son esprit, afin de ranimer les esprits humiliés, afin de ranimer les cœurs opprimés. » Merveilleuse parole de Dieu, ne trouvez-vous pas, qui se propose à l'homme pour que celui-ci découvre en quelques lignes, en quelques mots, les aspects multiples du Dieu que nous pouvons cerner pour nous le rendre à la fois plus proche de nous et aussi plus digne de notre adoration. Nous le redisons ici pour vous, amis à l'écoute. Ce n'est que par l'écriture, la lecture et aussi l'approfondissement des textes de la Bible que les humbles créatures que nous sommes pouvons discerner les aspects étonnants, insaisissable sans cela, de l'infinie grandeur de ce Dieu qui veut devenir notre Dieu. Parce que lui-même lève le voile pour que nous le contemplions, retenons ici ces trois caractéristiques qu'il nous offre de lui. D'abord, il est doté d'attributs qui sont bien au-delà de notre nature humaine, le Très Haut. Il est saint, il demeure dans les lieux élevés et dans la sainteté. Voilà la seule image que beaucoup d'hommes, loin de nier l'existence de Dieu, emportent de lui. Un Dieu tellement au-dessus de nous qu'il est inaccessible. Et la seule attitude que nous puissions avoir devant lui est celle du saisissement, de la crainte. Peut-être que parmi vous, amis auditeurs à l'écoute, il en est qui en sont restés à ce point de vue. Il ne peut pas y avoir de communication possible avec un Dieu aussi lointain. Mais un tout petit mot, dans le même texte, fait que Dieu descend à notre niveau. Je lis, je demeure dans les lieux élevés et dans la sainteté, mais aussi avec l'opprimé, avec l'humilié. Ici, plus d'un se reconnaît sans doute dans ses désespoirs, dans ses insatisfactions, ses insuffisances dont il mesure chaque jour les conséquences pour sa vie. Et au sein de cette souffrance, le Dieu saint, qui demeure dans les lieux élevés, vient lui dire qu'il est aussi avec lui. Quel merveilleux encouragement que cette conjonction
du ciel et la terre, de ce Dieu très haut qui accepte de s'abaisser jusqu'à nous.

0: Mais notre découverte va aller plus loin encore. Et c'est un autre tout petit mot qui nous place devant cette transformation que le Dieu Tout-Puissant seul est capable d'opérer dans une existence humaine. Je lis toujours chapitre 57 d'Ésaïe, la fin du verset 15. « Afin de ranimer les esprits humiliés, afin de ranimer les cœurs opprimés. » Le but de cette venue de Dieu avec les hommes au milieu d'eux, c'est pour ranimer, c'est-à-dire pour donner un autre souffle, un nouvel élan, une nouvelle vie à des créatures ayant perdu l'espérance, le goût de vivre, à des hommes qui sont arrivés au bout de l'échec et qui se sentent humiliés, enchaînés et entraînés dans un processus de mort. Ces morts vivants, combien sont-ils de nos jours encore errants, accablés par leur infortune, ignorant peut-être jusqu'à ce jour, jusqu'à cet instant, que le Dieu très haut et saint, dont ils pensent ne pouvoir rien espérer, est pourtant avec eux, en Jésus-Christ, le Fils unique de Dieu, il est venu sur cette terre et dans notre condition humaine, afin de ranimer, de réanimer des morts vivants pour leur donner la vraie vie en lui. Trois petits mots, voyez-vous, porteurs d'une immense espérance. C'est ce message d'espoir que, au nom de Jésus-Christ, toujours vivant, nous voulons vous adresser aujourd'hui de lui. Accepter cette remise en route, en lui remettant pleinement votre vie. Laissez-vous, en cet instant, envelopper par la promesse du Dieu dont la demeure est au ciel. Mais il est venu séjourner parmi les hommes en Jésus-Christ, voici 2000 ans, et aujourd'hui encore, par son Saint-Esprit, il nous dit qu'il fait toutes choses nouvelles. Voulez-vous répondre à son invitation pour être animé désormais d'une vie nouvelle en lui, en Jésus-Christ? C'est bien ce qu'il vous propose, amis à l'écoute.
1: Merci, pasteur Jacques Lauzet, pour vos paroles et vos exhortations. C'est toujours un plaisir de vous retrouver sur notre antenne. Eh bien, avant de rendre cette antenne, je rappelle qu'il est possible et même utile de nous écrire pour nous faire part soit de vos questions, soit de vos remarques, soit encore pour nous demander le premier exemplaire de notre étude biblique par correspondance, une étude biblique qui est, je le signale, entièrement gratuite et sans engagement de votre part. Voici donc notre adresse, La Voix de l'Évangile, 13202 Marseille. La Voix de l'Évangile, 13202 Marseille. Vous pouvez aussi nous téléphoner aux heures de bureau au 42 22 43 55. 42 22 43 55. Eh bien, l'heure de la douloureuse séparation est arrivée. Je vous donne donc rendez-vous pour une prochaine émission. D'ici là, portez-vous bien. À très bientôt à tous. Au revoir.

Radio Bonne Nouvelle, votre émission Vérité Évangélique, c'était 777, tiré de leur album Accueille ton roi, terre de France, l'année de grâce. 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

0: Amis de tous les pays proches ou lointains, où l'on parle notre belle langue française, bonjour. Marie-France, vous nous racontez aujourd'hui une histoire qui ne prête pas à sourire. C'est que tout bon Père céleste que soit notre Dieu, pour ceux qui se confient dans la foi en Jésus et en son œuvre, il ne demeure pas moins un Dieu qui ne badine pas avec ses commandements, pas non plus avec son deuxième commandement. Racontez donc cette anecdote qui montre qu'il peut en coûter de prononcer le nom de Dieu de façon abusive et irrespectueuse.
1: Voilà, nous sommes en 1858. La sécheresse sévit dans le nord de l'Allemagne. Un agriculteur du Mecklembourg contemplait son champ ravagé avec ses épis de blé desséchés. Dépité et révolté, il lança vers le ciel. « Lui, là-haut, semble dormir. Il a oublié de faire pleuvoir. Quelle pagaille !» D'abord, il nous faut nous défoncer pour préparer les champs et les ensemencer. Ensuite, il laisse tout crever sur place. À partir de ce moment, une lassitude l'a envahi. Une lassitude qu'il n'arrivait pas à surmonter. Le sommeil n'y remédiait pas. À peine réveillé, il commençait à somnoler. Quand on lui posait la question « Que se passe-t-il ? Comment as-tu pu attraper ça ?» Il répondait plus fanfaron du tout « Ne vous y trompez pas. On ne se moque pas de Dieu. » L'histoire montre que cet homme a reconnu son tort. Elle ne dit malheureusement pas s'il a trouvé le réconfort dans la certitude que là où le péché abonde, la grâce surabonde. Il suffit de se tourner dans la foi vers le Christ pour bénéficier de son pardon.

Seigneur Dieu, ton nom est glorieux. Accorde-moi la grâce de ne pas prononcer ton nom de façon abusive et irrespectueuse. Et s'il m'est arrivé de porter ombrage à ton nom, ne m'en tiens pas rigueur, pour l'amour de Jésus qui a expié tous mes péchés, y compris celui-ci. Accorde-moi ton esprit de vérité pour que je rende témoignage de toi avec simplicité et chaleur. Que ceux qui m'entourent comprennent combien je tiens à ce que ton nom soit sanctifié et glorifié par mon attitude et mes paroles. Toutes tes œuvres témoignent de ta grandeur. Tu as créé le monde, aussi cette journée, fais qu'elle soit en bénédiction pour moi et pour les miens, pour ceux qui t'adorent et comme pour ceux qui t'ignorent. Ton nom est saint. Il est aussi amour. Pardonne les abus de ton nom en ce jour et aide-nous à le prononcer avec respect, à l'invoquer dans tous nos besoins, à l'adorer, le bénir et lui rendre grâce. Pour l'amour de ton Fils. Amen.

0: Mes amis, notre monde a-t-il encore le sens du sacré? Même certains cultes ne ressemblent-ils pas plus à des conférences qu'à des rencontres différentes pour adorer et écouter avec respect le Seigneur dont le nom est saint?
1: Le Seigneur dont le nom est saint, Marie-France. Vous faites bien de rappeler ces paroles que la Vierge Marie a chantées. Son nom, le nom du Seigneur, est saint. N'est-ce pas là justement que réside le problème? Qui se soucie encore de la sainteté du nom de Dieu?
2: Nous vivons à une époque d'inflation des mots. On parle, on multiplie les paroles sans trop réfléchir à ce qu'on dit, surtout sans trop se rendre compte du poids des mots qu'on prononce. Cela est tout particulièrement vrai de l'usage du nom de Dieu qui est saint. Ne l'oublions pas.
0: Et pour lequel, ne l'oublions pas, Jésus nous apprend de prier. Je cite, « Que ton nom soit sanctifié ». Eh bien, s'il faut prier pour un usage du nom de Dieu conforme à sa sainteté, c'est que cela ne va pas de soi, qu'il faut toujours à nouveau se tourner vers Dieu dans la prière pour qu'il nous aide à ne pas utiliser son nom de façon abusive.
2: C'est ce que Dieu nous interdit dans le deuxième des commandements qu'il a donné par Moïse sur le mont Sinaï. C'est sans doute un des textes où Dieu rappelle le plus que son nom est grand et redoutable.
0: Il faudrait néanmoins ne pas verser dans la panique des Israélites qui avaient carrément remplacé le nom de Dieu par un autre, y compris lorsqu'ils lisaient les textes sacrés, pour être assurés de ne pas le prononcer de façon abusive.
1: Comme si la lecture ou l'annonce déférente et fidèle de la parole de Dieu avec le nom de Dieu pouvait être un péché. Et puis, si l'on voulait remplacer tous les bons usages pour éviter un mauvais usage, on n'aurait plus qu'à rester couché le matin de peur de faire quelque chose de travers au courant de la journée.
2: Où est la confiance en Dieu dans tout cela? Où est la vie chrétienne menée dans la confiance dans les promesses de notre Dieu plein de grâce?
0: Sans doute, Jean, que ces Israélites des anciens âges avaient encore un sens plus profond du sacré et aussi du caractère sacré de Dieu et de son nom. Qu'est-ce qui est encore sacré pour l'homme de la fin du XXe siècle? Dites-moi.
2: Pas grand-chose, Marie-France. Ni le mariage, ni même la vie du prochain, et bien moins encore, le nom de Dieu. Mais ne pourrions-nous pas nous arrêter un peu sur le nom de Dieu avant de parler de son usage?
1: Je vous rejoins, Jean. Comment dirais-je? Voyons, si je dis quel nom prestigieux que la NASA, la Sorbonne, le Roquefort, le Bourgogne, Charlemagne ou que sais-je encore. Ces noms déclenchent en nous tout un flot d'informations. Ces noms nous rappellent un tas de choses.
2: Rosine, vous voulez dire qu'un nom, c'est plus que les lettres qui le composent, plus aussi que le son qu'il rend. Un nom résume ou symbolise tout un contenu, un tas de souvenirs, un ensemble de choses apprises à l'école ou dans les journaux, par expérience ou par la lecture.
0: Si vous le permettez, je vais essayer de résumer ce que nous venons de dire. Le nom de Dieu, cela peut, premièrement, être tout nom par lequel Dieu s'est fait connaître aux hommes dans la Bible.
2: En effet, Marie-France, par exemple, Yahvé, Dieu, le Père Céleste, le Seigneur, le Tout-Puissant, Jésus-Christ, le Sauveur, le Saint-Esprit, le Consolateur, etc.
0: Mais le nom de Dieu est aussi tout ce que ces noms divins recouvrent, tout ce que Dieu nous dit de lui-même dans la Bible, ce que son nom évoque en nous à propos de sa personne et de ses œuvres.
1: Par exemple, qu'il est saint et tout-puissant, mais aussi compatissant et plein de bonté, fidèle et juste. Qu'il m'a créé ainsi que toutes les autres créatures, qu'il m'a sauvé par son Fils et attiré à lui par son Saint-Esprit, pour que je vive dans sa communion d'amour et de vie éternellement.
2: J'espère qu'après cette présentation, il est apparu clairement que bien employer le nom de Dieu, cela consiste à le respecter, à le prononcer avec déférence, à l'invoquer dans tous nos besoins, à l'adorer, le bénir et lui dire merci. Voilà l'usage que Dieu attend de nous.
0: Utiliser le nom de Dieu à bon escient, l'utiliser comme Dieu l'attend de nous, cela consistera donc à parler de lui, à annoncer sa gloire de créateur, de sauveur et de sanctificateur de l'humanité.
1: Ou à l'invoquer dans nos besoins, comme dans ceux des autres. Ne nous invite-t-il pas au psaume 50 « Fais appel à moi au jour de la détresse ».
0: C'est vrai, ou à en appeler à lui, si nécessaire, pour souligner la vérité de ce qu'on affirme. Cela peut être le cas dans des situations très aiguës. Dans certains pays, la loi prévoit que devant un tribunal, on prête serment en appelant Dieu à témoin de ce qu'on avance comme témoignage.
1: C'est sans doute là que l'on saisit le mieux ce que pourrait être un abus du nom de Dieu. Mentir, porter un faux témoignage, c'est déjà très grave en soi. Mais en appeler à Dieu pour couvrir ce mensonge ou ce faux témoignage, c'est pire, c'est un sacrilège. Car ainsi, on fait passer Dieu pour complice du mensonge.
0: J'imagine la réaction de Dieu. Il doit se mettre en colère de se voir ainsi impliqué à tort dans des activités mensongères. Mais ça ne doit pas être différent lorsqu'on fait passer un message erroné pour la vérité biblique, pour la parole de Dieu.
2: Tout à fait, Marie-France. D'ailleurs, par le prophète Jérémie, Dieu menace « Je vais m'en prendre à ceux qui agitent leur langue pour proclamer ».
0: Ça ne doit pas être différent lorsqu'on fait passer un message erroné pour la vérité biblique, pour la parole de Dieu.
2: Tout à fait, Marie-France. D'ailleurs, par le prophète Jérémie, Dieu menace «

0: Sans aller peut-être aussi loin, il y a également le manque de révérence, la légèreté, l'insouciance avec lesquelles tant de gens mêlent le nom de Dieu à des jurons, même s'ils le font de manière plus ou moins consciente.
1: Ce n'est pas parce qu'une mauvaise attitude ou parole est inconsciente qu'elle devient bonne.
2: De plus, la sainteté du nom de Dieu et sa grandeur exigent une déférence et un respect tels qu'on n'a pas le droit de les utiliser à la légère dans des jurons. Ceux-ci ne sont déjà pas beaux sans qu'on y mêle le nom de Dieu. Que dire alors lorsqu'en plus on y fait intervenir ce nom ?
0: Je vois encore un mauvais usage du nom de Dieu. C'est lorsque des gens blasphèment, c'est-à-dire disent carrément du mal de Dieu ou se moquent de lui, tournent ses œuvres en dérision.
1: Jacques écrit dans son épître : Ne vous trompez pas à ce sujet. Dieu ne permet pas qu'on se moque de lui.
2: Comment peut-on se laisser entraîner par ses désirs mauvais à prononcer le nom de Dieu de manière abusive, si l'on sait tout ce que l'on doit à Dieu, si l'on connaît son nom grand et glorieux, surtout le nom du Christ, par lequel il s'est fait connaître à nous dans sa bonté et sa fidélité.
0: J'aimerais terminer notre entretien à propos du nom de Dieu en m'écriant avec le psalmiste, je cite, « Mon âme bénit l'Éternel, que tout ce qui est en moi bénisse son saint nom. »

0: Les Saintes Écritures sont maintenant disponibles en 2062 langues.
1: En 1993, l'Écriture sainte a été traduite en 44 nouvelles langues, ce qui porte à 2062 le nombre de langues dans lesquelles on peut lire au moins un livre de la Bible. La Bible complète existe en 337 langues. La Bible, ou des portions de la Bible, sont traduites en 587 langues africaines, 513 langues asiatiques, 358 langues d'Amérique centrale et du Sud, 341 langues du Pacifique, 189 langues européennes et 71 langues d'Amérique du Nord. Cependant, il reste beaucoup de traductions à faire, selon la Société biblique universelle. Songez, 6 000 langues sont parlées dans le monde. 6 000.

0: Nous voici au terme de notre rencontre d'aujourd'hui, et c'est toujours avec un peu de mélancolie que nous vous quittons.
1: Oui, merci et à très bientôt sur Radio Bonne Nouvelle.

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1: L'un des incidents les plus marquants du ministère du Christ nous est rapporté au chapitre 6e de l'Évangile selon Saint Jean, dont je vous propose la lecture de quelques passages. Ce passage ou ce récit s'intitulera ainsi que ma méditation, le pain de vie. Jean chapitre 6, quelques passages. Après cela, Jésus s'en alla de l'autre côté de la mer de Galilée ou de Tibériade. Une foule nombreuse le suivait parce qu'elle voyait les miracles qu'il opérait sur les malades. Jésus monta sur la montagne et là, il s'assit avec ses disciples. Or, la Pâque, la fête des Juifs, était proche. Jésus leva les yeux, vit qu'une foule nombreuse venait à lui et dit à Philippe, « Où achèterons-nous des pains pour que ces gens aient à manger ?» Il disait cela pour l'éprouver, car il savait ce qu'il allait faire. Philippe lui répondit, « Les pains qu'on aurait pour 200 deniers ne suffiraient pas pour que chacun en reçoive un peu. » Un de ses disciples, André, frère de Simon-Pierre, lui dit, « Il y a ici un jeune garçon qui a 5 pains d'orge et 2 poissons. Mais qu'est-ce que cela pour tant de personnes ?» Jésus dit, « Faites asseoir ces gens. » Il y avait à cet endroit beaucoup d'herbes. Ils s'assirent donc au nombre d'environ 5000 hommes. Jésus prit les pains, rendit grâce et les distribua à ceux qui étaient là. Il en fit de même des poissons autant qu'ils en voulurent. Lorsqu'ils furent rassasiés, il dit à ses disciples, « Ramassez les morceaux qui restent afin que rien ne se perde. » Ils les ramassèrent donc et ils remplirent 12 paniers avec les morceaux des 5 pains d'orge qui restaient à ceux qui avaient mangé. Ces gens, à la vue du miracle que Jésus avait fait, disaient « Vraiment, c'est lui le prophète qui vient dans le monde. » Jésus, sachant qu'ils allaient venir l'enlever pour le faire roi, se retira de nouveau sur la montagne, lui seul, et plus loin. « Quel miracle fais-tu donc lui dire, les gens, les juifs, afin que nous le voyions et que nous te croyions? Quelle œuvre fais-tu ? Nos pères ont mangé la manne dans le désert selon ce qui est écrit, leur donnant à manger le pain venu du ciel. Jésus leur dit, en vérité, je vous le dis, ce n'est pas Moïse qui vous a donné le pain venu du ciel, mais mon Père vous donne le vrai pain venu du ciel, car le pain de Dieu, c'est celui qui descend du ciel et qui donne la vie au monde. Ils lui dirent, Seigneur, donne-nous toujours ce pain-là. Jésus leur dit, moi, je suis le pain de vie. « Celui qui vient à moi n'aura jamais faim, et celui qui croit en moi n'aura jamais soif. Mais je vous l'ai dit, vous m'avez vu, et vous ne croyez pas. Tout ce que le Père me donne viendra à moi, et je ne jetterai point dehors celui qui vient à moi. Car je suis descendu du ciel pour faire non ma volonté, mais la volonté de celui qui m'a envoyé. Or voici la volonté de celui qui m'a envoyé, que je ne perde rien de tout ce qu'il m'a donné, mais que je le ressuscite au dernier jour. Voici en effet la volonté de mon Père, que quiconque voit le Fils et croit en lui ait la vie éternelle, et je le ressusciterai au dernier jour. » Par sa parole créatrice avec 5 pains et 2 poissons, Jésus a nourri 5000 hommes. Aucun de ces 5000 ne songe à mettre en doute le rassaisissement complet de la foule. Douterions-nous d'un événement que les témoins eux-mêmes ont tenu pour certains? À Jérusalem, les Juifs ont rejeté celui qui leur apportait la vie éternelle, parce qu'il leur semblait violer la loi de Moïse et faire acte de sacrilège en se déclarant le Fils de Dieu. En Galilée, où Jésus est allé se réfugier, le même drame va se produire. La foule ignorante acclame Jésus lorsqu'il accomplit des miracles, mais non, mais son matérialisme et sa superstition l'empêchent d'en saisir le sens profond. La crise éclate avec le plus merveilleux des actes de puissance divine de Jésus. Le peuple applaudit le prophète qui multiplie les pains. Il veut le porter sur le trône, mais il se refuse obstinément à recevoir l'enseignement spirituel qui donne à ce signe toute sa valeur. Là encore, les hommes ne veulent pas venir à Jésus pour avoir la vie. Ainsi, le peuple tout entier, paysans et pêcheurs de Galilée, comme scribes et prêtres de Jérusalem, rejettent le Messie. C'est bien ce qu'annonçaient les prologues. La lumière est venue chez les siens et les siens ne l'ont pas reçue. C'est pourquoi la fin de ce chapitre nous montre Jésus abandonné par un grand nombre de ses disciples. Les 12 lui restent fidèles, car par la foi, ils ont reconnu qu'il a les paroles de la vie éternelle. Le premier enseignement qui se dégage de ce passage, c'est le souci qu'a Jésus de la vie matérielle de cette foule qui l'entoure. S'il donne au miracle des pains une signification symbolique, ce n'est qu'en conséquence de son geste d'amour. Ces hommes ont faim, le maître de toutes choses, lui qui n'a pas voulu se servir de sa puissance. Pour se rassasier dans le désert, va leur donner une nourriture. En effet, le christianisme ne doit jamais être spiritualisme désincarné. Il s'adresse à tout homme, de même que Jésus a revêtu toute la nature humaine. Le Seigneur connaît par expérience les exigences de la vie physique. Il a eu faim et soif. Si l'homme ne doit pas vivre seulement de pain, il doit cependant vivre de pain. Jésus affirme ainsi, et l'Église chrétienne avec lui, à travers les différents régimes sociaux, la nécessité d'une vie matérielle suffisante pour tous les hommes. Notons aussi que Jésus ne crée pas des pains, qu'il ne transforme pas non plus des pierres en pain, mais qu'il se sert pour nourrir la foule de ceux qui lui offrent la plus faible des créatures présentes. Les 5 galettes d'orge et les 2 poissons séchés aux petits garçons. La puissance créatrice du Seigneur accepte de s'exercer à travers le don de cet enfant. Ainsi plus tard, lorsque le Seigneur ressuscité attirera à lui les foules de l'Église primitive, ce sera toujours à travers le témoignage de ses disciples et l'offrande de leur vie. L'Église doit donc entendre cet appel de son maître à nourrir elle-même les foules, à partager avec elles son pain matériel et spirituel, à s'offrir en sacrifice vivant, sain et agréable à Dieu, ce qui est son raisonnable service. Dieu alors se servira de cette faiblesse et à travers elle multipliera de nouveau les pains. Cela, c'est l'enseignement de ceux qui ce récit, tel qu'il découle de chacun des évangiles, nous rapporte. Mais puisque nous étudions le 4e évangile, il est important de caractériser maintenant son message particulier et de méditer sur la signification profonde que Jésus donne lui-même à son action dans son discours le lendemain à Capernaum. La foule émerveillée de la puissance du Christ l'a poursuivi et veut le faire roi. Douloureuse parodie de la vraie royauté du Seigneur, les hommes n'ont pas tort de reconnaître en lui leur roi, mais bien de vouloir se servir de lui au lieu de le servir. Témoin d'un prodigieux miracle, ils n'ont pas compris que par cet acte, Jésus s'affirmait comme celui qui donne la plénitude de la vie et pas seulement la vie matérielle. Près du puits de Jacob, il avait déclaré à la Samaritaine qu'il donne l'eau qui désaltère à jamais. Ici, au moyen du pain terrestre et en termes presque semblables, il est lui-même le pain de vie, le pain céleste. Et il s'écrit, « Celui qui vient à moi n'aura jamais faim, et celui qui croit en moi n'aura jamais soif. » Cependant, les Galiléens demandent un autre signe. C'est toujours dans l'Évangile une marque d'incrédulité que de refuser de reconnaître ce que le Seigneur donne pour réclamer une preuve encore plus éclatante de sa messianité. Mais, comme l'a dit un commentateur, ils n'ont vu dans le signe que le pain, au lieu de voir le signe dans le pain. Ainsi, lorsque Jésus affirme qu'il est le pain de vie, au lieu de croire comme les Samaritains, ils sont prêts, comme les scribes de Jérusalem, à crier au scandale. Non, pour des raisons de doctrine, mais tout simplement parce qu'il est l'un des leurs et ils connaissent ses parents. Jésus, devant leur incompréhension, comme à Jérusalem, devant l'hostilité des Juifs, continue à développer ce message dans toutes ses conséquences. Ce pain dont il parle, c'est sa chair qu'il donnera pour la vie du monde. Ainsi apparaît clairement la nécessité de son sacrifice. Or, ceci se passe, comme le remarque l'évangéliste, au temps de la Pâque, au moment où l'agneau est solennellement immolé dans le temple, puis consommé par les fidèles qui ainsi s'assimilent à la délivrance accomplie jadis par l'Éternel. Oui, c'est une Pâque prophétique du don de soi-même et de son immolation prochaine que Jésus célèbre devant ce peuple aveugle pour lequel il va s'offrir et qui ne voit là que paroles obscures ou sacrilèges. Et lorsque le Seigneur essayera une dernière fois de leur faire comprendre qui il est, d'où il vient et comment il s'offre en sacrifice, alors tous s'écarteront de lui et il demeurera seul avec une poignée de fidèles. Dès ce moment, plusieurs se retirèrent. Pour finir, il n'en resta que 12. L'un d'entre eux le trahira, les autres l'abandonneront. Jésus leur dit, « Et vous, ne voulez-vous pas aussi vous en aller ?» La royauté du Christ ne dépend pas de l'enthousiasme de ses sujets. Il est Christ, il est loin de Dieu, roi par la volonté du roi des rois. Jésus demeure dans la ligne que Dieu, de temps immémorial, a tracée à sa royauté terrestre. Au premier livre de Samuel, il nous est raconté comment le peuple demande au prophète de lui donner un roi, comme en ont les autres peuples. Samuel, effrayé, se tient devant Dieu. Jusqu'alors, le peuple de Dieu n'avait jamais eu de roi. Seules les nations païennes en possédaient. La cause de Dieu va-t-elle s'étatiser ? Dieu avertit son peuple. Exiger un roi, c'est se séparer de Dieu. De même que dans les passages où l'eau signifiait le pardon et la vie, le quatrième évangile pensait au baptême, il est certain que dans ce récit, au chapitre sixième, il a sans cesse dans l'esprit la sainte scène dont il ne cherche pas à raconter une fois de plus après les autres. L'institution trouve dans ses paroles toute sa signification. Quelle que soit la pointe sacramentelle incontestable de ce récit, il n'en demeure pas moins vrai qu'il s'agit avant tout ici de venir à Jésus par la foi et de se nourrir spirituellement de lui, par la contemplation, la prière, l'humble obéissance. Le croyant peut et doit chaque jour manger ce pain que lui offre l'amour de son Sauveur, et ainsi vivre éternellement. Mais où peut-il mieux s'unir à son Sauveur qu'à la table sainte, où il communie à son corps et à son sang?

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Non, notre Dieu ne dort jamais. He never sleeps. 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C'était six superbes voix. 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

0: Lucas chapitre 20.
1: Et là, nous allons lire ensemble de Luc 20, du chapitre 20.
0: Vers 21.
1: À partir du verset 21.
0: Und sie fragten ihn und sagten: Lehrer, wir wissen, dass du recht redest und lehrst und die Person nicht ansiehst, sondern den Weg Gottes in Wahrheit lehrst. Ist es uns erlaubt, dem Kaiser Steuer zu geben oder nicht? Aber er nahm ihre Arglist wahr und sprach zu ihnen: Was versucht ihr mich? Zeigt mir einen Denar. Wessen Bild und Aufschrift hat er? Sie aber antworteten und sprachen: Des Kaisers. Jesus aber sprach zu ihnen: Gebt doch dem Kaiser, was des Kaisers ist, und Gott, was Gottes ist. Und sie konnten ihn in seinem Wort vor dem Volk nicht fangen. Und sie verwunderten sich über seine Antwort und schwiegen.
1: Ces gens lui firent cette question: Maître, nous savons que tu parles et enseignes droitement, et que tu ne regardes pas à l'apparence, mais que tu enseignes la voie de Dieu selon la vérité. Nous est-il permis au nom de payer le tribut à César ? Jésus, apercevant leur ruse, leur répondit: Montrez-moi un denier. De qui porte-t-il l'effigie et l'inscription ? De César, répondirent-ils. Alors il leur dit: Rendez donc à César ce qui est à César, et à Dieu ce qui est à Dieu. Il ne put rien reprendre dans ses paroles devant le peuple, mais étonnés de sa réponse, ils gardèrent le silence.
0: Diese alten Schriftgelehrten waren, wie soll ich sagen, Fallensteller.
1: Ces vieux sadducéens, c'étaient des gens qui posaient des pièges.
0: Es ist erstaunlich, wie tote Religion sich gegen Jesus auflehnt.
1: Et il est étonnant de voir comment cette religion morte s'est élevée contre Jésus.
0: Auch das tote Christentum lehnt sich gegen die Auferstehungskraft Jesu auf.
1: Et aussi le christianisme mort, eh bien, il s'oppose à la puissance de résurrection de Jésus-Christ.
0: Ein Friedhofswärter mag es einfach nicht, wenn seine schönen Grabsteine durch die Auferstehungskraft Christi Kratzer abbekommen.
1: Un gardien de cimetière, il n'est pas du tout content quand ces belles pierres tombales, eh bien, ils sont rayés par la puissance de résurrection.
0: Alle seine schönen Blumen kommen durcheinander.
1: Et toutes ces belles fleurs, ils sont mis en émoi.
0: Das mag kein Friedhofswärter.
1: Aucun gardien de cimetière aime cela.
0: Aber ich sage eines.
1: Mais je te dis une chose.
0: Es ist und es bleibt so.
1: Il en restera ainsi.
0: Jesus Christus ist die Auferstehung und das Leben.
1: Jésus-Christ est la résurrection et la vie.
0: Und wo Christus aktiv ist.
1: Et qui est actif pour Christ.
0: Da gibt es Umwälzungen auf den Friedhöfen der Welt.
1: Et là où Jésus-Christ est actif, eh bien, dans les cimetières du monde, il y a le mouvement.
0: Christus ist gekommen, um uns vom Tod zum Leben zu bringen.
1: Christ est venu pour nous sortir de la mort, pour nous amener à la vie.
0: Und hier kamen diese Vertreter der toten Religion.
1: Et là, on voit ces représentants de cette religion morte.
0: Sagten: Diesmal haben wir ihn aber.
1: Et ils se sont dit: Cette fois-ci, on l'a.
0: Wenn Jesus unter vielen Leuten steht und lehrt.
1: Quand Jésus se trouve là parmi beaucoup de personnes et enseigne.
0: Und auch noch ein paar Soldaten, römische Soldaten so dabei sind.
1: Et parmi cette foule, il y a encore quelques soldats romains.
0: Dann werden wir zu ihm gehen und sagen: Lehrer.
1: Alors nous allons vers lui et nous lui disons: Enseignant,
0: Jesus
1: maître.
0: Von Nazareth.
1: Jésus de Nazareth.
0: Ist es recht, wenn wir dem römischen Kaiser Steuern zahlen?
1: Est-ce que c'est juste si nous payons les impôts à l'empereur romain?
0: Wenn Jesus sagen würde: Ja, ihr müsst Steuern zahlen an den römischen Kaiser.
1: Et au moment où Jésus répondra: Oui, vous devez payer les impôts à l'empereur romain.
0: Dann wussten sie, hätte Jesus in ein Fettnäpfchen getreten, denn die Juden hatten überhaupt keine Liebe für die Römer.
1: Et à ce moment-là, ils savaient que si Jésus avait répondu ainsi, eh bien, il aurait marché quelque part dans un piège, parce que les Juifs, ils avaient absolument aucune envie de payer cela aux Romains.
0: Hätte Jesus gesagt: Nein, zahlt dem römischen Kaiser keine Steuer.
1: Et dans l'autre cas, si Jésus avait dit non, ne payez pas les impôts à l'empereur romain,
0: dann hätten die römischen Soldaten ihre Ohren gespitzt.
1: Alors les soldats romains, ils auraient tendu leurs oreilles.
0: Und hätten gesagt, hey, dieser Mann, der wühlt das Volk auf gegen den römischen Kaiser, wir müssen ihn festnehmen.
1: Ils auraient dit, cet homme-là, il est en train de troubler et d'opposer le peuple contre l'empereur, il nous faut le saisir.
0: Sie wussten, jetzt hatten sie Jesus in der Hand.
1: Alors ils savaient maintenant, on tient Jésus.
0: Egal was sagt, ja oder nein.
1: Peu importe ce qu'il dira.
0: Er war in der Falle.
1: Il est maintenant pris au piège.
0: Und was sagt Jesus?
1: Et qu'est-ce que Jésus leur répond?
0: Gib mir mal eine Münze.
1: Apportez-moi une monnaie.
0: Jemand zog eine Münze aus der Tasche.
1: Quelqu'un a sorti une pièce d'argent de sa poche.
0: Er nahm die Münze in die Hand und sagt,
1: ils ont pris cette pièce d'argent, ils ont dit,
0: wessen Bild ist das denn auf dieser Münze?
1: Mais quelle est donc l'effigie qui se trouve sur cette pièce de monnaie?
0: Und wessen Inschrift ist das auf dieser Münze?
1: Et quelle est donc cette inscription que vous trouvez sur cette pièce?
0: Oh, sagten sie, des römischen Kaisers.
1: Alors ils ont dit, mais c'est l'empereur romain.
0: Mais sagt Jesus, ist doch ganz einfach.
1: Alors Jésus tout simplement a dit,
0: gebt doch dem Kaiser, was dem Kaiser gehört.
1: Alors donnez à l'empereur ce qui lui appartient.
0: Und gebt Gott, was Gott gehört.
1: Et vous donnez à Dieu ce qui lui appartient.
0: Und die Pharisäer waren platt.
1: Et là, les pharisiens, ils étaient pris.
0: Mir gefällt, wie Jesus Mäuler hat schließen können.
1: Et moi, je suis heureux de voir comment Jésus fermait les bouches.
0: Fabelhaft.
1: C'était vraiment merveilleux.
0: Aber mit dieser Aussage hat Jesus eine ganz, ganz wichtige Aussage gemacht.
1: Mais avec cette expression, donc Jésus a prononcé quelque chose de très important.
0: Ich habe nie jemand über diesen Punkt predigen gehört.
1: Jamais auparavant j'ai entendu quelqu'un qui prêchait sur ce
0: point. Ich habe auch nie gelesen.
1: Jamais j'ai lu quelque chose là-dessus.
0: Aber der Geist Gottes öffnete mir das.
1: Mais c'est le Saint-Esprit qui m'a ouvert les yeux sur cela.
0: Und ich muss sagen, ich habe gejubelt.
1: Et quand j'ai vu cela, eh bien, je me suis réjoui.
0: Hören Sie einmal gut zu.
1: Et écoutez-moi bien maintenant.
0: Dies ist, was Jesus gesagt hat.
1: Voilà ce que Jésus a dit.
0: Er sagt, gebt dem Kaiser, was dem Kaiser gehört.
1: Il a dit, donnez à l'empereur ce qui appartient à l'empereur.
0: Die Frage ist jetzt,
1: alors maintenant, la question peut être posée.
0: Warum gehörte die Münze dem Kaiser?
1: Et pourquoi est-ce que cette monnaie appartenait à l'empereur?
0: Die Antwort ist,
1: voici la réponse.
0: Weil die Münze das Bild des Kaisers trug.
1: Parce que cette pièce de monnaie, elle avait l'effigie de l'empereur.
0: Jesus sagt, aufgrund dessen gehört die Münze dem Kaiser.
1: Alors Jésus a dit, à base de cela, eh bien, cette pièce de monnaie appartient à l'empereur.
0: So gebt doch dem Kaiser, was dem Kaiser
1: alors,
0: gehört.
1: Donnez donc à l'empereur ce qui lui appartient.
0: Aber die nächste Hälfte des Satzes ist revolutionär.
1: Mais la prochaine partie de la phrase, elle est révolutionnaire.
0: Jesus sagt, gebt dem Kaiser, was des Kaisers ist, und gebt Gott, was Gottes ist.
1: Jésus dit, donnez à l'empereur ce qui lui appartient, mais donnez à Dieu ce qui appartient à Dieu.
0: Mit einem Mal sah ich's.
1: Et soudain, j'ai vu cela.
0: Die Münze gehörte dem Kaiser, weil sie des Kaisers Bild trug.
1: Là, cette pièce de monnaie, elle appartenait à l'empereur parce qu'elle avait l'effigie de l'empereur.
0: Und der Mensch gehört von rechts wegen zu Gott, weil er das Ebenbild Gottes trägt.
1: Et l'homme, il appartient de droit à Dieu parce que il a l'effigie de Dieu. Amen.
0: Halleluja.
1: Halleluja.
0: Halleluja.
1: Halleluja.
0: Jetzt verstehen wir dieses Wort.
1: Alors maintenant nous comprenons cette parole.
0: Der Mensch gehört von rechts wegen zu Gott.
1: Légalement, l'homme appartient à Dieu.
0: Warum?
1: Pourquoi?
0: Weil Gott uns in sein Ebenbild geschaffen hat.
1: Parce que Dieu nous a créé à son image.
0: Wir tragen das Bild unseres Schöpfers in uns.
1: Nous portons l'image de notre Créateur en nous.
0: Gott schuf den Menschen ihm zum Bilde. Zum Bilde Gottes schuf er ihn. Mann und Frau schuf er sie.
1: Dieu, il a créé l'homme à son image. Il les a créés à son image, homme et femme.
0: 1. Mose 1, Vers 27.
1: Et là, nous le trouvons dans Genèse 1, les versets 26-27.
0: Ein jeder, der hier ist.
1: Et chacun qui se trouve ici.
0: Ein jeder, der mich übers Fernsehen hört und
1: et
0: sieht.
1: Chacun qui maintenant m'entend et me voit par la télévision.
0: Sie tragen das Ebenbild Gottes in
1: vous
0: sich.
1: Vous portez au fond de vous l'image de Dieu.
0: Und deswegen sage ich als ein Verkündiger des Evangeliums.
1: Et c'est pour cela, en tant que celui qui proclame l'Évangile.
0: Geben Sie dem Kaiser, was des Kaisers ist.
1: Je vous dis, donnez à l'empereur ce qui appartient à l'empereur.
0: Aber geben Sie Gott, was Gottes ist.
1: Mais donnez à Dieu ce qui appartient à Dieu.
0: Geben Sie Ihr Leben dem Herrn Jesus Christus, dem es rechtmäßig gehört.
1: Donnez votre vie à Jésus-Christ, à qui vous lui appartenez légalement.
0: Ich habe in meinem Leben es viel mit Atheisten zu tun.
1: Dans ma vie, j'ai souvent affaire avec des athées.
0: Das ist ganz interessant.
1: Ça devient très intéressant.
0: Ich muss ehrlich sagen, mir gefällt's.
1: Et je dois vous dire honnêtement, eh bien, ceci me plaît.
0: Ich habe gern mal so einen Schlagabtausch.
1: Et j'aime bien avoir des fois ce genre d'échange.
0: Das ist Pfeffer und Salz im Leben, ist prima.
1: Parce que ça apporte le sel et le poivre dans la vie et c'est bon.
0: Ich war mal in einer Fernsehdiskussion.
1: Et je me trouvais une fois à une discussion à la télévision.
0: Und wir hatten kaum das Gespräch eröffnet.
1: Et nous avons même pas encore ouvert complètement l'échange.
0: Als ein Atheist zu mir sagte.
1: Quand un athée m'a dit ceci.
0: Herr Bonnke, ich will Ihnen von vornherein sagen.
1: Il m'a dit, Monsieur Bonnke, j'aimerais vous dire d'avance.
0: Ich glaube, dass wir Menschen alle vom Erzgorilla abstammen.
1: Je crois que nous les hommes, eh bien, nous sommes tous originaires d'un gorille initial.
0: Und als der das sagte, da habe ich ihn mir einmal ein bisschen näher angeguckt.
1: Et quand il m'a dit cela, j'ai commencé par le regarder un peu de plus près.
0: Ich glaube, ich habe auch was gesehen.
1: Et il me semblait voir quelque chose.
0: Kleines bisschen was.
1: Juste un tout petit peu.
0: Wenn er glaubt, dass er vom Gorilla abstammt.
1: Si lui, il croit qu'il est originaire du gorille.
0: Meinetwegen soll so sein.
1: Alors qu'il en soit ainsi.
0: Aber eins glaube ich.
1: Mais moi, je crois une chose.
0: Was Gottes ewiges Wort sagt.
1: Ce que la parole de Dieu éternelle dit.
0: Gott schuf uns.
1: Que c'est Dieu qui nous a créé.
0: Und drückte sein Bild wie ein Stempel in unsere Seele.
1: Et il a imprégné son image là au fond de notre âme comme un sceau.
0: Deswegen sagt Jesus, gebt Gott was Gottes ist.
1: C'est pour ça Jésus dit donnez à Dieu ce qui appartient à Dieu.
0: Halleluja.
1: Halleluja.
0: Ich möchte noch etwas hinzufügen.
1: Et là, j'aimerais ajouter encore quelque chose.
0: Wenn der Mensch tatsächlich vom Affen abstammen würde,
1: si réellement l'homme devait être originaire du singe,
0: dann gäbe es für den Menschen keine Erlösung.
1: Alors pour l'homme, il y aurait aucun salut.
0: Jesus ist nicht für intelligente Affen gestorben.
1: Jésus n'est pas mort pour des singes intelligents.
0: Jesus starb für die Söhne und Töchter Adams und Evas.
1: Jésus, il est mort pour les fils et les filles d'Adam et de Ève.
0: Wir Menschen sind die Krone der Schöpfung Gottes.
1: Nous les hommes, eh bien, nous sommes la couronne de la création de Dieu.
0: Jesus kam uns zu erlösen.
1: Jésus est venu pour nous sauver.
0: Jesus rettet.
1: Jésus sauve.
0: Dich und mich.
1: Toi et moi.
0: Jesus rettet Menschen.
1: Jésus, il sauve des hommes.
0: Und liebt Menschen.
1: Et il aime les hommes.
0: Halleluja.
1: Halleluja.
0: Amen.
1: Amen.
0: Preis sei Gott.
1: Que la louange soit donnée à Dieu.
0: Jetzt nie vergessen.
1: J'oublierai jamais.
0: Ich habe irgendwo gepredigt.
1: Je prêchais quelque part.
0: Da kommt so ein junger Mann auf mich zu.
1: Et voilà un jeune homme qui vient vers moi.
0: Er ging zum Gymnasium.
1: Et il fréquentait le gymnase.
0: Und er war bewegt.
1: Il était touché.
0: Er kam zu mir und sagte, wissen Sie?
1: Et il est venu vers moi et m'a dit, vous savez.
0: Ich war noch nie in so einem Gottesdienst.
1: J'ai encore jamais été à une réunion comme celle-ci.
0: Ich habe noch nie so eine Botschaft gehört.
1: J'ai encore jamais entendu un message comme ce message.
0: Er sagt, mich hat das bewegt.
1: Et il m'a dit, ça m'a touché.
0: Ich weiß, Gott hat einen Anspruch auf mein Leben.
1: Et il a dit, je sais que Dieu a un droit sur ma vie.
0: Aber sagte, wissen Sie?
1: Mais il a dit, vous savez.
0: Mein Lehrer im Gymnasium.
1: Mes professeurs au gymnase.
0: Der lehrt alles genau entgegensetzt, im Gegensatz zu ihnen.
1: Ce professeur, il enseigne exactement toutes les choses en opposition à ce que vous avez dit.
0: Ich wusste, was er meinte.
1: Et je savais de quoi il parlait.
0: Er sprach von der Evolutionstheorie.
1: Naturellement, il parlait là de la théorie de l'évolution.
0: Und wenn die Evolutionstheorie wahr ist, gibt's für die Menschen keine Erlösung.
1: Alors, si la théorie de l'évolution est vraie, alors il n'y a pas de salut pour les hommes.
0: Dieser junge Mann sagte zu mir, sagen Sie mir, was ist nun die Wahrheit?
1: Et ce jeune homme m'a dit, dites-moi donc, quelle est la vérité?
0: Ich sah Tränen in seinen Augen.
1: Et j'ai vu des larmes dans ses yeux.
0: Ich sagte, junger Mann.
1: J'ai dit, jeune homme.
0: An deiner Stelle.
1: À ta place.
0: Würde ich das eine sagen.
1: Je dirais une chose.
0: Dein Lehrer ist heute rot und morgen tot.
1: Aujourd'hui, ton professeur, il est rouge et demain, il est mort. Donc en allemand, ça se rime.
0: Aber Gottes Wort ist von Ewigkeit zu Ewigkeit.
1: Mais la parole de Dieu, elle durera d'éternité en éternité.
0: Und wenn ich eine Wahl hätte,
1: et si j'avais le choix,
0: dann würde ich sagen,
1: je dirais ceci.
0: Herr Lehrer, bleiben Sie bei Ihrer Meinung.
1: Monsieur le professeur, restez avec votre opinion.
0: Aber ich bleibe bei Gottes Wort.
1: Mais moi je reste avec la parole de Dieu.
0: Himmel und Erde werden vergehen.
1: Le ciel et la terre passeront.
0: Aber Gottes Wort wird nie vergehen.
1: Mais la parole de Dieu ne passera jamais.
0: Halleluja.
1: Halleluja. Amen.
0: Meine sehr verehrten Damen und Herren,
1: mes chers messieurs et dames,
0: die Bibel ist nicht nur eine christliche Meinung.
1: La Bible, ce n'est pas seulement une opinion chrétienne.
0: Die Bibel ist Gottes ewiges, ewig gültiges Wort.
1: La Bible, c'est la parole de Dieu éternelle et qui sera valable éternellement.
0: Jedes Mal, wenn ich die Bibel lese, staune ich.
1: Chaque fois que je lis la Bible, je suis étonné.
0: Jesus hat nicht geredet, wie wir Menschen reden.
1: Jésus ne parlait pas comme nous les hommes.
0: Jesus hat nie gesagt, ich meine, das müsste so sein.
1: Jésus n'a pas dit je pense que ça devrait être ainsi.
0: Ich gehe davon aus, es könnte so sein.
1: Je pense que ça pourrait être ainsi.
0: Jesus hat nicht gesagt, vielleicht. Eventuell.
1: Et Jésus n'a pas dit peut-être, éventuellement.
0: Die Worte fehlen in seinem Sprachschatz.
1: Ces paroles-là, ils ne sont pas dans son vocabulaire.
0: Jesus sprach so.
1: Jésus a dit ceci.
0: Wahrlich, wahrlich, ich sage euch.
1: En vérité, je vous dis ceci.
0: Gott sprach durch Jesus.
1: Et Dieu a parlé par Jésus.
0: Sein Wort ist Macht und Vollmacht.
1: Sa parole, eh bien, elle est puissance et autorité.
0: Es ist ewig wahr.
1: Et elle est vraie éternellement.
0: Es bleibt wahr.
1: Et elle restera vérité.
0: Es lohnt sich, auf et Gottes Wort einzugehen.
1: Ça vaut la peine de se conformer à la parole de Dieu.
0: Amen.
1: Amen.
0: Wisst ihr, warum unsere Tageszeitungen jeden Tag neu gedruckt werden müssen?
1: Vous savez pourquoi les journaux, il faut les imprimer tous les jours, tout à nouveau?
0: Weil die Menschen jeden Tag ihre Meinungen ändern.
1: Parce que les gens, ils changent leurs opinions chaque jour.
0: Und jetzt dürft ihr dreimal raten, warum wir nur eine Bibel haben.
1: Et là, vous pouvez maintenant deviner trois fois pourquoi nous avons seulement une Bible.
0: Weil Gott nie seine Meinung ändert.
1: Parce que Dieu, jamais, il ne change son opinion.
0: Gott ändert nicht seine Meinung.
1: Dieu ne change pas son opinion.
0: Und was Jesus damals den Pharisäern sagte,
1: et ce que Jésus en ce temps-là avait dit aux Pharisiens,
0: das spricht er jetzt zu jung und alt in dieser Stunde.
1: Et ça, il le dit de la même manière dans cette heure à des jeunes et à des vieux.
0: Gib dem Kaiser, was dem Kaiser gehört.
1: Donne à l'empereur ce qui lui appartient.
0: Gib dem Bundesrat, was dem Bundesrat gehört.
1: Donne au Conseil fédéral ce qui lui appartient.
0: Gib dem Finanzamt, was dem Finanzamt gehört.
1: Donne au bureau financier ce qui lui appartient.
0: Aber gib Gott, was Gott gehört.
1: Mais donne à Dieu ce qui lui appartient.
0: Du trägst den Stempel Gottes in deinem Leben.
1: Tu as l'effigie de Dieu dans ta vie.
0: Gott dreht sich um und sagt diese Worte.
1: Et Dieu se tourne et nous dit ces paroles.
0: Diese Worte, die er zu Jakob sprach.
1: Ces paroles qu'il a dit à Jacques.
0: In Jesaja 43, Vers 1.
1: En Esaïe 43, le verset 1.
0: Die spricht er jetzt zu dir und zu mir.
1: Il les dit maintenant à toi et à moi.
0: Er sagt,
1: il dit,
0: du bist mein.
1: Tu m'appartiens.
0: Du bist mein.
1: Tu m'appartiens.
0: Du bist mein.
1: Tu m'appartiens.
0: Gott hat einen Anspruch an unser Leben.
1: Dieu a une prétention sur notre vie.
0: Amen.
1: Amen.
0: Wie ist das nun mit einer Münze?
1: Alors, maintenant quand nous regardons encore cette monnaie.
0: Wollen wir sagen, ich habe eine Münze in der Tasche.
1: Alors, disons que j'ai maintenant une de ces pièces d'argent dans ma poche.
0: Hier habe ich eine, einen Franken.
1: Voilà, j'ai un franc ici.
0: Einen Franken.
1: Un franc.
0: Wer ist das da hinten? Entschuldige meine.
1: Alors, il pose la question, qui est là derrière? Ça, c'est Mutter Helvetia.
0: Mutter Helvetia. Schönes Bild.
1: Alors, c'est une belle image.
0: Mutter Helvetia.
1: La mère Helvetia.
0: Wollen wir sagen, ich habe jetzt hier, wollen wir sagen, dass diesen einen Franken habe ich mir verdient, okay?
1: Alors maintenant, je dis, j'ai gagné ce franc.
0: Der gehört dem Ado, aber wollen wir sagen, der
1: gehört. Bon, il appartient à Ado, mais disons maintenant que c'est moi qui l'ai gagné.
0: Wollen wir sagen, ich habe mir diesen Franken verdient.
1: Alors, je me dis maintenant, j'ai gagné ce franc.
0: Der gehört mir.
1: Maintenant, il m'appartient.
0: Den stecke ich in meine Tasche.
1: Je le mets dans ma poche.
0: Hier ist er in meiner Tasche.
1: Là, il est dans ma poche.
0: Ist mein Eigentum.
1: Ça, c'est ma propriété.
0: Ich habe ihn mir schwer verdient.
1: J'ai beaucoup travaillé pour l'obtenir.
0: Ja. Oui. Kann ich jetzt mit dieser Münze machen, was ich will?
1: Est-ce que je peux faire maintenant par cette monnaie ce que je veux?
0: Ja und nein.
1: Oui et non.
0: Natürlich kann ich gehen und mir was kaufen und sie wieder weggeben.
1: Naturellement, je peux aller maintenant et m'acheter quelque chose et la donner.
0: Was aber, wenn ich jetzt diese Münze nehme und dazu einen großen Hammer?
1: Mais maintenant, qu'est-ce qui se passe si je prends maintenant ces pièces de monnaie et je prends un grand marteau?
0: Und diese Münze plattschlage.
1: Et je tape maintenant sur cette pièce de monnaie et je la rends plate.
0: Warum nicht? Ist ja doch meine Münze. Ich habe sie mir doch verdient.
1: Pourquoi pas? C'est ma pièce de monnaie. Je l'ai gagnée moi-même.
0: Dann würde ich gegen die Schweizer Gesetze verstoßen.
1: Eh bien, à ce moment-là, je ferai quelque chose contre les lois suisses.
0: Denn das Gesetz in der Schweiz sagt ja wohl, die Münze gehört mir einerseits, aber andererseits gehört sie der Nationalbank.
1: Et parce que la loi en Suisse, elle dit, oui, d'une part, cette pièce de monnaie m'appartient, mais d'autre part, elle appartient à la Banque nationale.
0: Obwohl sie mir gehört, gehört sie mir doch nicht.
1: Et même si elle m'appartient, mais elle m'appartient quand même pas.
0: Ich kann nicht mit dieser Münze machen, was ich will.
1: Je ne peux pas faire avec cette pièce de monnaie ce que je veux.
0: Ich habe nicht das Recht, sie zu vernichten.
1: Je n'ai pas le droit de la détruire.
0: Und so ist das mit unserem Leben.
1: Alors c'est de la même manière que cela se passe avec notre
0: vie. Menschen sagen, ich kann mit meinem Leben machen, was ich will.
1: Les gens ils disent, je peux faire avec ma vie ce que je veux.
0: Und dann ruinieren sie es.
1: Et après ils le ruinent.
0: Und der Teufel kommt mit dem großen Hammer.
1: Et voilà le diable qui vient avec son grand marteau.
0: Und versucht das Ebenbild Gottes aus ihrem Leben herauszuschlagen.
1: Et il essaye de frapper hors de leur vie l'image de Dieu.
0: Immer wieder kommt der Hammer runter.
1: Et chaque fois il descend avec son marteau.
0: Und das Bild Gottes, das wird immer unsichtbarer.
1: Et cette image de Dieu, elle disparaît de plus en plus.
0: Es gibt Menschen, da meint man das Bild Gottes überhaupt nicht mehr erkennen zu können, sondern nur noch das Bild des Teufels.
1: Et il y a des gens où on ne voit plus l'image de Dieu, on commence par voir l'image du diable.
0: Drogen haben sie total entstellt.
1: Les drogues les ont totalement déformées.
0: Sexuelle perversion hat sie total entstellt.
1: La perversion sexuelle les a complètement défigurées.
0: Der Alkohol hat sie total entstellt.
1: L'alcool les a totalement défigurées.
0: Völlig plattgeschlagen.
1: Ils ont été totalement aplatis.
0: Aber ich habe eine frohe Botschaft.
1: Mais j'ai une bonne nouvelle.
0: Was ein menschliches Auge nicht mehr sieht, das Auge Gottes sieht es immer noch.
1: Ce que un œil humain ne voit pas, eh bien l'œil de Dieu le voit encore.
0: Egal wer du bist.
1: Peu importe qui tu es.
0: Das Auge Gottes schaut auf dich.
1: Eh bien l'œil de Dieu te regarde.
0: Und erkennt Spuren des Ebenbildes Gottes in dir.
1: Et il retrouve encore les traces de l'image de Dieu en toi.
0: Deswegen öffnet Jesus seine Arme.
1: Et c'est pour cela que Jésus ouvre ses bras.
0: Und sagt, kommet her zu mir alle.
1: Et il dit, venez tous vers moi.
0: Ihr mühselig und beladen seid.
1: Pour tous ceux qui êtes fatigués et chargés.
0: Ich will euch retten, ich will euch erquicken.
1: Je veux vous sauver, je veux vous donner des forces.
0: Jesus sagt, siehe, ich mache alles neu.
1: Et Jésus dit, voici, je fais toutes choses nouvelles.
0: Jesus sagt, wer zu mir kommt, den werde ich nicht von mir weisen.
1: Et Jésus dit, celui qui vient vers moi, je ne le repousserai pas.
0: Jesus kam uns zu erlösen.
1: Jésus est venu pour nous sauver.
0: Egal was der Satan gemacht hat.
1: Peu importe ce que Satan a pu faire.
0: Jesus rettet.
1: Jésus sauve.
0: Jesus macht frei.
1: Jésus délivre.
0: Jesus macht alles neu.
1: Jésus rend toutes choses
0: nouveaux.
1: Alléluia.
0: Gelobt sei der Name des Herrn.
1: Que le nom du Seigneur soit loué.
0: Amen.
2: Amen.
0: Amen.
2: Amen.
0: Halleluja.
2: Halleluja.
0: Halleluja.
2: Halleluja.
0: Wir wohnen ja in Frankfurt.
2: Nous habitons à Francfort.
0: Und Frankfurt ist ein Zentrum der Sünde.
2: Et Francfort est un centre de péché.
0: Ich sagte zu einigen meiner Geschwister, ich sag, komm, wir gehen mal in das Rotlichtviertel Frankfurts.
2: Et à certains donc de mes frères et sœurs, j'ai dit allons une fois dans les bas-fonds donc de Francfort.
0: Vielleicht können wir irgendwo eine Disco knacken für Jesus.
2: Et que nous pourrions peut-être investir un disco pour Jésus.
0: Ich habe ja schon mal zur Ehre Gottes mit der Hilfe Gottes eine Disco knacken können.
2: Et j'ai pu investir déjà une fois une disco pour Jésus, avec Jésus.
0: Oh, ich sag euch, dem Herrn zu dienen ist fantastisch.
2: Et je vous dis de servir le Seigneur, c'est fantastique.
0: Amen.
2: Amen.
0: Da gingen wir durchs Rotlichtviertel.
2: Alors, on a passé donc dans ce quartier malfamé.
0: Ich wusste gar nicht mehr, wo ich hingucken sollte.
2: Je ne savais plus où je devais diriger mes regards.
0: Nach links durfte ich nicht gucken.
2: Du côté gauche, j'osais pas regarder.
0: Nach rechts wollte ich nicht gucken.
2: Du côté droit, je ne voulais pas regarder.
0: Fürchterlich.
2: C'était horrible.
0: Furchtbar.
2: Horrible.
0: Wie Satan den Menschen entstellt.
2: Comment Satan peut défigurer l'homme.
0: Und entwürdigt.
2: Et il peut l'abaisser.
0: Und demütigt.
2: Il peut l'humilier.
0: Und zerstört.
2: Et il peut le détruire.
0: Oh mein Gott.
2: Oh mon Seigneur.
0: Als wir dann da durchgingen, dann sagte ich zu meinen Brüdern.
2: Et là, en traversant ce quartier, j'ai dit à mes frères.
0: Wisst ihr, was ich gerne wollte?
2: Vous savez ce que j'aimerais maintenant?
0: Ich würde mir hier gerne in diesem Rotlichtviertel ein Schaufenster mieten wollen.
2: J'aimerais bien dans ce quartier me louer quelque part une vitrine d'exposition.
0: Und dann würde ich das ganze Schaufenster mit schwarzem Plastik zukleben.
2: Alors là, cette vitrine, je la recouvrirai avec du plastique noir.
0: Und so ein kleines rundes Loch in die Mitte schneiden.
2: Et là, je mettrai une petite ouverture ronde au milieu.
0: Dann würde ich darüber schreiben Peep Show.
2: Et là-dessus, je mettrai Peep Show, donc une vue donc.
0: Darunter würde ich schreiben: Kommt und seht die nackten Tatsachen.
2: Alors, je mettrai là-dessous, venez voir les réalités nues. Donc, c'est en allemand, surtout qu'on dit ça.
0: Und wenn dann die Männer anstehen, um da durchzupiepen.
2: Et quand les hommes viendront pour regarder au travers du trou,
0: dann würden sie ein Kreuz sehen.
2: Alors, ils verront une croix.
0: Und dann würden sie eine Bibelstelle lesen.
2: Et là, ils liront un passage biblique.
0: Der Tod ist der Sündelohn.
2: La mort, c'est le salaire du péché.
0: Aber die Gabe Gottes ist das ewige Leben in Christus Jesus.
2: Mais le don de Dieu est la vie éternelle en Jésus-Christ.
0: Aber die beste Botschaft der Welt zu verkündigen.
2: J'ai le meilleur message du monde à vous annoncer.
0: Jesus Christus ist hier.
2: Jésus-Christ est ici.
0: Er erkennt Spuren seines eigenen Bildes in ihnen.
2: Et il retrouve les traces de sa propre image en vous.
0: Und er sagt: Gib mir, mein Sohn, meine Tochter, dein Herz.
2: Et il te dit, mon fils, ma fille, donne-moi ton cœur.
0: Ich werde all dir deine Sünden vergeben.
2: Je te pardonnerai tous tes péchés.
0: Und alles, was der Satan plattgeschlagen hat.
2: Et tout ce que Satan a fait plat, a rendu plat.
0: Deine Ehe und deine Familie.
2: Ton honneur et même ta famille.
0: Und deine gesamte Gefühlswelt.
2: Et tout ton monde des émotions.
0: Alles, was der Satan verbogen hat und pervertiert hat.
2: Tout ce que Satan a tordu et rendu et perverti.
0: Das werde ich alles wieder gerade biegen.
2: Alors je remettrai tout droit de nouveau.
0: Alles wieder neu machen.
2: Je referai tout nouveau.
0: Das ist das Heil in Christus Jesus.
2: Ça c'est le salut en Jésus-Christ.
0: Ist das nicht wunderbar?
2: Est-ce que ce n'est pas merveilleux?
0: Ist das nicht wunderbar?
2: Est-ce que ce n'est pas merveilleux?
0: Jawohl.
2: Oui.
0: Gebt dem Kaiser, was des Kaisers ist.
2: Donnez à l'empereur ce qui appartient à l'empereur.
0: Aber heute sollst du Gott geben, was Gott gehört.
2: Mais aujourd'hui, il faut que tu donnes à Dieu ce qui appartient
0: du
2: à Dieu.
0: Du selbst sollst Gott gehören.
2: Toi, tu appartiens à Dieu.
0: Jesus Christus nimmt dich in Empfang.
2: Jésus Christ te réceptionne.
0: Jesus vernichtet die Vernichtung.
2: Jésus, lui, il détruit la destruction.
0: Er hat dem Tode den Stachel genommen.
2: Il a enlevé l'aiguillon à la mort.
0: Er vergibt alle Sünden.
2: Il pardonne tous les péchés.
0: Er macht alles neu.
2: Il fait toute chose nouveau.
0: Und dann sendet er den Heiligen Geist.
2: Et après, il envoie le Saint-Esprit.
0: Und es ist wirklich ein neues Leben in Christus Jesus.
2: Et à ce moment-là commence une nouvelle vie en Jésus-Christ.
0: Amen.
2: Amen.
0: Ist das nicht wunderbar?
2: Est-ce que cela n'est pas merveilleux?
0: Gelobet sei der Name des Herrn.
2: Que le nom du Seigneur soit loué.
0: Gelobt sei der Name des Herrn.
2: Que le nom du Seigneur soit loué.
0: Preist dem Herrn.
2: Loué soit le Seigneur.
0: Ich war vor kurzem in Amerika.
2: Il y a quelque temps de cela, j'étais en Amérique.
0: Ich sprach da an einer riesengroßen Versammlung da an den Great Lakes.
2: Je parlais à une grande masse de personnes near des Grands Lacs.
0: Und mir fiel ein junger Mann auf da unten.
2: Et là, au fond, j'ai remarqué un jeune homme.
0: Er war, ja, verhältnismäßig jung.
2: Il était encore relativement jeune.
0: Aber total ungepflegt.
2: Mais il était complètement mal habillé, donc mal soigné.
0: Sah aus, als ob er sich ein Jahr lang nicht gewaschen hatte.
2: Ça donnait l'impression comme il ne s'était plus lavé depuis une année.
0: Haare wie ein Struwelpeter.
2: Il avait les cheveux comme, voilà, donc comme un sauvage.
0: So lang Bart.
2: Une barbe si longue.
0: Und er saß da und er guckte mich immer so an.
2: Et il était assis là, me regardait ainsi.
0: Als ich predigte.
2: Quand je prêchais.
0: Spürte ich, wie das Wort Gottes in ihn hinein.
2: Je sentais comment la parole de Dieu pénétrait au fond de lui. Je regardais, je voyais comment les larmes venaient dans ses yeux. Et là, ce soir-là, je l'ai perdu de vue.
0: Ich komme in mein Hotel spät am Abend.
2: Et tard dans la soirée, je suis arrivé à mon hôtel.
0: Da ruft der Portier in meinem Zimmer an.
2: Alors là, le portier m'a appelé dans ma chambre.
0: Sagt hier, in der Lobby ist ein Mann, der möchte Sie gerne sprechen.
2: Et il m'a dit, là, à la réception, il y a un homme, il aimerait vous causer.
0: Ich komme in die Lobby.
2: Je descends à la réception.
0: Wen sehe ich da?
2: Et qui je vois là?
0: Diesen Mann.
2: Cet homme.
0: Ich sag, setzen Sie sich.
2: J'ai dit, asseyez-vous.
0: Was haben Sie auf dem Herzen?
2: Qu'est-ce que vous avez sur votre cœur?
0: Der sprach wie ein Wasserfall.
2: Et il a parlé comme une chute d'eau.
0: Ehrlich, eine ganze Stunde lang hat er nur gesprochen, ich habe kein Wort gesagt.
2: Et pendant une heure, donc honnêtement, c'est lui qui a parlé, moi j'ai dit pas une parole.
0: Zugehört.
2: Je l'écoutais.
0: Nur zugehört.
2: Je l'écoutais.
0: Und ich spürte, dass da ein Herz war, das von Ketten gebunden war.
2: Et je sentais qu'il y avait là un cœur qui était lié par des chaînes.
0: Und das, in das der Satan seine Dolche gestochen hatte.
2: Et dans ce cœur, Satan, il avait enfoncé ses couteaux.
0: Und das am Bluten war.
2: Et il était en train de saigner.
0: Und als er fertig war.
2: Et quand il avait fini.
0: Sagt so, jetzt bin ich aber dran.
2: Alors j'ai dit, maintenant c'est mon tour.
0: Und dann habe ich ihm von Jesus erzählt.
2: Alors je lui ai raconté de Jésus.
0: Und dann man fiel der Mann auf seine Knie.
2: Alors l'homme là, il est descendu sur ses genoux là à l'hôtel.
0: Und hat zu Gott geschrien.
2: Et il a crié à Dieu.
0: Das ganze Hotel hat's gehört.
2: Tout l'hôtel a entendu.
0: Ich sage euch, der Himmel hat's auch gehört.
2: Et j'ai dit, même le ciel l'a entendu.
0: Ich sage, auf Wiedersehen zu ihm.
2: Je lui ai dit au revoir.
0: Nächsten Abend.
2: Le soir après.
0: Ich komme in die Versammlung.
2: Je suis arrivé dans la réunion.
0: Da saß er wieder.
2: Il était nouveau là, assis. Et j'ai regardé.
0: Ich habe zweimal geguckt.
2: J'ai dû regarder deux fois.
0: Der Bart war ab.
2: La barbe était partie.
0: Haar war geschnitten.
2: Les cheveux étaient coupés.
0: Hat sogar einen Schlips umgehabt.
2: Et il avait même une cravate.
0: Ich sag dir,
2: je te dis,
0: Jesus zeigt mit dem Finger auf dich.
2: Jésus, il montre avec ses doigts sur toi.
0: Egal wer du bist.
2: Peu importe qui tu es.
0: Orthodoxe.
2: Que tu sois orthodoxe.
0: Réformiert.
2: Que tu sois réformé.
0: Neuheide.
2: Ou que tu sois un nouveau païen.
0: Egal welche Religion.
2: Peu importe.
0: Jesus sagt.
2: Jésus dit.
0: Du bist mein.
2: Jésus dit, tu m'appartiens.
0: Du bist mein.
2: Tu m'appartiens.
0: Halleluja.
2: Halleluja.
0: Aber meine sehr verehrten Damen und Herren.
2: Mais mes chers messieurs dames.
0: Und liebe Brüder und Schwestern.
2: Et chers frères et sœurs.
0: Wir sind nicht automatisch Gottes.
2: Nous n'appartenons pas automatiquement à Dieu.
0: C'est wie am beim Traualtar.
2: C'est de la même manière que cela se passe lorsqu'on se marie.
0: Der junge Mann kann tausendmal schreien, ja, ich will.
2: Le jeune homme, il peut crier mille fois, oui, je veux.
0: Ja, ich liebe dich.
2: Oui, je t'aime.
0: Wenn sie nicht auch ja sagt,
2: si elle ne dit pas aussi oui,
0: kommt's nicht zur Ehe.
2: Alors, il n'y a pas de mariage.
0: Stimmt das?
2: Est-ce que c'est vrai?
0: Hören Sie.
2: Écoutez-moi.
0: Als Jesus am Kreuz hing,
2: quand Jésus était pendu à la croix,
0: da hat er ja gerufen.
2: C'est là qu'il a crié oui.
0: Für jeden einzelnen Menschen.
2: Pour chaque homme.
0: Als er dort blutend rief.
2: Et quand il était pendu là en train de saigner, qu'il s'écriait.
0: Es ist vollbracht.
2: Il est accompli.
0: Da rief er ja.
2: Alors c'est là qu'il a crié oui.
0: Durch alle Zeiten hindurch rief er ja zu einem jeden Menschen.
2: Et ceci au travers de tous les âges, il a crié oui à tous les hommes.
0: Aber die Erlösung wird erst gültig.
2: Mais le salut, il n'a seulement validité.
0: Wenn wir zurückrufen.
2: Quand nous nous répondons.
0: Ja, Herr Jesus.
2: Oui, Seigneur Jésus.
0: Ja, Herr Jesus.
2: Oui, Seigneur Jésus.
0: Ja, Herr Jesus.
2: Oui, Seigneur Jésus.
0: Ich liebe dich.
2: Je t'aime.
0: Ich will dir gehören.
2: Je veux t'appartenir.
0: Für Zeit und für Ewigkeit.
2: Pour maintenant et pour l'éternité.
0: Dann kommt es zu dem neuen Bund.
2: Et c'est là que s'accomplit la nouvelle alliance.
0: Ja, Jesus.
2: Oui, Seigneur Jésus.
0: Amen.
2: Amen.
0: Gib dem Kaiser, was dem Kaiser gehört.
2: Donnez à l'empereur ce qui lui appartient.
0: Gib der Mutter Helvetia, was der Mutter Helvetia gehört.
2: Donnez à la mère Helvetie ce qui lui appartient.
0: Aber gib Gott, was Gott gehört.
2: Mais donnez à Dieu ce qui appartient à Dieu.
0: Gib dich selbst deinem Gott, der dich liebt.
2: Donne-toi toi-même à ton Dieu qui t'aime.
0: Halleluja.
2: Halleluja.
0: Halleluja.
2: Halleluja.
0: Ich bin ja Evangelist.
2: Je suis un évangéliste.
0: Und immer wieder suche ich nach Bildern.
2: Et toujours je recherche des images.
0: Und mir kam so ins Herz.
2: Et j'ai reçu tellement dans mon cœur.
0: Ein Mensch ohne Jesus.
2: Un homme sans Jésus.
0: Ist jemand, der aus einem Flugzeug abspringt mit dem Fallschirm auf dem Rücken, aber ungeöffnet.
2: C'est comme quelqu'un qui saute d'un avion avec son parachute dans le dos, mais non ouvert.
0: Ungeöffnet.
2: Non ouvert.
0: Man kann ja fliegen wie so ein Vogel.
2: On peut voler un petit peu comme un oiseau. Hein.
0: Das muss schon schön sein.
2: Ça doit être joli.
0: Einfach so, frei fliegen.
2: Là, de voler comme ça librement.
0: Das Problem ist natürlich die harte Landung.
2: Mais le problème, c'est l'atterrissage en dur.
0: Nicht wahr?
2: N'est-ce pas?
0: Kein Mensch stirbt vom Fallen, sondern nur von der unmittelbaren Unterbrechung.
2: Ja, personne qui ne meurt pendant la descente, mais c'est à l'arrivée.
0: Und jetzt fällt der Mensch.
2: Et voici l'homme qui tombe.
0: Fällt.
2: Il tombe.
0: Ohne Jesus fällt man.
2: Sans Jésus, on tombe.
0: Jeden Tag neu fällt man.
2: Chaque jour, de plus en plus, on tombe.
0: Auch wenn man sich anstrengt.
2: Aussi, on peut s'efforcer autant qu'on veut.
0: Vielleicht geht's ein paar Stunden gut.
2: Peut-être pendant quelques heures cela se passe bien.
0: Aber dann kommt wieder dieser alte Satan.
2: Et voilà nouveau le vieux Satan qui vient.
0: Und dann wird wieder nach unten gezogen.
2: Et on est de nouveau tiré en bas.
0: Und dann gibt man sich zum Schluss auf und dann fällt man einfach ganz frei.
2: Et à un moment donné, on se laisse aller et on tombe librement.
0: Aber ich habe etwas Wunderbares in der Bibel gefunden.
2: Mais là dans ma Bible, j'ai trouvé quelque chose de merveilleux.
0: Ich habe einen Fallschirm gefunden.
2: J'ai trouvé un parachute.
0: Einen Fallschirm.
2: Un parachute.
0: Einen Fallschirm des Heils.
2: Un parachute du salut.
0: Ich habe ihn in Römer 10 gefunden.
2: Je l'ai trouvé dans Romains 10.
0: Da steht.
2: Il est écrit.
0: Wer den Namen des Herrn anruft, der soll gerettet werden.
2: Celui qui invoque le nom du Seigneur sera sauvé.
0: Halleluja.
2: Halleluja.
0: Was muss man tun, um gerettet zu werden?
2: Qu'est-ce qu'on doit faire pour être sauvé?
0: Du musst die Reißleine ziehen.
2: Il faut que tu tires la corde de déclenchement.
0: Kurz und kräftig.
2: D'une façon sèche.
0: Kurz und kräftig.
2: Sèchement.
0: Und diese Reißleine besteht aus drei Strängen.
2: Et cette corde de déclenchement, eh bien, elle a trois ficelles.
0: Die wir ziehen müssen.
2: Qu'on doit tirer.
0: Der eine Strang heißt Buße.
2: Une de ces cordes s'appelle la repentance.
0: Der zweite Strang heißt Glauben.
2: La deuxième corde s'appelle foi.
0: Und der dritte Strang heißt Bekennen.
2: Et la troisième corde s'appelle Confession.
0: Wer den Namen des Herrn anruft, der soll gerettet werden.
2: Celui qui invoque le nom du Seigneur sera sauvé.
0: Pack die Reißleine.
2: Alors saisis maintenant ta corde.
0: Ruf den Namen des Herrn an.
2: Appelle le nom du Seigneur.
0: Ruf ihn an.
2: Appelle-le.
0: Und ich garantiere.
2: Et je te garantis,
0: weil Gott auf dem Thron ist,
2: parce que Dieu est sur son trône,
0: und sein Wort wahr ist,
2: et que sa parole est vraie,
0: in dem Augenblick geschieht ein Wunder in ihrem Leben.
2: À ce moment-là, il y a un miracle qui se passe dans ta vie.
0: Der Fallschirm des Heils öffnet sich.
2: Le parachute du salut s'ouvre.
0: Und anstatt zu fallen,
2: et au lieu de tomber,
0: mit einem Mal gibt's einen Ruck.
2: Soudain, il y a une secousse.
0: Als ob da gebremst wird.
2: Comme si quelqu'un freinait.
0: Mächtig gebremst wird.
2: Un freinage énorme.
0: Für mich ist das Fallschirmbild noch ein ärmliches Bild.
2: Pour moi, cette image du parachute, c'est encore une image pauvre.
0: Gottes Fallschirm ist viel besser.
2: Parce que le parachute de Dieu est encore beaucoup
0: normale
2: mieux.
0: Fallschirme gehen ja nur nach unten, wohl auch langsamer.
2: Les parachutes normaux, ils ne font que descendre donc vers le bas, mais lentement.
0: Aber der Fallschirm des Heils,
2: mais ce parachute du salut,
0: hat eine andere Qualität.
2: Il a encore une autre qualité.
0: Der Wind des Heiligen Geistes kommt unter diesen Schirm.
2: Le vent du Saint-Esprit vient et rentre dans ce parachute.
0: Und anstatt langsam nach unten zu segeln,
2: et au lieu de descendre lentement vers le bas,
0: gibt's mit einmal einen Auftrieb.
2: Alors soudain, ça remonte.
0: Wir steigen.
2: Et il remonte.
0: Wir steigen.
2: Nous remontons.
0: Wo wir gestern sanken, da steigen wir heute.
2: Hier, quand nous descendions, maintenant aujourd'hui nous montons.
0: Ist jemand in Christus, so ist eine neue Kreatur.
2: Si quelqu'un est en Christ, il est une nouvelle créature.
0: Das Alte ist vergangen, siehe, es ist alles neu geworden.
2: Les choses anciennes sont passées, voici toutes choses sont devenues nouvelles.
0: Jesus rettet.
2: Jésus sauve.
0: Zieh die Reißleine.
2: Tire ta corde déclenchement.
0: Ruf den Namen Jesus an.
2: Appelle le nom de Jésus.
0: Und Jesus rettet.
2: Et Jésus sauve.
0: Amen.
2: Amen.
0: Ist das nicht das herrliche Evangelium?
2: Est-ce que ce n'est pas l'évangile merveilleux?
0: Das Kreuz von Golgatha.
2: La croix de Golgotha.
0: Und damit schließe ich.
2: Et avec ceci, je terminerai.
0: Das Kreuz von Golgatha.
2: La croix de Golgotha.
0: Am Kreuz von Golgatha kann sich kein anderer Religionsstifter oder Religionsführer vergreifen.
2: Là, à la croix de Golgotha, il n'y a aucun fondateur de religion qui peut y accéder.
0: Das Kreuz von Golgatha, das Kreuz von Golgatha gehört einzig und allein Jesus Christus.
2: La croix de Golgotha appartient simplement et seulement à Jésus-Christ.
0: Und ich will auch sagen, warum.
2: Et je vous dirai aussi pourquoi.
0: Weil es nur einen gab, der für die Sünden der Welt gestorben ist.
2: Parce qu'il n'y a eu qu'un seul qui est mort pour les péchés du monde.
0: Kein anderer Religionsstifter wagte sich am Kreuz zu vergreifen.
2: Aucun fondateur de religion a osé porter ses mains sur la croix.
0: Nur Jesus rettet.
2: Seulement Jésus sauve.
0: Das ist das Einzigartige.
2: Ça, c'est la chose exceptionnelle.
0: Nur Jesus starb für uns.
2: Seulement Jésus est mort pour nous.
0: Jesus allein.
2: Jésus tout seulement.
0: Ich sag's in Afrika immer so.
2: Et en Afrique, je le dis toujours ainsi.
0: Ich sag den Leuten.
2: Je dis à ces gens.
0: Ihre Kirche kann sie nicht retten.
2: Votre église ne peut pas vous sauver.
0: Meine Kirche kann mich auch nicht retten.
2: Mon église ne peut pas me sauver non plus.
0: Kirchen haben schon ihre Funktion und Aufgabe.
2: Les églises, ils ont leur fonction et leur devoir.
0: Aber Kirchen hat Gott nicht geschaffen, damit sie Menschen retten.
2: Mais les églises, ils n'ont pas été créés par Dieu pour qu'ils sauvent les hommes.
0: Keine Kirche kann uns retten.
2: Aucune église ne peut nous sauver.
0: Weil keine Kirche für uns gestorben ist.
2: Parce que aucune église n'est morte pour nous.
0: Auch nicht die beste.
2: Même pas la meilleure.
0: Kein Papst kann uns retten, weil kein Papst für uns gestorben ist.
2: Aucun pape ne peut nous sauver parce qu'il y a aucun pape qui est mort pour nous.
0: Kein Bischof kann uns retten, weil kein Bischof für uns gestorben ist.
2: Aucun évêque ne peut nous sauver parce qu'il y a aucun évêque qui est mort pour nous.
0: Kein Evangelist kann uns retten, weil kein Evangelist für uns gestorben ist.
2: Aucun évangéliste ne peut nous sauver parce qu'il y a aucun évangéliste qui soit mort pour nous.
0: Jesus ist für uns gestorben.
2: Jésus est mort pour nous.
0: Jesus.
2: Jésus.
0: Dieser wunderbare Jesus.
2: Ce merveilleux Jésus.
0: Der jetzt in ihre Augen schaut.
2: Qui maintenant vous regarde dans les yeux
0: und sagt,
2: et qui vous dit,
0: gib dem Kaiser, was des Kaisers ist.
2: Donne à l'empereur ce qui appartient à l'empereur.
0: Und gib Gott, was Gottes ist.
2: Et donne à Dieu ce qui appartient à
0: wir
2: Dieu.
0: Tragen Spuren seines Bildes in uns.
2: Là au fond de nous, nous avons des traces de son image.
0: Die Arme Jesu sind weit offen.
2: Et les bras de Jésus sont grand ouverts.
0: Und was Satan verbogen hat.
2: Et ce que Satan a tordu.
0: Platt geschlagen hat.
2: Qu'il l'a aplati.
0: Vernichtet hat.
2: Qu'il l'a détruit.
0: Das macht Jesus neu.
2: Alors Jésus le rend nouveau.
0: Jesus macht alles neu.
2: Jésus rend toute chose nouveau.
0: Nur Jesus kann das.
2: Seulement Jésus peut faire
0: Und
2: cela.
0: Jesus will das.
2: Et Jésus le veut.
0: Für mich ist es die allergrößte, das allergrößte Vorrecht.
2: Et pour moi c'est le plus grand des privilèges.
0: Menschen zu helfen, die Reißleine zu ziehen.
2: D'aider les personnes à pouvoir tirer leur corde de déclenchement.
0: Diejenigen, die es noch nie getan haben.
2: Et ceux qui n'ont encore jamais fait ceci.
0: Aber auch denjenigen, die vielleicht Rückfällige sind.
2: Et même aussi à ceux qui sont des rétrogrades.
0: Jesus nimmt sie jetzt an.
2: Jésus vous accepte maintenant.
0: Halleluja.
2: Halleluja.

En vérité, je vous le dis, celui qui écoute ma parole et qui croit à celui qui m'a envoyé à la vie éternelle ne vient point en jugement, mais il est passé de la mort à la vie. En vérité, je vous le dis, celui qui croit en moi a la vie éternelle. Écoutez donc Jésus-Christ.

C'est par la grâce que vous êtes sauvés par le moyen de la foi, et cela ne vient pas de vous, c'est le don de Dieu. Ce n'est point par les œuvres, afin que personne, non, personne, ne se glorifie. Éphésiens 2, chapitre 2, versets 8 à 9. Cher ami auditeur, si tu confesses de ta bouche le Seigneur Jésus et si tu crois dans ton cœur que Dieu l'a ressuscité des morts, tu seras sauvé. Car c'est en croyant du cœur qu'on parvient à la justice de Dieu, et c'est en confessant de la bouche qu'on parvient au salut. Actes Romains, chapitre 10, versets 9 à 10.

C'était dans Monsieur Reinhard Bonk durant une soirée d'évangélisation en Suisse, laquelle était aussi diffusée par une chaîne de télévision. 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En attendant, quelques chansons et musique, quelques chansons chrétiennes.

On était rapatriés du Maroc, et puis ma belle-mère venait d'enterrer un jeune de 17 ans. Puis bien sûr, elle était désespérée, c'était que des pleurs, elle avait plus goût à la vie, elle allait tous les jours au cimetière, et ça se comprend quand on perd un enfant de 17 ans. Puis il y avait le propriétaire, c'est un Arménien, et puis il prêchait l'évangile comme ça. Et puis il nous disait, vous savez, il y a une petite église en haut, c'était en haut de la rue de la préfecture, on part du Seigneur, allez-y, vous allez voir, vous allez être consolés par le Seigneur, et va sécher vos larmes. Puis sans grande conviction, parce que nous étions des catholiques engagés, moi j'avais ma dévotion, c'était la Vierge Marie, et j'en démordais pas. Puis elle me dit, c'était dans la semaine, elle me dit, on m'a dit qu'il y avait des petites réunions, vous voulez pas venir avec moi? Je dis oui. C'est vrai que j'aimais entendre parler les choses de Dieu. Et puis voilà que nous sommes tombés à la mission Scott. Et puis à la mission Scott, alors nous avons découvert qui était Jésus. Pour moi, oui, il était mort sur la croix, mais sans plus, moi c'était la Vierge Marie, je voyais que par elle. Et puis, de fil en aiguille, il y a un travail qui s'est fait. On chantait des cantiques, et moi, toute la nuit, j'avais ces cantiques dans la tête. Et puis, je me disais, alors là, qu'est-ce qu'elle fait la Vierge Marie là-dedans? C'est la mère de Jésus, quand même. Puis, j'en démordais pas, c'était la Vierge Marie. Puis, il a fallu quand même que Dieu fasse un travail en moi pour me démontrer que, oui, c'est la mère de Jésus, mais celui qui sauve, c'était Jésus. C'est lui qui a enduré mon péché sur la voie du calvaire. Et puis là, j'ai enfin compris. J'ai compris là beaucoup de choses. Ce voile que j'avais devant les yeux est tombé. Et c'est là que j'ai compris l'amour de Dieu pour moi. Et c'est là que j'ai senti cet amour si grand, si merveilleux. Et petit à petit, je voyais que ma belle-mère, elle allait quand même de mieux en mieux. Et puis, on a suivi toute la mission Scott. Et puis, après, bien sûr, on s'est engagé dans les eaux du baptême dans la même année, c'était en 64. Au mois de juin, nous étions 5 de la même famille s'engager dans les eaux du baptême. Et puis, on a continué, puis on est venu, on est allé à la rue La Pérouse, on a connu la rue La Pérouse. Et puis, on est même venu ici, et puis, on a eu un petit creux. Pendant 10 ans, ben, on n'est plus venu à l'église. Et je peux dire qu'on était des malheureux. Moi, je me disais, je regardais maman, je dis, tiens, 10 heures. Ils sont dans le culte, tiens, ils ont dû finir. Puis la réunion, ça me manquait. Mais bon, ben on avait quitté, on disait non, on veut plus, ben on reste à la maison. Et puis un beau jour, il y a par une dame, elle me dit, « Anne, pourquoi vous reviendrez pas? Vous savez, il y a beaucoup de choses qui se passent à l'église. » Et je dis à mon mari, « Et si on retournait ?» Puis mon mari me dit, « Non, non, si tu veux y aller, tu vas. » Puis je suis venue quelque temps. Puis un jour, elle me dit, « Écoute, dimanche, on va ensemble, je rentre avec toi. » Je dis, ben merci Seigneur. Et il est rentré, et puis le Seigneur nous a pardonné, il nous a montré tout son amour de nouveau, on a compris combien qu'il nous aimait, combien qu'il gardait nos enfants, et puis ça a été de mieux en mieux. Puis on a demandé pardon, parce que on n'aurait pas dû jamais, on aurait dû se séparer de cet amour. Bon, on a fait des erreurs, c'était comme ça. Et puis là, quand on est revenu, c'est pour mieux comprendre cet amour, c'est pour mieux s'engager avec lui, et pour être dans sa main. Et puis je peux dire que depuis, on est heureux. Le Seigneur, c'est vrai, il nous a pas promis un long fleuve tranquille, mais tout ce qu'on a eu, tout ce qu'on a pu avoir avec nos enfants, il nous a gardé, et puis il a même posé la main sur nos enfants, et on a vu beaucoup, beaucoup de choses dans notre foyer, dans notre famille, et puis maintenant, je remercie de tout mon cœur, on ne le regrette pas. Et pour nous, sans Jésus, c'est pas possible de vivre.

tout pour que il règne. Bonjour, c'est Moïse à l'antenne. La méditation du jour porte sur les moments d'exaltation. Le verset qu'Oswald Chambers a pris pour base de sa méditation est celui de l'évangile de Marc, chapitre 9, verset 2. Jésus prit avec lui Pierre, Jacques et Jean et les amena seuls à l'écart sur une haute montagne. À la suite de ce passage, Pierre, Jacques et Jean voient Jésus glorifié, resplendissant, parlant avec Moïse et Élie, et ils entendent la voix de Dieu. Nous avons tous eu nos moments d'exaltation où nous pouvions tout voir du point de vue de Dieu. Et nous aurions voulu qu'il dure toujours. Mais Dieu ne le permet pas. Comme Pierre, Jacques et Jean, ce moment fut court et ils redescendirent de la montagne. La preuve de l'authenticité de notre vie spirituelle, c'est que nous savons descendre de la montagne de la transfiguration. Savoir seulement y monter, c'est le signe que nous ne sommes pas ce que nous devrions être. Il est beau d'être au sommet, dans la communion de Dieu. Mais cette grâce ne nous est accordée que pour que nous en fassions profiter les autres dans la vallée où règne le prince de ce monde. Nous ne sommes pas faits pour vivre toujours dans les hauteurs, dans les beautés surnaturelles. Non, nous sommes faits pour vivre dans la plaine et pour montrer là ce dont nous sommes capables. Une sorte d'égoïsme spirituel nous fait soupirer sans cesse après les moments d'exaltation. Il nous semble que sur les hauteurs, nous pourrions vivre et parler comme des anges. Défions-nous de cet égoïsme qui voudrait jouir sans cesse du cordial que Dieu nous accorde quelquefois. Nous nous imaginons volontiers que tout ce qui nous arrive doit servir à notre instruction ou à celle des autres. Mais bien souvent, cela doit servir avant tout à former notre caractère. Les moments d'exaltation sont destinés bien plus à nous façonner qu'à nous instruire. Dans le domaine spirituel, il ne faut pas se demander à quoi cela sert-il. Dieu sait ce qu'il fait, en nous accordant, dans de très rares occasions, des moments d'exaltation. C'était votre méditation d'Oswald Chambers, c'est Moïse,

Voici qu'il est bon, qu'il est agréable pour des frères d'habiter unis ensemble. C'est comme l'huile la meilleure qui, répandue sur la tête, descend sur la barbe.

0: Merci de cette grâce que tu nous fais de pouvoir être dans ta présence et de pouvoir te louer.
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1: Soyez les bienvenus dans votre émission Graines de Vie. J'aime lire les proverbes dès le matin, c'est le starter divin pour commencer la journée. Nous écouterons Edith et Virginie aujourd'hui qui nous entretiendront du proverbe 9.
2: Bonjour à toutes et à tous. Nous sommes le 9 juillet et je suis très heureuse de vous retrouver dans notre émission Graines de Vie, une émission basée sur le livre des Proverbes. Le chapitre 9 que nous lisons aujourd'hui établit un contraste évident entre la sagesse et la folie. Je vous conseille d'écouter la lecture tout de suite.
3: Proverbe chapitre 9. La sagesse a bâti une maison et elle en a taillé les 7 colonnes. Elle a tué des bêtes pour son festin et elle a préparé son vin. Déjà, elle a dressé sa table. Elle a envoyé ses servantes pour lancer ses invitations. Elle appelle du haut des lieux les plus élevés de la ville. « Venez par ici, entrez donc, vous qui n'avez pas d'expérience. » À ceux qui manquent de bon sens, elle fait dire « Venez et mangez de mon pain et buvez du vin que j'ai préparé. Abandonnez donc la stupidité et vous vivrez. Marchez sur la voie du discernement. » Corriger un moqueur, c'est s'attirer la confusion, et reprendre un méchant, s'attirer un affront. Ne reprends donc pas le moqueur, car il te haïra. Si tu reprends un sage, il t'en aimera davantage. Oui, donne des conseils au sage, et il sera plus sage encore. Instruis le juste, il enrichira son savoir. La clé de la sagesse, c'est de révérer l'Éternel, et la science des saints, c'est le discernement. Grâce à moi, la sagesse, tes jours seront multipliés et des années seront ajoutées à ta vie. Si tu es sage, c'est toi qui en profiteras. Mais si tu es moqueur, tu emporteras seul la peine. La folie est une femme bruyante, elle est sotte et n'y connaît rien. Elle s'assied à la porte de sa maison, elle place son siège aux points les plus élevés de la ville pour interpeller les passants qui vont droit leur chemin. Qui manque d'expérience, qu'ils viennent par ici. À qui il manque du bon sens, elle déclare. Les eaux dérobées sont plus douces et le pain mangé en secret est savoureux. Mais ils ne savent pas que chez elles se rassemblent les morts et que ses invités sont déjà au séjour des morts.

Dans ce chapitre qui met en opposition le festin de la sagesse et le festin de la folie, il y a un verset que j'ai retenu tout particulièrement. Il s'agit du verset 10 et j'aimerais que nous puissions voir ensemble les différentes versions qui sont données, c'est-à-dire les différentes traductions qui peuvent être données concernant ce qu'il est dit dans le verset 10. Nous avons lu dans la version du semeur, et cela donne la clé de la sagesse, c'est de révérer l'Éternel. Et la science des saints, c'est le discernement. La version second traduit ainsi, le commencement de la sagesse, c'est la crainte de l'Éternel. Et la science des saints, c'est l'intelligence. La Bible en français courant nous dit, reconnaître l'autorité du Seigneur est le commencement de la sagesse. Connaître celui qui est saint procure l'intelligence. La version Darby traduit la crainte de l'Éternel est le commencement de la sagesse et la connaissance du saint est l'intelligence. Nous avons la nouvelle édition de Genève qui traduit le commencement de la sagesse, c'est la crainte de l'Éternel et la science des saints, c'est l'intelligence. J'ai aussi retenu la Bible Osterwald qui nous donne le commencement de la sagesse et la crainte de l'Éternel et la science des saints, c'est la prudence. Dans le mot crainte que nous retrouvons dans la plupart des traductions, il ne faut pas voir la peur, mais plutôt la reconnaissance de l'autorité. Tout comme un enfant qui craint son père n'est pas un enfant qui a peur de son père, mais un enfant qui obéit parce qu'il aime son père et il éprouve beaucoup de plaisir à lui être agréable. Il sait aussi que son père est ferme dans ce qu'il demande et qu'il ne permettra pas qu'il désobéisse, il ne fermera pas les yeux sur ses fautes. Et c'est ce que la version du semeur traduit par « révérer ». Le dictionnaire français nous dit que révérer, c'est avoir un profond sentiment de respect. On pourrait donc un peu paraphraser ce verset en disant « Ce qui nous ouvre la porte de la sagesse, c'est de reconnaître l'omniprésence, l'amour et l'autorité du Dieu créateur, le Dieu de la Bible, le Dieu de Jésus-Christ, et d'être soumis aux directions que nous donne le Saint-Esprit. » Être conscient que Dieu est là, qu'il voit et entend tout ce que nous disons, tout ce que nous faisons, nos paroles, nos pensées, bien cela nous aide à contrôler notre comportement. Non seulement cela va nous garder de nous égarer dans de mauvaises voies, mais ça va aussi nous encourager dans les moments difficiles. Il est avec nous. Il est en nous pour nous encourager, nous fortifier, nous inspirer, nous protéger, nous diriger. Il veille sur nous comme un père veille sur l'enfant qu'il chérit. Non seulement il est proche de nous, mais il vit en nous. Chaque enfant de Dieu qui a reçu Jésus a l'assurance que Dieu vit en lui par le Saint-Esprit. Quelle merveilleuse assurance nous donne 1 Jean 4:4. Vous, petits enfants, vous êtes de Dieu, et celui qui est en vous est plus grand que celui qui est dans le monde. Celui qui est en vous, c'est l'Esprit de Dieu, l'Esprit de Jésus. Laissez-le agir librement en vous et au travers de vous. Par son Esprit, Dieu parle à votre cœur, à votre conscience. Que ce soit en lisant la Bible et en méditant sur cette merveilleuse parole, que ce soit en priant ou à tout autre moment. Obéissez, agissez tout de suite et exactement selon ses indications et c'est ainsi que vous pourrez grandir dans sa sagesse. En reconnaissant l'autorité du Seigneur, en vous rappelant qu'il est là à chaque jour, à chaque instant, il est auprès de vous, il vous voit, il vous entend, eh bien faites-lui confiance et passez aussi une très bonne journée dans sa douce présence. Je vous dis à demain.

Et oui, c'est déjà la fin de cette émission. Et dites-nous ce que cette émission vous a apporté. Ça fait plaisir aussi d'avoir de vos nouvelles. Besoin de la prière, vous le notez dans votre courrier en écrivant à Edith Fête. Tremplin. Boîte postale 21. 30 310. Vergès. Ça s'écrit V-E-R-G-E-Z-E, Vergès, France. Par courriel, edith.tremplin@gmail.com. Je répète, edith.tremplin@gmail.com. Faites connaître cette émission autour de vous et puis rendez-vous demain. Au revoir.

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À l'âge de 17 ans, j'étais tombé d'un toit de 5 mètres de hauteur sur Mauséan. Et je m'étais cassé quelque chose dans la colonne vertébrale, mais personne ne le savait, personne n'a jamais rien trouvé, et petit à petit, je devins paralysé. Mes jambes ne fonctionnaient plus. Voici ce que j'avais dans la colonne vertébrale, qui me fut révélé par un médecin qui vint me voir un jour. « Mais dit-il, je sais ce que tu as. Je viendrai te chercher demain. » Je te conduirai à l'hôpital et le professeur Christophe verra ce que tu as, la hernie discale. Mais cette hernie, qui durait donc depuis 17 ans, avait presque sectionné le nerf sciatique de la jambe droite et la jambe gauche était fortement atteint aussi. Mais en plus de cela, il y avait un cancer, comme on dit, encapsulé dans la colonne vertébrale. Je fus donc opéré, et quand, après quelques jours, vraiment dans le coma, le professeur vint me voir et me dit, j'ai fait tout ce que j'ai pu pour te sauver la vie, mais tu es dorénavant condamné à la chaise à roulettes. Je restais sur mon lit à peu près 90 jours, et je ne pouvais faire aucun mouvement. Il y avait tout le temps une infirmière à côté de moi. J'avais un désir profond d'être un peu avec les membres de l'Église, avec mes frères et mes sœurs dans l'Église, assister à un culte. Et on m'a conduit donc à la salle évangélique, à un culte. J'étais assis au dernier banc dans la salle, et là, personne ne savait rien. J'ai pleuré devant Dieu. Et tout à coup, le serviteur de Dieu qui était au premier banc a dit ces paroles. « Je te vois, je te connais. » Et je vois les larmes qui coulent de tes yeux. Je sais la peine qui est dans ton cœur. Et tu me demandes pour quelle raison tu es malade. Tu me demandes ta guérison. Sache maintenant que pour l'instant, ma grâce te suffit. Mais plus tard, tu comprendras. Et j'ai demandé, Seigneur, pour quelle raison donc suis-je comme cela? C'était en moi-même que je parlais. Alors, à mon oreille, d'une façon audible, j'entendis la voix du Seigneur qui me disait ces mots. Tu me rappelles ce que je t'ai dit. Eh bien, maintenant, je te dis ceci. La foi, sans les œuvres, est morte. Je ne savais pas ce qu'il voulait dire. Et du fond de moi-même, je dis, Seigneur, mais je ne comprends pas. Et une deuxième fois, la voix du Seigneur à mon oreille répéta ces paroles. Je te le répète, la foi sans les œuvres est morte. J'ai eu au-dedans de moi comme un moment de révolte. Que veux-tu que je fasse des œuvres, moi? Je ne sais pas parler, je ne sais rien faire. Seigneur, je ne peux pas, je suis paralysé. Alors une troisième fois, la même voix me dit, écoute maintenant et comprends. La foi sans l'action est une foi morte. La lumière se fit immédiatement dans mon esprit. J'avais compris ce que le Seigneur voulait. Et aussitôt, tout bas, j'ai dit à l'infirmière, « Donne-moi mon pyjama. » Et la jeune fille se leva et dit, « Mais qu'est-ce que tu veux faire ?»« Je veux me lever. » Alors non, reste bien tranquille, reste, tu es bien, tu ne peux pas bouger. J'ai dit, « José, je voulais. » Et aussitôt, tout bas, j'ai dit à l'infirmière, « Donne-moi mon pyjama. » Et la jeune fille se leva et dit, « Mais qu'est-ce que tu veux faire ?»« Je veux me lever. » Alors nous

son épaule et l'a tirée vers moi. Tellement effrayée de voir cela, saisie, elle a vite sonné une autre infirmière qui est accourue. Elle a dit, mais qu'est-ce qui se passe? Le 73 veut se lever. Vous savez, nous sommes des numéros. Hein? Dans les hôpitaux, c'est comme cela. Or, elle m'a passé le pantalon pyjama. Puis j'ai dit, José, mets mes jambes hors du lit. Elle a mis mes jambes hors du lit. Elles sont tombées par terre. Je tremblais de tous mes membres. Depuis si longtemps que je ne marchais plus, je voulais exécuter ce que le Seigneur m'avait dit. Et à ce moment-là, je poussais ma jambe en avant, ma jambe gauche en avant, le plus que je pouvais, et puis j'appuyais mes deux mains sur le bord du lit, et j'ai dit ceci, « Au nom de Jésus, je marcherai, poussant un bon coup avec mes mains sur le lit, je me lançais en avant, et j'arrivais dans le vestibule au moment même où le professeur Maréchal arrivait. Et quand il me vit marcher dans le vestibule, il s'écria, « C'est un miracle, le 73 qui marche. » Tout l'hôpital a entendu cette voix, le 73 qui marche. C'est parti dans toutes les chambres. Partout, on savait qu'un miracle s'était passé. Le miracle, quel miracle! Que le Dieu que je connaissais était toujours un Dieu vivant. Qu'il était celui qui tenait ses promesses. Il avait dit un jour tu comprendras. Et ce jour-là, j'avais compris, le miracle s'est accompli.

0: Fable de la Fontaine. L'alouette et ses petits, avec le maître d'un champ. Ne t'attends qu'à toi seul, c'est un commun proverbe. Voici comment Ésope le mit en crédit. Les alouettes font leur nid dans les blés quand ils sont en herbe, c'est-à-dire environ le temps que tout aime et que tout pullule dans le monde. Monstre marin en fond de l'onde, tigre dans les forêts, alouette au champ. Une pourtant de ces dernières avait laissé passer la moitié d'un printemps sans goûter le plaisir des amours printanières. À toute force, enfin, elle se résolut d'imiter la nature et d'être mère encore. Elle bâtit un nid, pond, couve et fait éclore. À la hâte, le tout alla du mieux qu'il put. Les blés d'alentour mûrent avant que la nitée se trouvât assez forte encore pour voler et prendre l'essor. De mille soins divers, l'alouette agitée s'en va chercher pâture, avertit ses enfants d'être toujours au guet et faire sentinelle. « Si le possesseur de ces champs vient avec son fils, comme il viendra, dit-elle, écoutez bien, selon ce qu'il dira, chacun de nous décampera. » Sitôt que l'alouette eut quitté sa famille, le possesseur du champ vient avec son fils. « Ses blés sont mûrs, dit-il, allez, chez nos amis les prier que chacun, apportant sa faucille, nous vienne aider demain dès la pointe du jour. » Notre alouette de retour trouve en alarme sa couvée. L'un commence. « Il a dit que l'aurore levée, l'on fit venir demain ses amis pour l'aider. » « S'il n'a dit que cela, repartit l'alouette, rien ne nous presse encore de changer de retraite. Mais c'est demain qu'il faut tout de bon écouter. Cependant, soyez gais, voilà de quoi manger. » Eux, repus, tout s'endort, les petits et la mère. L'aube du jour arrive, et d'amis point du tout. L'alouette à l'essor, le maître s'en vient faire sa ronde, ainsi qu'à l'ordinaire. « Ces blés ne devraient pas, dit-il, être debout. Nos amis ont grand tort. » Et tort qui se repose sur de tels paresseux, à servir ainsi lent. Mon fils, allez chercher chez nos parents, les prier de la même chose. L'épouvante étonnit plus forte que jamais.
1: Il a dit, ses parents, mère, c'est à cette heure. Non, mes enfants, dormez en paix, ne bougeons pas de notre demeure.
0: L'alouette eut raison, car personne ne vint. Pour la troisième fois, le maître se souvint de visiter ses blés.
2: « Notre erreur est extrême, dit-il, de nous attendre à d'autres gens que nous. Il n'est meilleur ami ni parent que soi-même. Retenez bien cela, mon fils. Et savez-vous ce qu'il faut faire? Il faut qu'avec notre famille, nous prenions dès demain chacun une faucille. C'est là notre plus court, et nous achèverons notre moisson quand nous pourrons. »
0: Dès lors que ce dessein fut su de l'alouette, c'est ce coup qu'il est bon de partir, mes enfants. Et les petits, en même temps, veulent-on, se culbutant, délogèrent tous sans trompette. Voici ce que les mauvaises expériences d'amitié dans ce monde pourraient nous faire dire. Mais heureusement, la Bible nous enseigne autre chose. Proverbe 18-24. L'homme aux nombreux amis les a pour sa perte, mais il est tel ami plus attaché qu'un frère. On dit souvent que les véritables amis peuvent se compter tout au plus sur les doigts d'une seule main. Et je pense que c'est vrai. Mais à ce sujet, Dieu nous fait deux cadeaux. Le premier, c'est qu'il nous offre sa famille, la véritable famille du Seigneur. Je ne parle pas seulement de ceux qui se disent juste chrétiens, mais de ceux qui appliquent réellement le commandement du Maître, « Aime ton prochain comme toi-même ». Et parmi cette famille, il nous donne de trouver ses véritables amis, ses frères. Le deuxième cadeau qu'il nous fait, c'est le fait qu'il est lui-même notre meilleur ami, celui dont la fidélité est parfaite. Il ne nous abandonnera jamais, et je peux vous garantir que pour la moisson des blés, il ne nous laissera jamais seuls. Soyez bénis en cette journée.

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1: Je m'appelle Abdoulaye. Né à Bignona en Casamance, dans le sud du Sénégal. Et depuis bientôt une quinzaine d'années ou plus, je vis en Bretagne. Parce qu'en Casamance, à l'époque, même maintenant, je crois qu'il doit y avoir beaucoup plus de chrétiens que de musulmans. Alors moi, étant de confection certes musulmane de par mes parents, j'ai eu beaucoup d'amis en fait chrétiens.
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2: Abdoulaye Sané, artiste, originaire de Casamance, au Sénégal. Vous êtes notre invité. On va parler de votre parcours qui vous a amené depuis votre Casamance natale en Bretagne, ici en France, en passant par la Tunisie, le Maroc et le Canada.
1: Oui.
2: Racontez-nous ce parcours.
1: Alors, je vais essayer de faire vite, hein, parce que bon, hein, après ma Casamance, j'ai dû monter à Dakar après mon bac. Et j'ai décidé en fait de partir au Maroc pour poursuivre des études. Ça s'est pas passé comme ça, mais j'ai essayé un peu de jouer au foot pour gagner ma vie. Et puis après, je suis passé en Tunisie où j'ai fait les études de tourisme. Et c'est là que je commence en fait la vie que je mène aujourd'hui. C'est-à-dire que quelque part, voilà, qu'est-ce qu'il faut faire pour avancer dans la vie sur ce qu'on veut faire, mais pas ce qu'on nous impose, mais plutôt ce que la vie, en fait, nous fait ressentir. J'ai commencé par le dessin, que j'adorais. Et après le dessin, on vient de prendre, en fait, hein, là, écoute, viens, il faut que tu exposes là. Bah, j'étais pourtant pas destiné à ça, mais j'ai été, et puis je me suis rendu compte que voilà, ce que je faisais était assez différent. Et puis après, voilà, je tombe sur une darbouka, et puis un djembé, et puis j'arrive en France, où je découvre aussi d'autres instruments, comme la guimbarde, le didgeridoo, maintenant la guitare, harmonica qui traîne à la maison. Donc voilà.
2: Donc en fait, tout ce qui vous tombe dans les mains comme instrument de musique, même si vous n'avez pas appris à jouer, vous le jouez.
1: Oui, c'est ça. C'est comme si il y a des énergies, peut-être en fait, hein, qui utilisent mes mains, qui les font déplacer pour faire des sons. Et qui se combine en fait. C'est vrai que bon, au moment donné, au départ, en fait, tu as une direction et puis après, tu vois plusieurs directions et tu les exploites et ça marche. Ça m'étonne, mais
2: Abdoulaye Sané, vous êtes en train de nous dire que votre inspiration, vous la tirez de la nature finalement.
1: Oui, c'est ça. Parce que en fait, je disais même des fois que ce mot, je l'aime pas. Inspiration, c'est quoi en fait? J'ai dû entendre une fois à la radio, je crois que c'était sur Radio France Internationale, que j'écoutais beaucoup quand j'étais gamin, une artiste qui disait que quand on lui demande « Mais de quoi avez-vous peur ?» Elle a dit « De perdre l'inspiration. » Ça m'a foutu un truc, parce que tu peux pas perdre l'inspiration, parce qu'elle est là tout le temps. On a juste qu'à la prendre pour en faire quelque chose, parce qu'on est humain pour faire des choses, en fait. Pas pour stagner. On doit faire des choses, en fait.
2: Quels sont vos projets ?
1: Ils sont multiples en fait, parce que voilà, quand je dis qu'il faut faire des choses, c'est qu'à chaque fois quand je me réveille, il y a des choses en fait qui viennent à moi. Donc je peux écrire, je peux chanter, je peux faire de la musique, je peux dessiner, je peux peindre, je peux en fait encadrer ces tableaux-là. Voilà. Donc je n'arrête pas, des fois jusqu'à 24 heures suffisent pas. Donc il faut quand même trouver le temps de dormir. Mais je crois que même quand on dort, on perçoit aussi des fois des choses à faire le lendemain. Donc quand on se réveille, il faut aujourd'hui avec ces moyens modernes, il faut juste ouvrir une partie du portable et puis on se dit bah tiens oui je note ça dessus parce que demain matin je vais travailler sur ça.
2: Justement, vous avez évoqué tout à l'heure un tableau et vous avez devant vous un tableau que les auditeurs ne peuvent pas voir puisqu'on est en radio. Est-ce que vous pouvez nous décrire ce tableau?
1: En fait, avant de commencer en fait à peindre, je savais pas où aller en fait. Je crois que c'est un peu comme la vie. Est-ce qu'on sait vraiment où on va à notre naissance? Non, on vit. Donc je commence à peindre et un jour, ce tableau est devant moi, vierge d'abord en fait, hein, le cadre avec la toile. Alors je commence parce que j'aime bien écrire à la main, de façon graphique en fait. Et donc j'écris un P au milieu. Et autour, je brode. Je dessine un tas de choses, des bizarreries. Ça peut être des animaux marins. Voilà, ça peut être des oiseaux. Et puis, à un moment donné, j'ai été moi d'abord à l'école coranique avant d'aller apprendre le français. Et donc, j'ai commencé même, avant d'écrire en français, j'ai commencé à écrire en arabe. Et donc, je me suis retrouvé en train d'écrire en ça, en elle et en ma. Et là, j'ai dit, mais c'est quoi ce truc? Ok, ça peut vouloir dire salam. Salam qui veut dire la paix. Sauf que, dans l'une des langues sénégalaises, ça peut vouloir dire misal, qui veut dire devinette. Voilà. Et à un moment, je me dis, mais dans toute cette histoire-là, quand j'ai fini le tableau, comment je vais faire? Je vais le nommer. À travers le P. Je vais parler de patience plutôt. Donc je l'appelais combien de P nous faudrait-il pour atteindre la paix? Là, je parle de la paix intérieure, je parle pas de la guerre dans le monde. Parce que est-ce que je peux arrêter cette guerre? Non, je crois pas. Peut-être, grâce à ces actions-là, on peut permettre aux gens d'entendre que pour être en paix, il faut d'abord être en paix avec soi-même et puis avancer.
2: Abdoulaye Sané, artiste. Donc, vous êtes musicien, dessinateur. Et merci de nous présenter ce tableau qui évoque effectivement la paix à laquelle notre société aujourd'hui aspire. Vous avez vous-même choisi un verset biblique. Dans l'épître de Jacques au chapitre 1 verset 19 qui dit ceci: sachez-le mes frères bien-aimés, ainsi que tout homme soit prompt à écouter, lent à parler, lent à se mettre en colère. Votre réaction et pourquoi avez-vous choisi ce
1: verset? Je l'ai choisi parce que c'est vrai que je crois que faut partir d'abord de la colère, et quand on est gamin, je crois qu'on est souvent prompt à ça, en fait, parce qu'on ne peut pas comprendre qu'on veut nous imposer les choses. Et comme je dis, je suis passé d'abord un peu par l'école coranique, mais on apprenait en fait le Coran de façon litanique. On ne comprenait pas ce que ces textes sacrés disaient. Et moi, très tôt, en fait, j'ai appris plutôt le français de par mon père à la maison avant d'aller à l'école primaire. Et donc, autour du CM1, CM2, j'ai commencé à lire. Et donc, rencontrer, en fait, des livres de l'Évangile, et puis le copain Paul qui m'a amené à l'église aussi. Donc, il m'est arrivé de lire, en fait, les textes bibliques, et de trouver cela dedans. Donc, ça nous permet, en fait, de penser aussi la vie à travers les lectures, en fait. Et on se rend compte que quand on nous dit « arrête de t'énerver », et qu'on lise ça dedans, on se rend compte que oui, la capacité de parvenir à écouter avant de parler, ou avant de se taire, pour mieux comprendre ce qu'on veut nous dire, ce qu'on veut nous apprendre, parce que nos aînés ou la société qui nous entoure, à moins qu'elle soit méchante, mais nos parents ne le sont pas souvent, donc tout ce qu'ils nous disent, c'est souvent pour faire de nous de bonnes personnes. Et donc, quand je lis ça, je me dis, ah ouais, je comprends que, voilà, il faut, je dirais même de la patience même, ce mot qui revient toujours, pour comprendre ce qu'est le monde. Mmh. Et quand on parle de patience, on peut même arriver à ce qu'on peut appeler la résilience, en fait. Et donc, c'est un peu des mots qui sont chers à moi, mais qui partent aussi de mes lectures dans une religion, je vais pas dire qui n'est pas la mienne, mais en fin de compte, c'est une religion qui est humaine aussi. Et du coup, c'est la mienne. Voilà.
2: Merci beaucoup, Abdoulaye Sané. Prompt à écouter, lent à parler, lent à se mettre en colère. Pour les auditeurs qui nous écoutent, il faut dire que vous êtes présent sur les réseaux sociaux, sur YouTube, avec vos vidéos sur la nature bretonne,
1: ouais.
2: L'eau, la forêt, les menhirs, et puis la musique, bien évidemment.
1: C'est ça.
2: Les auditeurs peuvent vous retrouver aussi en allant sur votre site internet www.ktpudj.com.
1: Voilà.
2: Merci beaucoup, Abdoulaye Sané.
1: Je vous en prie, Navine.
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0: Bonjour et bienvenue à Espérance aujourd'hui. Je m'appelle Ian.
1: Et je m'appelle Hélène. Nous sommes heureux de vous retrouver.
0: Espérance aujourd'hui est une émission de réflexion biblique.
1: Depuis quelques émissions, nos discussions s'appuient sur l'épître de Paul aux Éphésiens, au chapitre 5. Nous avons parlé de l'amour de Christ pour l'Église, mais aussi du mariage.
0: Lors de notre dernière émission, nous avons parlé de la fidélité de Christ envers l'Église. Et ensuite, nous avons abordé la fidélité au sein du mariage et rappelé que Dieu condamne l'infidélité sexuelle. En effet, selon ses desseins, la pratique des rapports sexuels doit se limiter au cadre du mariage seul.
1: En parlant de la fidélité de Christ pour l'Église, notre invité Étienne a évoqué trois qualités qui définissent l'amour fidèle. Et aujourd'hui, nous allons reprendre ces leçons, une à une, pour les appliquer au contexte du mariage. Ian, pouvez-vous nous faire un bref résumé de ce que notre invité Étienne nous a expliqué la dernière fois?
0: Oui, bien sûr. Étienne a défini ainsi la fidélité. L'amour fidèle est un amour qui dure à travers le temps. C'est un amour qui reste constant. C'est un amour où les engagements et les promesses sont tenus. Il nous a ensuite parlé de l'amour de Christ. Christ aime l'Église. Il l'aime depuis le commencement de toutes choses. Il l'a aimé à travers les âges et il l'aimera pour l'éternité. Ensuite, l'amour de Christ pour l'Église est un amour constant. Un amour qui ne change pas. Il demeure le même malgré les circonstances. Enfin, Christ nous prouve sa fidélité en tenant sa parole, car tous ses engagements et ses promesses s'accomplissent.
1: Merci, Ian. Avant de parler de l'amour fidèle dans le contexte du mariage, il serait bon de réécouter un extrait d'Éphésiens, chapitre 5.
2: Mais comme l'Église se soumet au Christ, de même la femme se soumet en toutes circonstances à son mari. Quant à vous, mari, que chacun de vous aime sa femme comme le Christ a aimé l'Église. Il a donné sa vie pour elle, afin de la rendre digne de Dieu après l'avoir purifiée par sa parole, comme par le bain nuptial. Il a ainsi voulu se présenter cette Église à lui-même, rayonnante de beauté, sans tache, ni ride, ni aucun défaut, mais digne de Dieu et irréprochable. Voilà comment chaque mari doit aimer sa femme, comme si elle était son propre corps. Ainsi, celui qui aime sa femme s'aime lui-même. Car personne n'a jamais haï sa propre chair. Au contraire, chacun la nourrit et l'entoure de soins, comme le Christ le fait pour l'Église.
0: Merci. Vous venez d'écouter la lecture d'Éphésiens, chapitre 5, les versets 24 à 31. Le moment est venu d'accueillir Antoine. Il est de retour parmi nous pour nous parler du mariage. Bonjour Antoine.
3: Bonjour Yann. Bonjour à tous.
0: Nous avons rappelé l'enseignement d'Étienne sur la fidélité de Christ envers l'Église. Et à présent, nous allons appliquer ces leçons au mariage.

0: Oui. Commençons avec le premier point. L'amour fidèle est un amour qui dure à travers le temps. Rappelons-le, les desseins de Dieu pour le mariage est qu'il dure toute notre vie, c'est-à-dire jusqu'à ce que nous-mêmes ou notre conjoint décède. La fidélité, alors, c'est avoir cette volonté que cette relation durera, quelles que soient les saisons de notre vie d'adulte, quelles que soient nos joies, nos peines, les événements que nous traversons. L'union entre un homme et une femme dans le contexte du mariage doit refléter la fidélité de Christ envers l'Église. Or, Christ ne l'abandonnera pas, car il aime d'un amour fidèle.
1: Il me semble que de nos jours, les couples se séparent et se quittent trop facilement.
0: Vous avez raison, Yann. Je pense que la fidélité est une qualité qui n'est pas suffisamment mise en avant. C'est une qualité à laquelle on n'attache pas l'importance qui lui est due. C'est pourquoi nous allons passer aujourd'hui du temps à en parler. Souvent, les décisions prises pour qu'un mariage ait lieu sont basées essentiellement sur les émotions éprouvées en se fréquentant et sur l'attirance sexuelle. Puis, après le mariage, lorsqu'avec le passage du temps, les sentiments s'estompent et les difficultés surgissent, certains, au lieu d'essayer de régler leurs problèmes, baissent plutôt les bras. Ils peuvent même fuir leurs difficultés et finir par abandonner leur conjoint. La fidélité va au-delà des sentiments. Elle représente une promesse, celle de demeurer attaché à son conjoint. La vision chrétienne concernant le mariage est qu'il devienne un engagement pris pour la vie entière, et tout couple chrétien se préparant au mariage doit bien être d'accord sur ce point. Les motifs bibliques permettant la séparation ou le divorce sont très limités et restreints. Il ne faut pas se marier en ayant une attitude légère et avec l'arrière-pensée que si les relations à deux deviennent difficiles, on pourra toujours se séparer. Non. Tous, nous sommes appelés à demeurer fidèles envers notre époux ou notre épouse aussi longtemps que le Seigneur nous permettra de vivre sur cette terre. Nous devons rechercher la fidélité.
1: Merci. La deuxième leçon évoquée par Étienne était celle-ci. L'amour fidèle et constant. Antoine, comment alors définiriez-vous cet amour constant dans le contexte du mariage?
0: Au fil des années, les couples mariés doivent faire face à des changements. Leurs circonstances peuvent devenir inattendues, voire stressantes. Toutefois, à travers toutes les nouvelles situations et incertitudes amenées par la vie, ils doivent apprendre à toujours aimer leur mari ou leur femme. Il est vrai que notre façon d'exprimer notre amour envers l'autre peut évoluer et changer du fait des circonstances rencontrées, qu'elles soient heureuses ou pénibles. Toutefois, quels que soient les changements qui bousculent notre vie, nous devons toujours faire preuve d'amour envers notre conjoint et lui exprimer notre soutien.
1: Quelles sont les circonstances qui peuvent mettre un couple en difficulté?
0: Avec les années qui passent, un mari peut devenir moins beau et une femme moins jolie. Toutefois, quel que soit l'aspect physique d'une personne, rien ne doit empêcher de l'aimer. Si une relation s'est construite uniquement sur l'apparence physique ou sexuelle, alors les problèmes qui surgiront dans la vie de couple pourraient devenir plus difficiles à régler. Tout mariage doit se construire sur la volonté d'aimer l'autre, quels que soient les changements physiques qui s'opèrent dans la vie. Puis l'arrivée des enfants représente aussi un grand tournant qui peut bouleverser la vie d'un couple. Un mari peut se sentir négligé quand tout d'un coup sa femme se trouve très prise par les enfants. Et une femme peut penser que son mari ne la soutient pas suffisamment dans ses nouvelles responsabilités. C'est un temps durant lequel un couple doit s'adapter à sa nouvelle situation, changer son organisation et réfléchir à la façon d'entretenir et d'exprimer son amour dans cette nouvelle orientation. Ensuite, des maladies graves peuvent frapper l'un des conjoints. Cela aura un impact sur la dynamique du couple et pourrait entraîner des conséquences financières. Toutefois, demeurer fidèle, c'est s'adapter à cette nouvelle situation, c'est apprendre à toujours aimer.

0: Celui qui fait preuve d'amour fidèle fera tout ce qui est en son pouvoir pour prendre soin de son mari ou de sa femme malade. Enfin, la vie est parsemée de difficultés, échecs professionnels, périodes de chômage, problèmes relationnels, moments de deuil et j'en passe. À travers tous ces événements, un couple doit persévérer et s'aimer fidèlement. Il doit écouter l'autre, apprendre à le comprendre et à le soutenir de façon appropriée et efficace. Les difficultés et les changements que je viens de mentionner ne doivent jamais devenir un motif de séparation ou d'abandon. Jésus-Christ nous aime d'un amour constant, à chaque instant, chaque jour de notre vie, et ceci, quelles que soient les circonstances changeantes que nous rencontrons. Une fois de plus, notre amour et notre fidélité exprimés au sein de notre mariage doivent s'inspirer de l'amour de Christ et suivre son exemple.
1: Merci. Antoine, souvent, lorsque des jeunes gens commencent à se fréquenter, ils sont aveugles aux défauts de leur futur mari ou future femme. C'est seulement après le mariage, à force de vivre ensemble et d'être confrontés aux difficultés, que les mauvaises qualités de l'autre deviennent évidentes et que cela finit par amener des problèmes relationnels au sein du couple. Comment exprimer sa fidélité et son amour dans un tel contexte?
0: Je le répète, la fidélité est un engagement et une attitude qui doivent dépasser nos émotions. Nous ne devons pas nous arrêter d'aimer parce que notre conjoint nous déçoit ou nous agace. Nous ne devons pas non plus nous mettre en colère. Les problèmes relationnels au sein d'un couple sont inévitables. Ils ne doivent pas, une fois de plus, devenir un motif de séparation ou d'abandon. Être fidèle, c'est pardonner les fautes de l'autre, c'est être prêt à reconnaître ses propres erreurs, c'est savoir se remettre en question. Être fidèle, c'est désirer trouver des solutions pour que les tensions disparaissent, pour que les conflits soient surmontés, c'est faire des progrès vers la sanctification. Une fois de plus, notre amour s'inspire de celui de Jésus-Christ. Parce que Jésus nous pardonne, nous pouvons pardonner à celui ou celle qui nous offense ou qui nous blesse. Et souvent, c'est notre mari ou notre femme qui est la cause de profondes blessures. Toutefois, Jésus nous fait preuve de sa grâce et nous devons suivre son exemple en adoptant son attitude dans nos relations avec notre mari ou notre femme.
1: Merci. Nous abordons la dernière leçon sur la fidélité. Une personne fidèle tiendra sa parole, ses promesses et ses engagements.
0: Oui, un mariage solide va se construire sur la confiance et le respect de l'autre. Le mensonge et les promesses non tenues peuvent ébranler un mariage. L'amour fidèle, c'est respecter ses engagements, c'est agir conformément à ses paroles. Bien sûr, nous ne maîtrisons pas tous les événements. Et parfois, il nous arrive de ne pas pouvoir faire ce que nous avons promis d'accomplir. Nous subissons des contretemps et rencontrons des empêchements. Cependant, les promesses vides et répétées, des prises d'engagement irréalisables, se verront tôt ou tard et deviendront cause de conflits dans un couple. Une fois de plus, Jésus est notre exemple. Ses paroles sont dignes de confiance. Votre femme, votre mari, peut-il affirmer que votre parole est digne de confiance? Jésus est fidèle. Il tient ses promesses. Votre femme, votre mari, peut-il compter sur vous quand vous lui annoncez que vous allez faire quelque chose de particulier?
2: Merci Antoine. Chers amis, nous vous invitons à réfléchir aux leçons apprises aujourd'hui afin que votre mariage puisse davantage refléter l'amour et la fidélité de Jésus-Christ. En attendant de vous retrouver bientôt, nous vous disons au revoir.
1: Au revoir et que Dieu vous bénisse.

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1: Soyez les bienvenus dans votre émission Graines de Vie. J'aime lire les proverbes dès le matin, c'est le starter divin pour commencer la journée. Nous écouterons Edith et Virginie aujourd'hui qui nous entretiendront du proverbe 9.
2: Bonjour à toutes et à tous. Nous sommes le 9 juillet et je suis très heureuse de vous retrouver dans notre émission Graines de Vie, une émission basée sur le livre des Proverbes. Le chapitre 9 que nous lisons aujourd'hui établit un contraste évident entre la sagesse et la folie. Je vous conseille d'écouter la lecture tout de suite.
3: Proverbes chapitre 9. La sagesse a bâti une maison et elle en a taillé les 7 colonnes. Elle a tué des bêtes pour son festin et elle a préparé son vin. Déjà, elle a dressé sa table. Elle a envoyé ses servantes pour lancer ses invitations. Elle appelle du haut des lieux les plus élevés de la ville. « Venez par ici, entrez donc, vous qui n'avez pas d'expérience. » À ceux qui manquent de bon sens, elle fait dire « Venez et mangez de mon pain et buvez du vin que j'ai préparé. Abandonnez donc la stupidité et vous vivrez. Marchez sur la voie du discernement. » Corriger un moqueur, c'est s'attirer la confusion, et reprendre un méchant, s'attirer un affront. Ne reprends donc pas le moqueur, car il te haïra. Si tu reprends un sage, il t'en aimera davantage. Oui, donne des conseils au sage, et il sera plus sage encore. Instruis le juste, il enrichira son savoir. La clé de la sagesse, c'est de révérer l'Éternel, et la science des saints, c'est le discernement. Grâce à moi, la sagesse, tes jours seront multipliés et des années seront ajoutées à ta vie. Si tu es sage, c'est toi qui en profiteras. Mais si tu es moqueur, tu en porteras seul la peine. La folie est une femme bruyante, elle est sotte et n'y connaît rien. Elle s'assied à la porte de sa maison, elle place son siège au point les plus élevés de la ville pour interpeller les passants qui vont droit leur chemin. Qui manque d'expérience, qu'ils viennent par ici. À qui il manque du bon sens, elle déclare. Les eaux dérobées sont plus douces et le pain mangé en secret est savoureux. Mais ils ne savent pas que chez elles se rassemblent les morts et que ses invités sont déjà au séjour des morts.

Dans ce chapitre qui met en opposition le festin de la sagesse et le festin de la folie, il y a un verset que j'ai retenu tout particulièrement. Il s'agit du verset 10 et j'aimerais que nous puissions voir ensemble les différentes versions qui sont données, c'est-à-dire les différentes traductions qui peuvent être données concernant ce qu'il est dit dans le verset 10. Nous avons lu dans la version du semeur et cela donne la clé de la sagesse, c'est de révérer l'Éternel et la science des saints, c'est le discernement. La version second traduit ainsi, le commencement de la sagesse, c'est la crainte de l'Éternel et la science des saints, c'est l'intelligence. La Bible en français courant nous dit, reconnaître l'autorité du Seigneur est le commencement de la sagesse. Connaître celui qui est saint procure l'intelligence. La version Darby traduit la crainte de l'Éternel est le commencement de la sagesse et la connaissance du saint est l'intelligence. Nous avons la nouvelle édition de Genève qui traduit le commencement de la sagesse, c'est la crainte de l'Éternel et la science des saints, c'est l'intelligence. J'ai aussi retenu la Bible Osterwald qui nous donne « Le commencement de la sagesse et la crainte de l'Éternel et la science des saints, c'est la prudence. » Dans le mot « crainte » que nous retrouvons dans la plupart des traductions, il ne faut pas voir la peur, mais plutôt la reconnaissance de l'autorité. Tout comme un enfant qui craint son père n'est pas un enfant qui a peur de son père, mais un enfant qui obéit parce qu'il aime son père et il éprouve beaucoup de plaisir à lui être agréable. Il sait aussi que son père est ferme dans ce qu'il demande et qu'il ne permettra pas qu'il désobéisse, il ne fermera pas les yeux sur ses fautes. Et c'est ce que la version du semeur traduit par « révérer ». Le dictionnaire français nous dit que révérer, c'est avoir un profond sentiment de respect. On pourrait donc un peu paraphraser ce verset en disant « Ce qui nous ouvre la porte de la sagesse, c'est de reconnaître l'omniprésence, l'amour et l'autorité du Dieu créateur, le Dieu de la Bible, le Dieu de Jésus-Christ, et d'être soumis aux directions que nous donne le Saint-Esprit. » Être conscient que Dieu est là, qu'il voit et entend tout ce que nous disons, tout ce que nous faisons, nos paroles, nos pensées, bien cela nous aide à contrôler notre comportement. Non seulement cela va nous garder de nous égarer dans de mauvaises voies, mais ça va aussi nous encourager dans les moments difficiles. Il est avec nous. Il est en nous pour nous encourager, nous fortifier, nous inspirer, nous protéger, nous diriger. Il veille sur nous comme un père veille sur l'enfant qu'il chérit. Non seulement il est proche de nous, mais il vit en nous. Chaque enfant de Dieu qui a reçu Jésus a l'assurance que Dieu vit en lui par le Saint-Esprit. Quelle merveilleuse assurance nous donne 1 Jean 4:4. Vous, petits enfants, vous êtes de Dieu, et celui qui est en vous est plus grand que celui qui est dans le monde. Celui qui est en vous, c'est l'Esprit de Dieu, l'Esprit de Jésus. Laissez-le agir librement en vous et au travers de vous. Par son Esprit, Dieu parle à votre cœur, à votre conscience. Que ce soit en lisant la Bible et en méditant sur cette merveilleuse parole, que ce soit en priant ou à tout autre moment. Obéissez, agissez tout de suite et exactement selon ses indications et c'est ainsi que vous pourrez grandir dans sa sagesse, en reconnaissant l'autorité du Seigneur, en vous rappelant qu'il est là à chaque jour, à chaque instant, il est auprès de vous, il vous voit, il vous entend. Eh bien, faites-lui confiance et passez aussi une très bonne journée dans sa douce présence. Je vous dis à demain.

Et oui, c'est déjà la fin de cette émission. Et dites-nous ce que cette émission vous a apporté. Ça fait plaisir aussi d'avoir de vos nouvelles. Besoin de la prière, vous le notez dans votre courrier en écrivant à Edith Fett. Tremplin. Boîte postale 21. 30 310 Vergès. Ça s'écrit V-E-R-G-E-Z-E, Vergès, France. Par courriel, edith.tremplin@gmail.com. Je répète, edith.tremplin@gmail.com. Faites connaître cette émission autour de vous et puis rendez-vous demain. Au revoir.

On ne peut pas guérir de quelque chose qu'on a refoulé et oublié. Hein? Alors, mon histoire, c'est celle d'un jeune homme très timide, un jeune garçon d'ailleurs très timide, qui à l'école, eh bien, attirait les grands. Et il les attirait non pas pour des bonnes choses, mais pour de la violence. Alors, lorsque j'ai eu l'âge de 6 ans dans la cour de mon école, où j'étais à Rouen, en Seine-Maritime, eh bien, j'ai subi vraiment des violences très très graves de la part de deux grands qui m'aimaient bien au point qu'ils se sont occupés de moi. Ils m'ont très souvent fait passer par des scènes d'horreur et de violence. Ils m'ont ligoté, pendu par les pieds. L'un d'eux avait un couteau. Et lorsqu'on m'avait pendu par les pieds dans un recoin caché du préau, eh bien, on me menaçait de m'écorcher vif, d'arracher mon œil, de manière que le sang coule dans un bol. Je me souviens que ces grands avaient même pris un bol, l'avaient mis sous ma tête, et puis menaçaient donc régulièrement de m'arracher l'œil. Et ils m'avaient dit, ces grands, si un jour tu parles de ce qu'on te fait, on te tue pour de bon. Donc tu as intérêt à te la boucler. Ces vices ont duré dans ma vie 2 années. 2 années pendant lesquelles j'ai pris la vie en horreur, l'école en horreur, et surtout moi-même. Je le sais maintenant, mais ce que ça a donné, c'est quoi? C'est, Philippe, tu n'as pas de valeur, ou du moins ta valeur, elle est tout juste là pour que tu sois tabassé et tué. Donc ta valeur est négative. Toi égale zéro. Alors, heureusement, après ces 2 années de sévices très graves, heureusement que mes parents ont déménagé. Nous sommes allés habiter au Mans, et c'est ce qui m'a sauvé. Ça m'a sauvé, et en même temps, j'ai connu ce piège de refouler totalement les conséquences de mon traumatisme. Et si je témoigne maintenant, c'est pour dire à ceux et celles qui m'écoutent, me regardent maintenant, ne refoulez pas vos traumatismes de quelque ordre qu'ils soient. Ça peut être dans la sexualité, ça peut être des traumatismes plutôt psychologiques, physiques, la violence, etc. Ne refoulez pas ces choses, mais essayez à tout prix d'aller trouver quelqu'un pour en parler, que les conséquences puissent s'en aller et bien sûr être guéri. Alors, nous avons déménagé, disais-je à l'instant, et j'ai refoulé complètement. Et surtout, il y avait cette menace sur moi, si un jour tu parles de ce qu'on t'a fait, on te tue. Ça s'appelle un vœu insensé. C'était comme une malédiction qu'on a proférée contre moi, et j'y ai malheureusement obéi. J'y ai obéi, j'ai fait comme si rien n'était arrivé, tout va bien dans le meilleur des mondes, et les années ont passé. Je suis devenu mauvais élève. Je suis devenu quelqu'un de faux qui se cachait derrière une carapace. Je faisais croire aux autres que tout allait toujours très bien. Je suis devenu perfectionniste. J'avais une double personnalité. Ceci afin, justement, de ne pas montrer l'enfant intérieur complètement blessé et anéanti qui était en moi. Les années ont passé. Je suis rentré ensuite dans le service de Dieu, j'étais hôtelier tout d'abord, j'ai fait une école hôtelière, 5 années d'études. Puis, par appel de Dieu, je suis devenu pasteur, j'ai rencontré vraiment Dieu après mon école hôtelière, je suis devenu pasteur. J'ai fait beaucoup de choses pour Dieu, j'ai ouvert une église, j'ai ouvert un centre d'accueil pour toxicomanes. Et là, dans ce centre d'accueil, j'ai malheureusement reproduit en partie certaines scènes de violence que j'avais subies. Cela est encore classique, souvent quand on a été abusé, on abuse les autres plus tard parce qu'on pense que c'est la normalité. Alors ce que j'aurais dû faire à l'époque, c'était m'ouvrir à mes parents, mais je n'avais pas le contact facile avec eux. M'ouvrir à mes parents ou m'ouvrir à un psychothérapeute. Et à l'époque, on n'évoquait pas ces choses-là. C'était il y a plus de 30 ans en arrière. Je l'ai fait ceci, après avoir connu donc des scènes de violence, après avoir reproduit des scènes de violence en tant qu'adulte, eh bien j'ai pu, heureusement, parler des violences que j'ai subies étant enfant. Ce qui m'a valu beaucoup de délivrance
et j'ai pu recouvrir ma liberté. Ma personnalité qui était double s'est réunifiée, elle était fragmentée, elle a pu se reconstruire. L'enfant intérieur qui était en moi a pu grandir et maintenant je vis vraiment dans le bien-être et surtout j'ai le sentiment d'exister, j'ai l'amour d'exister et j'ai envie de vivre au présent. Alors qu'avant je me projetais dans l'avenir pour subsister ou alors je pensais exclusivement au passé. Alors, si vous avez écouté et regardé cette séquence jusqu'au bout, j'aimerais vous inviter donc à faire le point sur votre identité personnelle et surtout, j'aimerais vous conseiller, comme je l'ai dit au début de mon intervention, d'extérioriser absolument le mal-être qui est en vous, même si ça prend du temps, même s'il faut 6 mois, 1 an, allez trouver un conseiller ou une conseillère. Et là, eh bien, lâchez le morceau, dites vos souffrances, il faut absolument que la douleur également puisse être évacuée avec les mauvais souvenirs des traumatismes et que le côté victime soit reconnu également en vous si vous l'avez été. Voilà, c'était un conseil que je voulais adresser du fond du cœur parce que j'ai tellement souffert, moi, de ne pas l'avoir fait. J'espère que beaucoup suivront cet exemple de s'extérioriser

Pour moi, je regarderai vers l'Éternel. Je mettrai mon espérance dans le Dieu de mon salut. Mon Dieu m'exaucera. Ainsi s'exprimait la foi vivante du prophète Michée. Regarder vers Dieu, c'est être sauvé du désespoir. Regarder vers lui, c'est être délivré de ses soucis. Regarder, c'est être délivré de ce qui nous obsède. C'est être possédé d'une paix qui surpasse toute compréhension, d'une force vitale nouvelle, d'une joie sans pareille. Est-ce difficile de regarder? Nous ne pensons pas qu'il puisse y avoir geste plus simple. Regarder, c'est fixer son attention sur quelqu'un ou sur quelque chose. Regarder à Dieu, c'est fixer son attention sur lui. C'est s'attendre à lui, compter sur son intervention. C'est, en un mot, avoir la foi. Celui qui sait s'attendre à Dieu en est revitalisé. Il demeure calme et confiant toujours. C'est pourquoi nous vous disons, à mise à l'écoute, regardez à Dieu. C'est votre espérance et votre salut. Il vous répondra.

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Donc moi c'est Cédric, j'ai 30 ans, je travaille dans les espaces verts, j'habite à Bayonne. J'ai eu un père violent par des mots où je me faisais insulter tous les jours. Parce que bon, il avait des problèmes d'alcool. Il avait aussi des violences physiques envers ma mère et ma grand-mère maternelle. Donc du coup, durant mon adolescence, j'ai fait quelques vols. Du coup, j'ai été en famille d'accueil. Au retour de ma famille d'accueil, j'ai eu le choix entre repartir dans ma famille ou rester jusqu'à mes 18 ans dans ma famille d'accueil. À l'époque, j'avais entre 14 et 15 ans et j'étais l'aîné de... J'avais un frère et deux sœurs après moi. Il me manquait donc, et en plus mon père avait changé, enfin... Je pensais qu'il avait changé, donc je suis retourné dans ma famille et là, ça a été l'enfer jusqu'à l'âge de mes 20 ans. Et mon déclic, en fait, ça a été en détention à la maison d'arrêt de Bayonne, où j'ai subi des violences graves avec actes de barbarie. Et j'ai rencontré quelques jours après Bernard. Aumônier et pasteur à la maison d'arrêt de Bayonne. Et de suite, en fait, j'ai été touché par la parole qui me disait, qui venait de Dieu. C'est un appel de Dieu que je devais ouvrir mon cœur pour lui. À l'âge de mes 20 ans, j'étais en détention pendant une période de 7 ans. Et j'avais déjà subi une violence durant ma première peine. Parce qu'en fait, Bayonne, c'était ma deuxième peine. Et lors de ma première condamnation, j'ai été victime aussi quand même de violences. Et donc arrive le moment où je vais donc à Bayonne. Et là, j'ai subi de telles violences que même moi, je voulais me taire. J'ai pas voulu, sur le coup, j'ai pas voulu porter plainte ni rien. Je voulais me cacher. Et ensuite, donc juste après, donc quand ça a été vu par les médecins, les infirmiers, les surveillants, parce qu'il y a un surveillant qui a vu les actes de violence que je subissais pendant la nuit. Donc le lendemain, j'ai changé de cellule, et c'est à ce moment-là que j'ai commencé donc à avoir Bernard. Et j'ai été, comme je disais tout à l'heure, j'étais touché par sa parole qui me délivrait. En 2018, avant que je rencontre Bernard, j'avais aucune perspective pour la suite. J'étais pas dans la joie, j'étais dans la tristesse, la colère, parce que j'avais beaucoup de colère envers les institutions. Et je suis avec de l'œil gauche, donc j'avais toujours l'œil fermé, j'avais pas de prothèse, j'avais rien. Je n'avais pas de travail encore. Et j'avais rien entrepris pour tout ce qui est soins. Je suis sorti, j'avais rien du tout. Et là, aujourd'hui, je suis dans la joie. J'ai un logement à moi, un HLM. J'ai un travail, je suis dans les espaces verts. Donc, j'ai eu la prothèse à l'œil gauche et je me suis fait refaire les dents. Dernière chose qui est en cours, donc passer le code de la route, je l'ai obtenu. Dès la première fois, j'ai fait 4 fautes. Et là, j'ai commencé à entreprendre les heures de conduite. Je retiens aussi une phrase qu'on m'a dit hier, c'est que mon visage est apaisé.

Est-ce que vous croyez aux rêves? Alors moi, quand j'étais jeune fille, j'avais un rêve. Trouver le prince charmant. Avoir une belle maison. Avoir une belle voiture. Mais j'ai jamais rêvé d'avoir 8 enfants. 3 max. Alors voilà, la vie a suivi son cours. On s'est rencontrés, j'avais 19 ans. À 20 ans, on s'est mariés. À 21 ans et demi, nous avions notre premier fils. Au bout du 3e enfant, on a construit une maison, la maison de mes rêves. Jusque-là, le rêve de jeune fille se réalise comme je le souhaitais. Ensuite, arrive notre 4e enfant. Et là, je dis, oh oh, ça fait une très grande famille. Et cet enfant que Dieu nous a donné, parce qu'il est un cadeau, au bout de 3 mois et demi, il nous le reprend. On ne comprend pas. Moi, je deviens malade, dépressive, en colère, révoltée contre Dieu. Pourquoi tu me l'as donné? Pourquoi tu me l'as repris? Et tout pendant un an, comme ça, pourquoi, pourquoi, pourquoi, pourquoi? Et ma santé déclinait. Et mes 3 petits-enfants, souffraient. Antoine souffrait. Au bout d'un an, Dieu me parle et il me dit, pourquoi te révoltes-tu? Et alors là, j'ai capitulé, j'ai dit, Seigneur, tu me l'as repris, merci beaucoup. Et j'ai continué à cheminer. Ensuite arrive la numéro 5. Une fille, encore un cadeau. Ensuite arrive la numéro 6. Non, c'est 7 déjà. Encore une fille. Et numéro 8 arrive, un petit gaillard. Quelle joie! Parce que ce sont des cadeaux de Dieu. Et j'aime parler de la famille. C'est pas toujours facile, mais nous avons des joies. Nous avons des pleurs, mais il y a beaucoup plus de joie que de pleurs. Dieu nous a remplis d'un amour, parce qu'il y a des jours où nous sommes vraiment au ras des pâquerettes quand on a une grande famille. Mais Dieu nous relève en nous donnant la vision de plus tard. Ils seront comme ça, comme ça et comme ça. Et je vous encourage, chers parents, chers grands-parents, à aimer vos enfants, vos petits-enfants, à les éduquer dans le Seigneur, en leur lisant des paraboles de Jésus. C'est pour leur avenir. C'est un très bon investissement.

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0: Il disait encore à ses disciples :
1: Il était un homme riche qui avait un intendant. Et celui-ci lui fut dénoncé comme dilapidant ses biens. Il le fit appeler et lui dit : Qu'est-ce que j'entends dire de toi ? Rends compte de ta gestion, car tu ne peux plus gérer mes biens désormais. L'intendant se dit en lui-même : Que vais-je faire, puisque mon maître me retire la gérance ? Piocher ? Je n'en ai pas la force. Mendier ? J'aurais honte. Ah ! Je sais ce que je vais faire, pour qu'une fois relevé de ma gérance, il y en ait qui m'accueillent chez eux. Et faisant venir un à un les débiteurs de son maître, il dit au premier : Combien dois-tu à mon maître ? 100 barils d'huile, lui dit-il. Il lui dit : Prends ton billet, assieds-toi et écris vite 50. Puis il dit à un autre : Et toi, combien dois-tu ? 100 mesures de blé, dit-il. Il lui dit : Prends ton billet et écris 80. Et le maître loua cet intendant malhonnête d'avoir agi de façon avisée. Car les fils de ce monde-ci sont plus avisés envers leurs propres congénères que les fils de la lumière. Eh bien moi je vous dis, faites-vous des amis avec le malhonnête argent, afin qu'au jour où il viendra à manquer, ceux-ci vous accueillent dans les tentes éternelles. Qui est fidèle en très peu de choses est fidèle aussi en beaucoup, et qui est malhonnête en très peu est malhonnête aussi en beaucoup. Si donc vous ne vous êtes pas montré fidèle pour le malhonnête argent, qui vous confiera le vrai bien ? Et si vous ne vous êtes pas montré fidèle pour le bien étranger, qui vous donnera le vôtre ? Nul serviteur ne peut servir deux maîtres, ou il haïra l'un et aimera l'autre, ou il s'attachera à l'un et méprisera l'autre. Vous ne pouvez servir Dieu et l'argent. »
0: Les pharisiens qui sont amis de l'argent entendaient tout cela, et ils se moquaient de lui. Il leur dit :
1: « Vous êtes, vous, ceux qui se donnent pour justes devant les hommes, mais Dieu connaît vos cœurs, car ce qui est élevé pour les hommes est objet de dégoût devant Dieu. » Jusqu'à Jean ce furent la loi et les prophètes. Depuis lors le royaume de Dieu est annoncé et tous s'efforcent d'y entrer par violence. Il est plus facile que le ciel et la terre passent que ne tombe un seul menu trait de la loi. Tout homme qui répudie sa femme et en épouse une autre commet un adultère, et celui qui épouse une femme répudiée par son mari commet un adultère. Il y avait un homme riche qui se revêtait de pourpre et de lin fin et faisait chaque jour brillante chair. Et un pauvre nommé Lazare gisait près de son portail tout couvert d'ulcères. Il aurait bien voulu se rassasier de ce qui tombait de la table du riche. Bien plus, les chiens eux-mêmes venaient lécher ses ulcères. Or il advint que le pauvre mourut et fut emporté par les anges dans le sein d'Abraham. Le riche aussi mourut et on l'ensevelit. Dont l'Hadès, en proie à des tortures, il lève les yeux et voit de loin Abraham et Lazare en son sein. Alors il s'écria : Père Abraham, aie pitié de moi, et envoie Lazare tremper dans l'eau le bout de son doigt pour me rafraîchir la langue, car je suis tourmenté dans cette flamme. Mais Abraham dit : Mon enfant, souviens-toi que tu as reçu tes biens pendant ta vie, et Lazare pareillement ses maux. Maintenant ici il est consolé, et toi tu es tourmenté. Ce n'est pas tout. Entre nous et vous, un grand abîme a été fixé, afin que ceux qui voudraient passer d'ici chez vous ne le puissent, et qu'on ne traverse pas non plus de là-bas chez nous. » Il dit alors : « Je te prie donc, père, d'envoyer Lazare dans la maison de mon père, car j'ai 5 frères, qu'il leur porte son témoignage, de peur qu'ils ne viennent eux aussi dans ce lieu de la torture. » Et Abraham de dire : « Ils ont Moïse et les prophètes, qu'ils les écoutent. » « Non, père Abraham, dit-il, mais si quelqu'un de chez les morts va les trouver, ils se repentiront. » Mais il lui dit : « Du moment qu'ils n'écoutent pas Moïse et les prophètes, même si quelqu'un ressuscite d'entre les morts, ils ne seront pas convaincus. »
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Parlons encore un peu de ce que j'ai nommé les causes psychospirituelles pouvant conduire à un état dépressif. J'ai dit psychospirituel car il y a communication et interférence intime entre le psyché, l'âme, et l'activité spirituelle. De même, il y a une semblable relation entre l'état de l'âme et celui du corps, d'où le terme psychosomatique de psyché, âme, et de soma, corps, en grec. Il est indubitable que le péché, surtout l'état de péché conscient, quand il n'est pas traité selon l'Évangile, crée un état de condamnation qui peut conduire à la dépression. Le salaire du péché, c'est la mort, dit la Bible. Romains 6, verset 23. L'état de dépression est déjà imprégné d'un esprit de mort. S'il existe un état de culpabilité réelle résultant d'une action du Saint-Esprit dans notre conscience, Jean 16, verset 18, il est vrai que certaines âmes sensibles peuvent se mettre dans un processus d'auto-accusation qui les fait pénétrer dans ce qu'on appelle l'auto-culpabilisation. Cette auto-accusation est particulièrement fréquente dans les milieux pieux, où l'on mélange, par exemple, la notion biblique des œuvres de la chair avec celle des activités sexuelles et des jeux de l'amour conjugal. Or, on devrait une bonne fois le comprendre. Les œuvres de la chair désignent, d'après la parole de Dieu, l'impudicité, l'impureté, la dissolution, l'idolâtrie, la magie, les inimitiés, les querelles, les jalousies, les divisions, les sectes, l'envie, l'ivrognerie, les excès de table et les choses semblables, mais jamais les multiples joies de l'érotisme conjugal. Ce terme tant galvaudé est empris dans le sens de manifestation physique de l'amour conjugal et uniquement conjugal, bien entendu. Le remords, ce regret enflé, est souvent cultivé par un orgueil conscient ou inconscient, peut conduire lui aussi, s'il n'est pas traité selon l'Évangile, au soupir et au mourir de l'état dépressif. L'esprit de revendication est une forme flagrante du péché fondamental qu'est le péché d'orgueil. On veut être bien traité, traité avec justice, et l'on reproche, on plaide, on chicane sournoisement, on veut punir ceux qui nous ont offensés. Cet esprit étant contraire absolument à l'esprit de la croix, attriste le Saint-Esprit, Éphésiens 4, 30. S'il n'est pas traité selon l'Évangile de Jésus-Christ, il accomplira une œuvre malsaine et dépressive de bouderie, de retrait et de perte d'utilité. Le non-pardon à ceux qui nous ont offensés place notre vie spirituelle en équilibre instable et par conséquent en équilibre penchant plutôt vers la dépression. Il faut apprendre à pardonner non seulement à ceux qui sont mêlés à notre vie, mais à ceux qui n'y sont plus mêlés, qui ne peuvent ou ne doivent plus l'être, et même à ceux à qui nous n'aurions pas pardonné et qui sont morts. Mais nous reparlerons du pardon lors de notre dernière causerie. Les effets perturbateurs d'anciennes pratiques occultes, pratiques non réglées, selon l'Évangile, sont des éléments obscurs, mais pouvant éventuellement maintenir une âme dans un état de prostration dépressive. Dans la cure d'âme, certains auraient tendance aujourd'hui à ne mettre l'accent que sur cette ultime donnée. Nous ne croyons pas qu'ils ont raison, car l'arbre,
si néfaste soit-il, et il l'est, de l'occultisme, ne devrait pas cacher la forêt des autres causes évidentes ou profondes, anciennes ou récentes, futiles ou graves, pouvant conduire à une crise ou à un état dépressif. Un dernier mot, avant d'entamer notre deuxième chapitre. Ceux qui auraient connu, sans dommage pour eux, les mêmes causes qui ont mené quelqu'un à la dépression, ceux-là devraient se garder de juger ou de parler légèrement à un dépressif en disant, par exemple, « Moi, j'ai connu les mêmes obstacles et ennuis que vous, et voyez, ça ne m'a rien fait, il faut réagir. » Ça, c'est l'argument d'un gentil éléphant s'adressant à une gazelle entravée dans des lianes. À mon avis, ce gentil éléphant n'est cependant pas très chrétien. Qu'en pensez-vous ?

Avec les sujets de réflexion que nous envisageons dès maintenant, nous passons des considérations générales à l'examen très sommaire de certains mécanismes courants des dépressions nerveuses les plus habituelles. Ces données élémentaires ne sauraient être utiles à un éventuel déprimé qu'à la condition qu'il soit profondément disponible dans l'appréciation de son cas. Or, c'est là une difficulté supplémentaire, car le patient est généralement bloqué dans sa capacité d'examen objectif personnel. D'où l'importance primordiale du partage dont nous parlerons lors de notre troisième entretien. De plus, les suggestions que nous proposerons ne seront pas taillées comme dans un habit sur mesure. Le cas d'un éventuel déprimé, son cas, ne sera pas exactement dépeint, car il y a presque autant d'aspects particuliers à la dépression nerveuse qu'il y a d'individus. L'essentiel est que, si seulement même une parcelle de vérité pénètre sa compréhension, le déprimé admette ce qui peut l'être et recherche l'aide qui éclairera peut-être mieux d'autres zones d'ombre de son propre cas. Quant aux non-dépressifs, ils voudront bien ne pas trouver dans ce qui sera dit quelques arguments pour juger qui que ce soit, en pensée ou en parole. Celui qui le ferait dévoilerait par là qu'il est encore soumis à ses rages infantiles et qu'il est ainsi lui-même un malade ayant besoin d'être guéri. Peut-être qu'avant de commencer l'exposé des propositions du programme annoncé pour cette deuxième partie de notre entretien, peut-être ferais-je bien de dire deux mots sur ce qu'il faut comprendre par l'expression « les rages infantiles » que je viens de citer. Cela d'autant plus qu'une question pertinente m'a été posée sur les enfants dépressifs. Le petit de l'homme, pour son développement psychique normal, a un besoin essentiel d'amour, de présence vraie, d'harmonie, de patience et de justice. Au fond, il a besoin du fruit de l'esprit, Galates 5, versets 22 à 23. De cela, il a une soif fondamentale dès le tout début de sa vie. Hélas, dans la société dénaturée, soi-disant libérée d'aujourd'hui, trop souvent, au lieu de cet environnement-là, on lui offre les murs d'une crèche. Dès lors, cette éponge sensible et géniale qu'est un bébé ne sera que le petit numéro 6 ou 15 ou X qu'il faudra nourrir et soigner le mieux mais le plus rapidement possible. Les pleurs dans les crèches ne sont pas ceux de la faim, mais bien plus souvent ceux de la rage du frustré. C'est cette même rage infantile qui parfois se reporte dans la vie de l'adulte. Elle s'y manifeste par des exigences et des revendications intempestives. Quand ce ne sont pas les murs d'une crèche que l'on offre aux besoins d'amour sécurisant du bébé, ce n'est trop fréquemment que la présence d'une mère pressée, sans sa douce et constante communication affective. Il arrive parfois que cette première injustice fondamentale, si elle n'est pas reconnue, comprise, sortie et dépassée, fortifie chez l'adulte une certaine agressivité supplémentaire à l'égard des autres. Si bien que des enfants malheureux, perturbés, voire dépressifs, il y en a en grand nombre. D'autant plus que l'insertion dans le monde des adultes n'est pas chose aisée. Souvent, l'enfant ne voit chez les aînés
que des ennemis possibles qui, pour lui, auraient seulement l'autorité de la force, mais pas toujours celle de l'exemple, de l'amour et de la justice. C'est la raison pour laquelle le rôle chrétien d'un parrain, d'une marraine, d'un instituteur, d'une institutrice compréhensif ou d'un autre confident avisé peut être d'une valeur inestimable. À mon sens, ce rôle sera souvent préférable à celui d'un service psychomédical. Dans ces centres, l'enfant difficile risque d'être conforté dans le fait qu'il est un cas et en assumer le rôle. De l'affection, de la confiance en Dieu, et puis aussi de la confiance dans l'étonnante puissance corrective de la vie. Simplement cela redresse souvent admirablement ce qui était affaibli au départ. Mais revenons au sujet de notre entretien et de notre première proposition. La dépression nerveuse, une probabilité. Eh oui, chacun peut faire l'expérience d'une dépression momentanée une ou plusieurs fois dans le cours de la vie. Même les personnes qu'on estime les mieux équilibrées. Du reste, la notion d'équilibre souligne une autre réalité générale, celle de notre très réelle fragilité. En fait, personne n'est parfaitement équilibré. J'allais dire tant mieux, car si tous l'étaient, le monde des humains serait bien morne. Où seraient les prophètes, les vrais artistes, les génies, les douze originaux, si tous étaient taillés à la même mesure comme des allumettes dans une boîte? Cela dit, l'observation révèle qu'il y a surtout trois périodes de la vie particulièrement délicates, sinon fragiles. Et cela pour des raisons profondes qui ne sont pas sans analogie. Mentionnons l'adolescence. Chez les jeunes, c'est surtout durant ce temps que se pose toute une série de questions fondamentales. La première, même non formulée, pourrait être celle-ci. Qui suis-je? Or, en vérité, la recherche de sa vraie identité n'est pas sans angoisse pour un adolescent. Sois toi-même devient de plus en plus difficile dans un monde lui offrant une telle variété de modes et de modèles farfelus et changeants. À cette première interrogation d'identité s'ajoute tout naturellement celle-ci. Quel est le sens de la vie? Pour l'adolescent qui n'a pas projeté sa foi en dehors et en avant de lui, c'est là une question fort troublante. D'autant plus que les doctrines destructrices n'ont aucune pudeur et claironnent que la vie n'a pas d'autre sens que celui de l'existence sans motivation, sans but et sans point de mire. Il faut ajouter à cela que l'incertitude générale ne favorise pas des plans de vie captivants. Ces interrogations sans réponse claire, de même que les perspectives très limitées qu'offrent les bouleversements actuels, font que le nombre des déprimés a considérablement augmenté parmi les jeunes. D'autant plus que la communication familiale existant de moins en moins, ils ont une propension à se réfugier dans le groupe, sinon dans la bande. Or là, les problèmes ont plutôt tendance à s'additionner qu'à trouver des solutions claires, courageuses et sainement joyeuses. D'où le danger des groupes de jeunes sans animateurs réellement adultes. Quoi qu'il en soit, les statistiques nous apprennent que la moitié des suicides réussis l'ont été par des jeunes de 17 à 25 ans.
Il leur semblait que leur vie était déjà derrière eux, pour plus d'une raison à côté de celle née de l'impatience. La seconde période propice à l'expérience dépressive se situe pour la femme, célibataire ou non, entre la 35e et la 45e année. C'est le temps où, de nouveau, se décide une crise d'identité. On n'est plus la très jeune femme que l'on était, alors qu'est-on ? Et puis, on connaît la vie. On a perdu pas mal d'illusions ou d'espoirs. Et l'on se repose cette question fondamentale. Quel sens a la vie qui s'écoule si rapidement ? La femme mariée, elle, commence à s'interroger sur son pouvoir d'attraction à l'égard de son mari, comme si le pouvoir d'attraction et de répulsion était purement plastique. Et puis, elle se pose des questions. L'aime-t-il encore ? Lui a-t-il été fidèle ? C'est l'époque où souvent la jalousie négative commence son travail de désarroi. Ces doutes ou la révélation d'une infidélité peuvent projeter plus d'une femme normale dans la dépression. Chez l'homme, la période fragile se situe plutôt entre 45 et 55 ans. De nouveau, c'est le même phénomène assez complexe de la crise d'identité et de motivation. Ce fier animal qu'est l'homme n'admet pas sans peine qu'il ne soit plus aussi jeune que cela. Pour se prouver qu'il n'est pas vieux, il est prêt à se déguiser en junior ou en sportif, en rigolo, ou encore à éprouver son pouvoir de séduction à l'égard de bien plus jeunes personnes que lui. L'angoisse non résolue de la mort qui vient se mêle déjà à ces combats d'arrière-garde. Enfin, la troisième période de fragilité propice à la dépression, qui pourrait même activer un processus de sénilité, est celle de l'âge inactif. Une fois encore, les mêmes questions d'identité et de motivation se posent. Qui suis-je maintenant ? Et pourquoi est-ce que je vis ? Sans empiéter sur notre troisième entretien, on comprendra déjà mieux toute l'importance de la reconnaissance et de l'acceptation de son identité réelle et changeante, ainsi que du maintien d'une motivation d'avant-garde, celle qui chemine calmement vers l'avenir. Et cela durant chaque période critique de notre vie. Quand l'identité, la motivation et la foi ne grandissent pas au cours de la vie, l'angoisse du regard en arrière vers ce qu'on n'a plus nous immobilise et crée le terrain propice à la panne que peut être alors la dépression. Et maintenant, posons-nous ces questions. Les chrétiens vivent-ils comme chacun dans un monde réel ? Ah, puisque c'est bien le cas, ils ont eux aussi de très réels problèmes. Nos problèmes de vie ne disparaissent pas ou ne sont pas tous réglés parce que nous sommes chrétiens. Une nouvelle relation avec Dieu après n'importe quelle expérience spirituelle n'efface pas automatiquement certains faux plis de notre personnalité ou certaines insatisfactions de notre vie. Et ce n'est pas parce que nous sommes convertis que les épreuves et les tentations deviennent des plaisanteries. Les épreuves de notre foi ne sont pas des épreuves pour rire. L'apôtre Pierre rappelle que tout chrétien peut être attristé pour un peu de temps. 1 Pierre 1, verset 6. Jésus aussi a vécu des heures ou des jours de tristesse. Mais c'était toujours pour des raisons objectives. Il a refusé de souffrir en s'apitoyant sur lui-même ou dans de vains regrets. Une étude des hommes de la Bible
ayant sans doute connu l'emprisonnement définitif ou momentané d'une forme de dépression, dévoilerait des causes assez bien définies de fatigue, d'orgueil blessé, de faute personnelle, de déception, de revendication, qui ont joué un rôle catalyseur. Peut-être pourrais-je rappeler un ou deux cas de personnages mentionnés dans l'Écriture sainte. Voici le mauvais conseiller Achitophel, qui fut longtemps le confident de David. Mais il trahit son roi et se mit au service du fils renégat et révolté qu'est Absalom. Maintenant, c'est un homme pris à son propre piège. Il devient le premier suicidé mentionné par la Bible. 2 Samuel 17, verset 23. D'habitude, ceux qui sont piégés dans la dépression ne le sont pas couramment pour des raisons de trahison personnelle, quoique cela puisse arriver. Ce qui est sûr, c'est qu'ils sont piégés. À partir de cette constatation, notre responsabilité est celle de tout être civilisé, à plus forte raison de tout chrétien. Je veux parler de l'aide à une personne en danger. Mais nous reprendrons tout cela un peu plus tard. Achab est un autre cas explicité dans la Bible. À la suite d'événements contraires à ses désirs, il se couche sur son lit, se cache la face et refuse de manger son pain. 2 Samuel 17, verset 23. Cette attitude de bouderie et ce besoin de dormir sont très indicatifs. Cela, me dira-t-on, étaient des méchants qui récoltèrent ce qu'ils avaient semé, peut-être. Mais doit-on en dire autant de l'extraordinaire prophète Élie? Et cependant, après la manifestation dramatique de sa foi face au faux prophète sur le Carmel, il va fuir devant la menace de Jézabel. « Oh Seigneur, prends ma vie, car je ne suis pas meilleur que mes pères. » Et il se coucha sous un genêt pour y dormir et y attendre la mort. 1 Roi 19, versets 1 à 4. Cet exemple montre qu'une attaque de dépression peut atteindre ceux mêmes qui ont manifesté la plus grande foi et le plus grand courage, et peut-être surtout eux. L'état de cette femme remarquable mais frustrée que fut Anne, et l'attitude de Pierre après sa repentance pourraient être aussi des exemples de vrais croyants, ayant cependant connu, pour le moins, des attitudes prédépressives. D'autre part, nous devons encore admettre que plus nous avançons dans l'expérience spirituelle, plus notre sensibilité devrait s'affiner. Or, si cette sensibilité grandissante n'est pas accompagnée d'un amour grandissant, d'un refus de la revendication de propre justice et de l'existence d'une motivation extravertie, les états de déséquilibre provoqués par les déceptions et les souffrances plus fortement ressenties pourraient préparer un terrain propice à la dépression. Il faut enfin redire que, même au nom de la spiritualité, l'attention angoissée, centrée sur le « moi » ne débouche que sur un perfectionnisme souvent déjà maladif, prélude fréquent à la dépression.

0: Après ce que nous avons esquissé jusqu'à présent, il devient plus aisé de répondre à la question posée qui est à l'origine de nos entretiens. Pourquoi y a-t-il tant de déprimés parmi les chrétiens? À mon avis, il n'y en a pas davantage que chez les non-croyants, bien au contraire. Cependant, nous admettons bien volontiers que plus une communauté sera chaleureuse et cordiale, plus il y aura de chances qu'elle attire une proportion plus grande d'angoissés qu'un simple club sportif, par exemple. Du reste, c'est bien aussi, et entre autres, pour les accueillir que de telles assemblées existent. Dans de pareilles communautés, il y a sans doute une nécessité impérative de faire découvrir et accepter son identité en Christ à tout fidèle. Et puis, il s'agit de motiver la vie du néophyte, non pas vers l'introspection morbide, mais vers l'expression de ses sentiments, quels qu'ils soient, et vers la communication confiante, éclairée et courageuse de la foi, celle qui fait prendre la bonne attitude en face de la souffrance éventuelle et de la mort. Reprenons une dernière fois le titre de ce chapitre. La dépression nerveuse, une probabilité. Nous l'avons marqué, nous n'avons pas dit une nécessité. Nous avons cependant voulu suggérer à celui ou à celle qui y passe, ou y passera, de ne pas dramatiser ou singulariser son cas. Ça peut arriver à chacun, sans exception. Les non-dépressifs, eux aussi, devraient savoir cela. On dit que pour devenir de meilleures infirmières, il serait utile qu'elles soient elles-mêmes hospitalisées au moins une bonne fois. En tout cas, ceux et celles qui ont dû goûter à la dépression pourraient être parmi les mieux placés pour accueillir, écouter et conseiller les angoissés. Je les invite même à l'étude biblique, mais aussi à la réflexion, à une spécialisation un peu plus poussée dans ce domaine. Car c'est indubitable. Il faudra toujours davantage d'hommes et de femmes disponibles pour répondre au nom et dans l'amour du Christ aux besoins des angoissés déjà si nombreux. Passons à un autre sous-titre qui est celui-ci. La dépression, une tendance. L'observation a démontré qu'il y avait certaines coordonnées circonstancielles, physiques, psychiques, humorales, pouvant créer le terrain d'un tempérament mélancolique. Cette tendance peut se remarquer parfois dès l'enfance. Proverbe 20, verset 11. Nos méditations sur les tempéraments et le ministère du Saint-Esprit, qui probablement sortiront en brochure, souhaitait démontrer que personne ne doit se laisser enfermer dans l'alibi du tempérament, aussi caractérisé soit-il. Mais il faut reconnaître que certaines âmes, naturellement très sensibles, ont une pente sur laquelle il leur serait plus aisé qu'à d'autres de glisser vers la dépression. On a parfois prétendu que la tendance à la dépression était héréditaire. On en est bien moins certain actuellement. Si l'on voit davantage de déprimés chez ceux qui ont eu une mère ou un père dépressif, c'est bien plutôt à cause d'un processus d'identification, d'imitation inconsciente, d'identification à une mère ou à un père dépressif que par une programmation génétique. En réalité, on est bien plus libre à l'égard d'une quelconque hérédité psychologique qu'on ne se l'imagine. Là encore, refusons ce faux alibi. Comme le diable, l'hérédité a trop souvent bon dos. Une observation patiente révèle que cette tendance est plus fréquente dans les milieux repliés sur eux-mêmes, sans projection vers les autres. C'est le cas dans certaines assemblées d'élus, sans porte ouverte vers les prochains. Autrefois, cette tendance dépressive pour les mêmes causes d'isolement, de repli sur soi, se retrouvait plus fréquemment chez les gens des campagnes, d'où sans doute l'alcoolisme campagnard, piège bien connu de ces isolés. Aujourd'hui, il y a un renversement de situation. Les habitants des campagnes, avec tous les moyens de communication à leur disposition, sont souvent moins isolés et repliés sur eux-mêmes que certains habitants des grands ensembles, où chacun vit pour soi. À nouveau, on doit remarquer que cette pente d'une tendance dépressive est plus fréquente chez la femme que chez l'homme, à cause de sa plus grande sensibilité aux épisodes de sa vie affective et physique. Cette même pente chez l'homme peut s'accentuer surtout à cause des incidents ou des échecs de sa vie professionnelle. Cette tendance est d'autant plus forte chez l'homme ou la femme affligée de narcissisme, c'est-à-dire chez celui ou celle se plaçant au centre de son attention ou de sa recherche. Ah, la chose est très subtile à déceler, car on peut avoir essentiellement le regard sur soi au travers de beaucoup de dévouement pour les autres. Le dévouement n'est alors que le moyen choisi pour se valoriser. Cela n'est sans doute pas un mal absolu, mais ce n'est certes pas la meilleure motivation. En vérité, il faut autant d'humour quant à soi qu'une juste appréciation et une juste appréhension de la croix pour ne plus se prendre trop au sérieux. Enfin, la dépression pourrait être aussi la tendance de celui qui n'aurait pas réglé devant Dieu et devant lui-même, un sentiment de culpabilité. Un tel sentiment, même diffus ou repoussé hors de la mémoire consciente, peut engendrer un désir inconscient, lui aussi, de se punir, en accentuant jusqu'à la glissade la tendance à la tristesse, à la dépression. Ce besoin inconscient pourrait avoir été cultivé par la théologie de la mortification. Mais cela n'a rien d'évangélique et de méritoire. C'est alors sans doute par orgueil blessé et inavoué que ce phénomène est plus fréquent qu'on le supposerait chez des chrétiens très évangéliques, précisément.
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Dieu, personne ne l'a jamais vu. C'est tout au moins ce qu'on dit. Pourtant, le Christ, qui est la vérité, nous assure que nous pouvons le voir. Mais attention, il y a une condition. Et Jésus dit, heureux ceux qui ont le cœur pur, car ils verront Dieu. Ainsi donc, Dieu ne peut être vu de nos yeux car il est esprit. Un esprit ne se voit pas, c'est évident. Par contre, il peut être vu par le cœur. Mais à la condition qu'il soit pur, notre cœur. Tout ce qui peut salir un cœur fait écran. Notre cœur est aveugle, il est encombré, sali par la vie que nous menons. Et c'est pourquoi nous sommes insensibles, de manière naturelle, à la réalité de Dieu. Mais Jésus-Christ est venu pour purifier notre cœur, qui est le siège de nos affections, de notre intelligence et de notre volonté. Et si nous acceptons l'intervention du Christ dans nos vies, il lavera nos cœurs. Alors, pour nous, se réalisera la promesse. Dieu éclairera les yeux de notre cœur, c'est tout au moins ce qu'affirme un apôtre, et nous saurons quelle est l'espérance qui s'attache à son appel, quelle est la richesse de la gloire de son héritage, et quelle est, envers nous qui croyons, l'infinie grandeur de sa puissance. Oui, en un mot, nous verrons Dieu.

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1969, quand ma grand-mère est décédée, j'avais 6 ans. Et je me rappelle la question que j'ai posée à ma mère à l'époque, c'était « Maman, grand-maman est où? » Et la réponse de ma mère était celle-ci, c'est la meilleure qu'elle a pu me donner à l'époque, un petit garçon de 6 ans qui cherche spirituellement quelque chose. Et elle m'a tout simplement dit « Ben, Danny, on va le savoir juste quand on va être mort. » Et cette phrase-là est venue me chercher vraiment. Je me rappelle encore aujourd'hui. Et je l'ai traînée jusqu'à dans mon adolescence. Cette soif de vouloir connaître Dieu, mais en même temps qu'il semble qu'il est inaccessible ici sur la terre, puis c'est juste quand on va le rencontrer qu'on saura un jour si on va être avec lui ou non. Donc, j'ai grandi dans mon adolescence et essayé de combler ce vide-là, parce que je comprenais qu'il y avait un vide entre moi et Dieu, et que j'essayais de toutes les manières d'essayer de combler ce vide-là, que ça pouvait être par la boisson, que ça pouvait être par la drogue, que ça pouvait être par les amis, par le sport, par plein de choses. Et je réalisais qu'il y avait rien qui pouvait, qui fitait avec cette forme-là de vide dans mon cœur. Il y a rien qui pouvait rentrer puis qui pouvait être dedans. Et donc, dès l'âge de 14 ans, j'ai commencé à avoir des idées suicidaires. Et j'étais un garçon qui était très timide. La vie pour moi, c'est comme si je fitais pas vraiment sur cette terre-là. Je n'étais pas quelqu'un. J'étais quelqu'un qui riait beaucoup, qui avait beaucoup d'amis, une belle famille, des frères, des sœurs, des parents exceptionnels. J'avais une belle gang, mais en même temps, à l'intérieur de moi, je pleurais littéralement. Je cherchais quelque chose que je savais pas c'était quoi. Et donc, dès l'âge de 14 ans, il semblait que la seule chose, le seul fin dans ma vie, c'était d'en finir, parce que la vie vaut pas vraiment la peine d'être vécue. Donc, j'ai grandi toute mon adolescence comme ça, de 14 ans jusqu'à 18 ans. Et à 18 ans, il s'est produit quelque chose, je ne serais pas nécessairement d'exceptionnel, mais c'est à 18 ans où là, je me suis dit, c'en est assez. Après 4 ans de vie sans Dieu, de vie sans être capable de répondre à ce vide-là, à un moment donné, j'ai dit, là, c'est tout. La lutte était vraiment extrême et j'ai été, je pense, au bout. J'ai été vraiment au maximum de ce que j'ai pu aller. Et il y a eu quelques événements qui ont amené ce déclenchement-là. Le premier événement s'est produit le 8 mai 1982, quand Gilles Villeneuve est décédé. C'était un de mes héros. Et quand il est décédé, puis je l'ai vu à la télévision, je me suis dit, waouh, regarde, c'est fini. Il y a 30 ans, le monsieur, là, c'est fini la vie, là. Il me semble qu'il y a quoi après? Et c'est le premier élément déclencheur. Le deuxième élément déclencheur, c'est une chanson de Genesis, Supper's Ready, où j'essayais de traduire et je comprenais que ça parlait de la Bible, de Dieu, de la rencontre avec lui, d'un souper qu'on peut avoir. Et waouh, ça a tout déclenché des petits éléments qui faisaient que il y a encore espoir, il y a encore peut-être quelque chose, mais il demeurait quand même qu'à l'intérieur, c'était très fort. Et en même temps que j'avais tout ça, dans ma tête, c'était clair, net et précis que j'allais me tuer. Donc, on est le 25 mai quand je traduis cette chanson-là. Le 26 mai, je m'en vais me coucher, puis je retourne à la brasserie où je fréquentais à l'époque pour la fermer comme je faisais presque à tous les jours, en tout cas plusieurs fois par semaine. Et quand je suis sorti de cette brasserie-là, j'ai vu comme une sorte de comme si tous mes péchés étaient devant moi. C'est difficile à décrire, mais ma vie était comme « wow ». C'est pas fort, mon affaire. Et c'est la première fois que j'ai crié à Dieu, là, dans le stationnement de cette brasserie-là. J'ai dit à Dieu, si tu existes, si c'est vrai que tu existes, si t'es là, il faut que tu me parles là, parce que demain, je me tue. Et c'était clair dans ma tête. C'était vraiment tout. Donc, je m'en vais me coucher. Le lendemain, je me réveille. J'ai mon futur beau-frère à l'époque, qui était là, une Bible à la main, sur le bord de la table, comme souvent. On riait de lui plus que d'autres choses, mais je savais pas qu'il était chrétien évangélique, mais juste quelqu'un qui lit une Bible. Et on a une discussion de 4 heures de l'après-midi à minuit le soir. Et là, je l'ai vraiment piqué. Et là, j'étais là, si Dieu y est bon, pourquoi est-ce que les gens en Afrique meurent de faim? Si Dieu y est bon, pourquoi que des filles se font violer? Si Dieu y est bon, pourquoi telle affaire? Là, je le piquais tout le temps. Il n'était pas capable de me répondre à aucune question. Il n'était pas capable d'ouvrir la Bible et me dire, c'est un nouveau chrétien, quelqu'un qui venait juste lui aussi de rencontrer le Seigneur. Il n'était pas capable. Et là, à la fin, j'étais bouché. C'était dans ma tête, c'était ça. Toi avec ta Bible, là, tiens. Et juste à la fin de tout, il m'a juste dit, regarde, prends l'évangile de Jean. Puis si tu cherches vraiment Dieu, ben lis ça, puis demande à Dieu qui t'ouvre les yeux. Donc, bon, je l'ai pris un petit peu en baveux, puis... Mais quand tout le monde était couché, je suis allé à l'extérieur et j'ai lu l'Évangile de Jean, puis arrivé au troisième chapitre de Jean, je réalisais dans ces trois premiers chapitres-là que Dieu m'aimait, que Dieu était bon,
qui voulait me sauver. C'était clair. Et il y avait cette lutte en dedans de moi qui disait, ah, Dieu, regarde comment est-ce qu'il est. Il est juste orgueilleux, là. Il veut juste que tu le suives lui seul, que tu laisses tout puis que tu le suives. Il est orgueilleux, Dieu. Et de l'autre côté, on me disait, ouais, mais si je suis si orgueilleux que ça, pourquoi j'aurais donné mon fils pour toi? Et là, cette lutte-là, elle était là pendant environ 2 heures de temps. C'était vraiment déchaîné en dedans. Je vivais ça à l'intérieur, cette lutte. Je sais maintenant ce qu'elle est, cette lutte. Mais à l'époque, je savais pas trop ce que c'était. Et finalement, j'ai comme cédé. Et je me suis levé, puis battant. Je suis allé dans le stationnement de l'église, juste à côté de chez moi. Et là, j'ai levé les yeux au ciel. J'étais une personne très orgueilleuse. Mais là, j'ai pleuré. Et j'ai dit, si c'est vrai, si t'es capable de sauver aujourd'hui comme t'as fait il y a 2000 ans, fais-le et je vais te suivre pour le restant de mes jours. C'est pas dit vraiment rien d'extraordinaire, là. Pour moi, c'est tout. J'ai parlé à quelqu'un qui est réel, irréel. Je sais pas trop, mais j'ai dit ça. Mais quand je suis retourné chez moi, il y avait comme un fardeau qui était parti. Je comprenais pas tellement bien, mais je savais que ça me tentait pas vraiment de me tuer, là. Donc, je me suis levé le lendemain. Mes amis viennent à la maison. On joue au billard. J'ai une table de billard chez moi. Puis là, un de mes amis me dit, hey, qu'est-ce qui se passe avec toi? Quoi, qu'est-ce qui se passe avec moi? Il me semble que t'es pas pareil. C'est quoi qu'il y a? Ben, ça fait une heure qu'on joue puis tu sacres pas. J'étais un blasphémateur, là. Je sacrais adjectif, verbe, adverbe et tout ça. J'étais comme ça. Et là, je sais pas ce qui se passe. Et j'ai passé environ un mois comme ça à me faire dire par mes amis, parce que je les rencontrais encore, je les aimais. C'était ma gang. C'était une de mes raisons de vivre à l'époque. J'étais toujours avec eux autres. Mais c'est eux qui me ramenaient cette image-là de, je savais pas ce qui se passait dans ma vie, moi, là. J'ai jamais fréquenté d'église évangélique. J'ai rencontré un évangélique, mais je savais même pas qui l'était. Le langage évangélique, je le connais pas. Je ne connais rien de ça. J'ai fait une prière un jour, sans savoir où ça me menait, et ça l'a mené à bouleverser ma vie. Et petit à petit, c'est les gens, si on peut dire, non-croyants, qui regardaient ce qui se passait dans ma vie, et qui disaient, Danny, t'es pas pareil. Et petit à petit, je dois dire, malheureusement, il a fallu que je laisse ma gang d'amis, que je rencontre de temps en temps des amis, puis que j'ai toujours plaisir à les voir, mais on a comme pris 2 chemins différents. J'étais plus à l'aise comme j'étais avant. Et là, j'avais comme une nouvelle vie. Bref, le Seigneur, depuis ce temps-là, a fait des choses merveilleuses dans ma vie. Et c'est sûr qu'après 30 ans, s'il y a une chose que je ne regrette pas, c'est d'avoir un jour, le 28 mai 1982, à 2 heures du matin, à la pluie battante, dire « Seigneur, si tu peux,

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Merci aux pèlerins du pays de Montbéliard pour ce beau chant. Nous allons revenir à ce cœur d'homme à tout à l'heure, mais nous passons avec plaisir à l'antenne à Monsieur le Pasteur Caillaillon pour son émission de Perspective Réformée.

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1: Malaise de la civilisation, tel sera, chers amis auditeurs, auditrices, le titre des deux exposés que je vous propose à partir d'aujourd'hui. Malaise de la civilisation. Si le titre de mon exposé est un emprunt à Sigmund Freud, le contenu et la nature du diagnostic que je me propose d'en faire seront bien entendu fort différents que ce qu'en aurait fait le père de la psychanalyse moderne. Je vous invite à approcher d'un point de vue biblique et chrétien la crise que traverse la société moderne et de prêter attention à ce que nous dit la révélation biblique au sujet de tels problèmes si inextricables. Notre premier exposé donc traitera du malaise dans ses formes les plus manifestes, sans toutefois devenir exhaustif, bien sûr. Un second exposé présentera alors le remède d'après la parole de Dieu qui est le seul qui pourrait guérir notre génération des maux qui l'accablent. Qu'est-ce que donc ce malaise ? Il est presque universellement admis que l'époque moderne est celle d'une confusion inquiétante et que nous vivons des temps bien étranges et dangereux, même si notre génération bénéficie des grandes conquêtes de la science et de la technique moderne. Des progrès inouïs ont été accomplis dans les divers champs du savoir humain et des disciplines jusque-là inconnues nous livrent des nouvelles connaissances, telles la biologie moléculaire, la microbiologie, la biochimie, etc., etc. Si d'une part les modernes perçoivent la physique nucléaire comme une moderne épée de Damoclès, suspendue sur leur tête, les menaçant d'une destruction totale et définitive, d'autre part, des récentes recherches biologiques présentent des possibilités prodigieuses pour mieux saisir, tout au moins en partie, certains aspects du mystère de la vie. Le chrétien ne peut que se réjouir de ce que, bien comprise et bien expliquée, la structure cellulaire des êtres vivants, ou encore celle des choses inanimées, déclare aussi la sagesse infinie du Dieu créateur. Reconnaissons que nous bénéficions également, plus que toutes les générations qui nous ont précédées, des nombreuses conquêtes dans le domaine de l'amélioration des conditions de la vie quotidienne, ces facilités qui, en Occident tout au moins, permettent de vivre avec une plus grande aisance. Nous ne pouvons pas ignorer non plus les extraordinaires élans de solidarité dont font preuve nos contemporaines qui, lors de guerres ou des catastrophes naturelles, tendent une main secourable à leurs prochains dans les régions du monde où s'abattent ces fléaux. Sans vouloir brosser un tableau donc trop optimiste sur le ciel duquel des noirs nuages auraient cédé la place aux rayons d'un soleil éclatant, nous avons mille raisons de rendre grâce au Dieu Tout-Puissant pour les découvertes scientifiques et les progrès techniques utiles à l'humanité, pour l'élan de sentiment de solidarité, pour tous les motifs grands ou petits qui apportent à un plus grand nombre de personnes que dans le passé, sinon le bonheur, tout au moins des conditions de vie meilleures et plus agréables au milieu de notre précaire existence ici-bas. Je n'oublie certes pas que des injustices et des iniquités persistent. Le chômage endémique, avec ses effets socio-psychiques, affectifs, en est un triste exemple. Le cœur humain est tel qu'il continue et continuera à profiter de la situation de faiblesse ou de misère pour dominer sur lui et pour repousser toujours plus loin les frontières de son hégémonie égocentrique. Il est fort probable que même dans les mains tendues, et secourable, des mobiles inavoués d'orgueil, d'hypocrisie ou d'égoïsme y soient latents. Les Latins ne disaient-ils pas « Je crains les Grecs, même quand ils apportent des offrandes ». Pourtant, il ne faudrait pas suspecter indistinctement chaque geste philanthropique venant de la part de nos contemporains, d'occulter des pensées intéressées. J'apprécie même à sa valeur de surface celui qui offre des signes de bonté et traite le prochain avec un minimum de justice. Après tout, il ne faut pas oublier que nous vivons dans un monde loin d'être parfait et que par conséquent, il y aura toujours dans l'œil de chacun des humains aussi bien une paille qu'une poutre. Mais il y a un revers fort inquiétant à cette médaille. Nous nous attristons avec raison de l'incrédulité rampante de l'esprit moderne qui est la cause du déclin de la morale et du climat spirituel dans lequel nous suffoquons, plus néfaste que la pollution de l'environnement physique qui pourtant mobilise tant de bonnes volontés et met en branle d'énormes sommes d'énergie et d'argent. Or, c'est la foi chrétienne qui a été à l'origine de la civilisation moderne dans ce qu'elle a de meilleur. Mais durant ces derniers siècles, l'esprit humaniste et antichrétien, un certain romantisme ou même une idéologie franchement athée, nous laissant tous et chacun dans la plus grande faim spirituelle, s'est ou se sont substitués à la foi en le Dieu transcendant pour affirmer avec démesure la totale autonomie de l'homme. La culture moderne, anticulture surtout, a créé une situation chaotique. Il est plus que certain qu'elle a été livrée poings et mains liés aux forces destructrices de légions de démons. Ici et là, on aperçoit un sursaut des consciences et parmi les chrétiens les plus lucides savent qu'une civilisation qui a coupé les amarres avec le Dieu souverain est vouée tôt ou tard à l'échec. Paul Valéry répétait ce que quelqu'un d'autre avait déjà déclaré avant ou là, vers la fin du XVIIIe siècle. Nous autres civilisations, nous sommes mortels. Mortels, oui. Mais pour la raison et pour l'explication que nous avons avancée, c'est-à-dire lorsque elle s'aliène de Dieu et par là s'aliène de toute espérance. Un torrent de boue dévastateur créé par une imagination maladive et débridée est en train de tout emporter sur son passage. Il n'en pourrait pas en être autrement lorsque l'on se rebelle contre la toute-puissance du Dieu Seigneur et que l'on se moque de sa sagesse parfaite. Si nous ne nous appuyons pas sur celui qui est à l'origine de toutes choses et qui récapitulera la totalité de l'histoire, nous n'aurons pas la moindre chance de survie. Vains sont, par conséquent, les efforts de ceux qui cherchent à bâtir un monde harmonieux si les liens avec les cieux ont été coupés. Si la raison humaine avait pu se montrer capable de fonder un ordre mondial permanent dans la paix et dans la justice, la raison et la vérité, alors des géants du passé tels que Platon, Aristote ou Pythagore y auraient amplement suffi. Pourtant, la brillante culture hellénique s'est volatilisée comme un fétu de paille et actuellement, nous n'en admirons que quelques vestiges émergeant à peine de l'ensemble, entièrement enseveli dans la poussière. La pensée grecque n'avait aucune idée d'un Dieu qui fût à la fois souverain et proche, tout-puissant et amour. Et son successeur et héritier, l'Empire romain, n'a pas davantage apporté de solutions. Cette puissance mondiale, d'une vigueur exceptionnelle et d'un pouvoir jusque-là insurpassé, a sombré à son tour dans le déclin. Au début de sa lettre aux Romains, saint Paul en explique les causes profondes qui sont religieuses, c'est-à-dire le refus d'adorer le seul vrai Dieu. Le malaise actuel est plus terrifiant encore que ne se l'imaginent les humanistes modernes. Si on résiste à la cité de Dieu, il est inutile de chercher un abri dans la cité terrestre qui est, malgré les aspects positifs dont nous avons parlé, en train de s'écrouler comme un château de cartes condamné à être elle aussi réduite en poussière. Celui qui rejette Dieu découvrira tôt ou tard qu'il se trouve en face des problèmes que son intelligence limitée est incapable de résoudre. Ayant cherché à détrôner le Dieu absolu, il découvre l'inaptitude de sa minuscule intelligence à gérer les affaires les plus ordinaires de l'existence. Ce n'est certainement pas l'intelligence artificiellement créée qui suppléera à ses déficiences, même sous le manteau du pseudo-pouvoir dont il se recouvre. Il sera l'inaptitude de sa minuscule intelligence à gérer les affaires les plus ordinaires de l'existence. Ce n'est certainement pas l'intelligence artificiellement créée qui suppléera à ses déficiences, même

C'est le vieux terme de lunatique qui vient à l'esprit lorsque l'on cherche à décrire le comportement irrationnel de nos contemporains. L'arrogance avec laquelle il récuse l'idée même de Dieu, ne serait-ce que du fait que l'homme a entrepris quelques voyages dans l'espace, est une attitude dangereuse. Elle déclare la fin de l'homme, même si cette fin peut encore tarder quelque peu. Mais les découvertes les plus récentes de l'astrophysique devraient confirmer d'une part la faiblesse de l'esprit humain incrédule, d'autre part ouvrir les yeux sur l'activité grandiose du Dieu créateur des cieux et de la terre. Nous devrions apprendre pourtant que tout progrès scientifique, lorsqu'il est divorcé de la foi en Dieu et des principes éthiques chrétiens bibliques, présente une menace d'annihilation. Il est paradoxal de constater que l'homme, ayant déclaré avoir atteint sa maturité, est de plus en plus réduit en esclavage par des nouveaux et inattendus tyrans et de plus en plus privé de la liberté la plus élémentaire. Dans la complexité de sa vie quotidienne, il dépend de l'expert, du politicien, de comités, de sous-comités qui tous fonctionnent comme de nouveaux prêtres et sacrificateurs exigeant de lui l'offrande de sa dernière parcelle de liberté. Et chacun de ses pas l'amène vers de nouvelles aliénations. L'appât de gain, le succès à tout prix, à n'importe quel prix, la recherche effrénée de tous les plaisirs et même de toutes les débauches, y compris les plus viles. Alcoolisme, drogue, pornographie, avortement, homosexualité. Et pour couronner ce bouquet mortel, nous voici confrontés à l'innommable épidémie du sida. Pourtant, au lieu de chercher à enrayer le mal à l'aide des seules armes sûres que nous possédons, c'est-à-dire le retour à la morale chrétienne, on l'encourage et on le repent à l'aide des moyens les plus sophistiqués. Tout ce beau monde a uni ses efforts pour accomplir dans ce domaine une œuvre de destruction monstrueuse, apportant ainsi leurs offrandes aux nouveaux Molochs et Astartés, mais ils ne manqueront pas de rendre compte de leurs méfaits aux juges de toute la terre au jour du jugement. On a abrogé même les lois qui servaient de barrière à la folle et frénétique course vers la criminalité. Ne nous étonnons donc pas du nombre de problèmes que nous n'arrivons plus à résoudre. Il me reste simplement dans cette première partie de mon exposé à signaler que l'homme qui cherche refuge dans la tour de Babel, lieu par excellence de toutes les confusions et de toutes les catastrophes, se trompe d'adresse. La théorie de l'évolution a beau nous bercer d'illusions, nous n'avons pas encore vu des écureuils ayant acquis à force de fouiner à la recherche de leur nourriture des coups de girafe. Tout système qui, d'une façon ou de l'autre, se rebelle contre Dieu des cieux et de la terre, est fatalement voué à l'échec. Puisse la fin de cette analyse plutôt sombre de la situation nous inciter à chercher le refuge et le salut en celui qui est le Créateur des cieux et de la terre, devenu en Jésus-Christ notre Rédempteur et qui, dans la communion de son Saint-Esprit, vit parmi ses adorateurs.

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Bonjour à vous, nous vous rejoignons comme convenu lors de notre dernière émission pour passer en votre compagnie, eh bien oui, quelques instants autour de la Bible. Beaucoup de gens se disent déçus par la religion. Et il est vrai que la foi institutionnalisée et même parfois déshumanisée peut conduire à un certain nombre d'incompréhensions, voire à des maladresses. Cependant, cet état de fait correspond à la partie terrienne du problème, c'est-à-dire à l'expérience humaine. Mais qu'en est-il du point de vue de Dieu ? Dieu peut-il être déçu par les hommes ? C'est ce que le pasteur Jacques Lauzet méditera aujourd'hui et pendant quelques-unes de nos émissions. Avant de le retrouver, écoutons, si vous le voulez bien, Michel Phoenix, qui chante « Il nous a aimés » et c'est bien sûr de Dieu qu'il s'agit.

Amis à l'écoute, bonjour. Nous voici au seuil d'une série d'émissions que je vous propose sur le sujet suivant, la déception de Dieu. Dieu pourrait-il être déçu par nous ? Il est surprenant d'envisager que Dieu puisse être déçu, c'est-à-dire éprouver ce sentiment bien humain qui est une des caractéristiques de nos contemporains. Ce n'est pas ainsi que nous le voyons, ce Dieu éternel, immuable plutôt, mystérieux, inaccessible souvent. Alors, que viennent faire les sentiments, et en particulier la déception, parmi tous ces attributs de Dieu qui nous le font apparaître comme hors de notre portée ? Eh bien, sachons-le, l'on peut décevoir Dieu. Dieu a un cœur. Et sa parole, la Bible, nous parle dans de nombreux passages de ce qui remplit le cœur de Dieu. L'amour, c'est vrai, et Dieu aime les hommes, ce monde qu'il a créé. L'Évangile nous dit que Dieu a tellement aimé le monde qu'il a donné son Fils unique, Jésus-Christ, pour sauver les hommes pécheurs, à condition qu'ils se repentent et qu'ils fassent pleine confiance en celui qu'il a envoyé parmi nous. Mais précisément, c'est à cause de cet amour plein, parfait qu'il a manifesté, que Dieu est déçu. Déçu des hommes, de leur indifférence, de leur ingratitude, du rejet qu'ils font de sa personne sainte, du mépris dont ils font preuve envers les autres créatures. Et c'est tout le problème du comportement des hommes entre eux et à son égard qui afflige Dieu, qui le déçoit, disons le mot. Alors, amis à l'écoute, laissons-nous conduire par ce que la Bible nous dit à ce sujet. Pourquoi ? Pour ne pas être du nombre de ceux qui alimentent sa déception, mais au contraire, de ceux qui, voyant le mal et la manière dont Dieu le condamne, prennent la décision de plaire à Dieu désormais et d'être heureux. Quel programme ! Mais pour cela, il nous faut commencer par rechercher les raisons que Dieu a d'être déçu de nous. Elles sont exprimées ici, dans ce passage de la Bible que j'ai sous les yeux, par la bouche d'un homme de Dieu, le prophète Ésaïe. Je lis dans ce livre d'Ésaïe, chapitre 5, à la fin du verset 7, « L'Éternel avait espéré la droiture, et voici la forfaiture. La justice, et voici le cri du vice. Mais je n'entre pas dans cette catégorie, dites-vous peut-être. » D'abord, ceci s'adresse à un peuple bien particulier, le peuple d'Israël. Et puis je ne suis pas ainsi, moi je suis droit. J'essaye de me comporter un homme juste. Je ne fais rien de malhonnête. Je ne suis pas rempli de vices grossiers, tout au plus de quelques défauts, etc., etc. Et pourtant la Bible nous dit que tous les hommes sont pécheurs, tous, qu'il n'y a pas de juste, pas même un seul. Même si nous voulions, chacun pour nous-mêmes, nous considérer comme une glorieuse exception, nous n'échapperions pas à ce jugement implacable que la Bible contient

Qu'y a-t-il de plus important, ami à l'écoute ? Le regard que nous portons sur nous-mêmes et qui est nécessairement faussé parce que nous manquons d'objectivité ? Ou le regard que Dieu porte sur nous ? Regard de la pureté, de la sainteté ? Le regard qui voit, au-delà de notre propre aveuglement, ce qui est réellement au fond de nous. C'est ce regard qui afflige Dieu, mais qui en même temps lui fait nous proposer la solution dont nous avons besoin, et celle-ci a un nom, c'est une personne, c'est Jésus-Christ, qui, à cause de sa divinité et de son obéissance parfaite au Père Céleste, nous donne le modèle de la droiture, de la justice. Il faut accepter de nous regarder en face dans le miroir de la parole de Dieu. Il faut cesser de nous considérer avec complaisance, indulgence ou fatalisme et cesser de répéter « on est comme on est ». Il nous faut reconnaître que ce miroir nous renvoie notre véritable image, même si elle ne nous plaît pas, même si nous voulons l'oublier. Car c'est ainsi que nous décevons Dieu, alors qu'il nous propose de changer, de devenir nouvelle créature. Voilà le lifting spirituel, durable, efficace, qui réjouit le cœur de Dieu. Il y a de la joie dans le ciel pour un seul pécheur qui se repent, nous dit l'Évangile. Cette joie au ciel, dans le cœur de Dieu, elle peut devenir vôtre aujourd'hui, maintenant, à mise à l'écoute, si vous le voulez. Si vous le lui demandez, si nous avons déçu Dieu bien des fois par notre comportement en face de ses appels, nous savons bien que Dieu, lui, ne déçoit jamais, qu'il est prêt à accueillir et à pardonner tout homme reconnaissant son péché, se repentant d'avoir négligé jusqu'à ce jour un si grand salut en Jésus-Christ, mais qui maintenant a compris que Dieu avait préparé pour lui un avenir, une éternité de bonheur. La parole de Dieu est sévère souvent. Elle nous met en garde d'une façon solennelle en proclamant malheur à celui qui refuse d'entendre, malheur à celui qui amasse des trésors pour lui-même mais qui n'est pas riche pour Dieu, malheur à celui qui s'étourdit dans de vains plaisirs, malheur à celui qui confond le mal et le bien, malheur à l'homme qui est gonflé d'orgueil, malheur à ceux qui se laissent séduire au contact d'un environnement corrompu. Ce sont autant de termes, autant de situations qui atteignent le cœur de Dieu et le déçoivent. Il avait espéré la droiture, nous rappelle le texte d'Ésaïe, et voici la forfaiture. La justice, et voici le cri du vice. Malheur, oui, malheur à moi, pauvre pécheur, mais heureux. Heureux l'homme qui ne marche pas selon le conseil des méchants, qui ne s'arrête pas sur le chemin des pécheurs. Amis à l'écoute, vous savez quelle est la véritable intention de Dieu pour vous ? Ne le décevez pas dans son attente à votre égard. N'hésitez plus. Je vous l'affirme, vous ne serez pas déçus.

0: Ainsi au groupe belge Joie en Jésus. Il avait aussi l'organiste Fred Bock auparavant. L'évangéliste de Dr. Billy Graham est connu dans le monde entier, de Londres à New York et de New York à Tokyo. Il nous parlera par la voix d'un pasteur français de la croix de Jésus-Christ. Je peux ajouter que les livres de Billy Graham sont disponibles dans toutes les librairies évangéliques en France. Il y a la Maison de la Bible à Bordeaux, la librairie de la Croisade du Livre Chrétien à Toulouse et encore d'autres, parfois dans d'autres villes, bien sûr, comme par exemple à Paris, où il y a un grand choix de librairies évangéliques et protestantes, aussi bien que catholiques, certes. Maintenant, c'est le message de Billy Graham sur la croix du Christ, et c'est la voix de Jacques Blocher.
1: Pendant la dernière guerre, de toutes les villes allemandes, ce fut la ville de Berlin qui eut le plus à souffrir. À la fin de la guerre, il ne restait que décombres et ruines. Mais, en haut, au-dessus des décombres, le clocher d'une église était resté debout. Et au sommet de ce clocher, une très haute croix qui apparaissait dans la lumière d'un phare à tous ceux qui souffraient, à tous les affligés, à tous ceux qui avaient été si tragiquement frappés. Cette croix aida et inspira les Berlinois quand ils rebâtirent leur ville. Aujourd'hui, comme jamais auparavant, le monde a besoin de regarder à la croix de Jésus pour recevoir orientation et direction. J'ai vu l'autre jour un dessin qui représentait les nuages noirs de la guerre s'amoncelant à l'horizon. Seule la lumière d'un phare brillait à travers ces nuages. Au milieu de la lumière du phare se trouvait une croix, montrant que c'était là l'espoir des hommes. Aucune déclaration du Nouveau Testament n'a autant de relief que les paroles de l'apôtre Paul. Quant à moi, je ne veux me glorifier que de la croix de notre Seigneur Jésus-Christ. Paul aurait pu, à juste titre, se vanter dans bien des domaines. Il avait beaucoup de dons. Il aurait pu se vanter de son savoir, car il avait été instruit au pied de Gamaliel, le docteur le plus savant et le plus distingué de son époque. Paul aurait pu se vanter de sa situation cosmopolite, unique. Il était juif de naissance, romain, par citoyenneté, et de culture grecque. Il connaissait le monde dans lequel il vivait, les langues qu'on y parlait, le genre de vie qu'on y menait, et les populations qui le composaient. Mais Paul ne se vantait pas de ses qualités rares et de son esprit extraordinaire. Paul, habile linguiste, logicien pénétrant, grand savant, orateur magistral, n'avait qu'un sentiment. Quand il avait envie de se vanter, il disait « Quant à moi, je ne veux me glorifier que de la croix de notre Seigneur Jésus-Christ. » Pourquoi donc Paul se glorifiait-il de ce symbole, de ce signe de torture et de mort réservé aux criminels? Quelle beauté voyait-il dans la poutre grossièrement équarrie qui avait toujours été associée à la souffrance et à la honte? Comment pouvait-il se glorifier de ce qui avait toujours été une malédiction? La réponse se trouve dans le mystère que l'on ressent et dans l'émerveillement que l'on éprouve en face de Jésus qui, sur cette croix, nous a aimés et a donné sa vie pour nous. Le fleuve de l'histoire s'écoule, la croix demeure. Quand les forts torturent les faibles, les pauvres demandent du pain en pleurant, quand les innocents souffrent dans les prisons, quand les mères deviennent folles parce qu'elles voient mourir leurs enfants, quand les soldats partent pour la bataille, quand ceux qui sont dans les ténèbres réclament la lumière, la croix revient toujours avec une puissance glorieuse vers ceux qui mettent leur confiance et leur foi en Jésus-Christ. L'homme moderne se glorifie de ses exploits scientifiques sans précédent. Il se glorifie de ses biens matériels. Il se glorifie de son indépendance. Mais le problème de l'homme lui-même ne peut être résolu par l'homme en dehors de la croix du Christ. Pourquoi Paul se glorifiait-il de la croix? Pourquoi la croix est-elle le symbole du christianisme? Pourquoi les chrétiens, à travers le monde, se glorifient-ils de la croix? C'est parce que, lors du premier Vendredi Saint, quatre choses prodigieuses ont été réalisées. Quatre choses qui ont autant de valeur aujourd'hui qu'au jour de Paul. Quatre choses se sont passées sur la croix.

La première, c'est la rédemption. Le mot rédemption désigne dans la Bible la somme payée pour racheter un esclave. La coutume romaine permettait en effet de payer le prix d'un esclave pour l'affranchir. La chose était courante dans l'Antiquité. Les paroles mêmes du Christ nous montrent que sa mission à l'égard du monde a été une mission de rachat et de rançon. Le Fils de l'homme n'est pas venu pour se faire servir, dit-il. Il est venu pour servir et donner sa vie comme rançon pour beaucoup d'hommes. Il voyait les hommes liés par Satan, enchaînés par leurs désirs et par leurs convoitises, esclaves du mal, et d'une manière extraordinaire dont Dieu a le secret. Sur la croix, Jésus a payé le prix de la libération de l'homme. La seconde raison pour laquelle nous nous glorifions de la croix, c'est parce que la croix a réalisé l'expiation. C'est un grand mot, un mot théologique, mais son sens est merveilleux. L'homme ordinaire peut ne pas le comprendre, mais ce mot signifie que sur la croix, le Christ a répondu aux exigences de la loi morale pour tout l'univers et qu'il a pris le péché des hommes sur lui. Et il est mort non seulement pour nos péchés à nous, mais pour ceux du monde entier. Chers auditeurs, le Seigneur Jésus est mort pour tous les hommes, pour les hommes de toute race, de toute couleur, de toute classe. Quelles que soient les circonstances dans lesquelles vous êtes, il est mort pour vous. Expier veut aussi dire couvrir. Le Christ a recouvert nos péchés de telle sorte que Dieu ne les voit plus. Et c'est ainsi que le Christ, sur la croix, a accompli l'expiation. Il n'est pas étonnant que dans le dernier livre de la Bible, l'Apocalypse, la gloire du Christ atteigne son point culminant. Alors des myriades et des myriades et des milliers d'anges chantent d'une voix forte. L'agneau qui a été immolé est digne de recevoir la puissance, la richesse, la sagesse, la force, l'honneur, la gloire et la louange, puisqu'il a tout expié.

La troisième chose merveilleuse qui s'est accomplie sur la croix, c'est la réconciliation. C'est-à-dire que ceux qui étaient ennemis se sont réconciliés. La Bible dit en effet que tous les hommes sont des ennemis de Dieu. Lorsque nous étions ennemis, Christ nous a réconciliés. Vous dites que vous n'êtes pas un ennemi de Dieu, mais d'après la Bible, on peut être ennemi de Dieu de façon active, mais aussi passive. Vous êtes un ennemi actif si vous êtes un pécheur endurci, si vous vous êtes révolté contre Dieu en refusant d'écouter sa vérité, mais vous pouvez aussi être un ennemi en étant honnête, moral, bon, mais en mettant votre confiance dans votre propre justice, au lieu d'accepter l'amour de Dieu tel qu'il se révèle en Jésus-Christ. En fait, les attaques les plus violentes de Jésus ont été faites contre les pharisiens qui pensaient précisément qu'ils n'avaient pas besoin de réconciliation. Être réconcilié, cela veut dire être ramené dans une relation parfaite avec Dieu. Voilà ce que le Christ a accompli sur la croix. Mais je veux vous prévenir, Dieu ne vous rencontrera qu'à la croix. C'est la condition qu'il met à la réconciliation. C'est-à-dire que nous devons reconnaître humblement que nous étions des ennemis et que maintenant le Christ, dans son amour, nous a réconciliés.

0: Merci à René Robert pour ce beau solo. Vous savez, amis, l'histoire, c'est la mémoire d'un peuple. Si on ignore son propre histoire, on ne sait pas d'où on vient et de ce que nous sommes parfois. C'est pour ça que beaucoup de monde recherche leur arbre généalogique, je crois. Mais savez-vous qu'il y a un arbre généalogique aussi pour le christianisme ou pour notre foi chrétienne? Nous allons demander à monsieur le professeur Frédéric Delforge, aussi pasteur réformé, de nous parler d'une autre page de l'histoire de l'Église. Cette fois-ci, il s'agit d'un homme ami de la Réforme, du nom de Mélenchon. Il nous parlera de Mélenchon et la Confession d'Augsbourg. Mais qu'est-ce que c'est la Confession d'Augsbourg? C'est l'une des plus célèbres confessions de foi de la Réforme des églises luthériennes. Dans un instant, Monsieur Delforge.
1: Mélenchon et la Confession d'Augsbourg. Le peuple est massé sous les fenêtres du palais épiscopal. Il se tait car il veut entendre ce qui se dit dans la salle du chapitre. Il ne connaît pas les subtilités des querelles théologiques qui depuis 13 ans agitent l'Allemagne, mais aujourd'hui il pressent l'importance de ce qui se dit dans le palais de l'évêque. En effet, ce 25 juin 1530, une confession de foi est présentée à l'empereur Charles Quint. Dans la salle du chapitre du palais épiscopal d'Augsbourg en Souabe, l'empereur est assis sous un dé, entouré des 7 électeurs. Dans la salle, les 200 membres de la diète. La séance commence à 3h de l'après-midi. Pendant 2 heures, le chancelier saxon Beyer lit le texte de la confession de foi. Il parle assez fort pour que la foule puisse entendre. Dans la salle, les représentants protestants se sont levés car ils s'associent solennellement à cette confession de foi rédigée pour l'essentiel par Mélenchon. En fait, l'empereur Charles Quint aimerait moins de publicité à cette affaire. Depuis le 20 juin, date de l'ouverture de la diète, on parle sans cesse, on parle trop, selon lui, de cette confession de foi. La diète a été convoquée pour établir la tranquillité en Allemagne, mais l'atmosphère est agitée, les discussions sont âpres. C'est vrai que depuis 13 ans, l'Allemagne tout entière vit une série d'événements dont l'importance n'échappe à personne. Après la publication des 95 thèses de Luther le 31 octobre 1517, il y a déjà eu une diète d'Augsbourg en 1518, en vain. Et puis, il y a eu la dispute de Leipzig en juillet 1519. Luther a affronté le théologien Jean Eck. Résultat, la rupture. Charles Quint se souvient bien de cette époque, car c'est le 28 juin 1519 qu'il a été élu empereur. Est venue ensuite la bulle d'excommunication de Luther, publiée en Allemagne le 17 novembre 1520. Mais le 10 décembre, un exemplaire de la bulle est brûlé publiquement à Wittenberg. Luther et ses amis n'accepte pas cette condamnation injuste. Il y a eu aussi la diète de Worms en 1521, où l'on a entendu Luther déclarer à ceux qui le pressent de se rétracter « Si l'on ne me convainc pas par le témoignage de l'Écriture ou par des raisons décisives, je ne puis me rétracter. Ma conscience est liée à la parole de Dieu. Je ne puis ni ne veux me rétracter parce qu'il n'est pas sûr ni sincère d'agir contre sa conscience. Résultat, la rupture est consommée. La diète a mis Luther au banc de l'Empire, ce qui explique d'ailleurs l'absence de Luther à cette diète d'Augsbourg de 1530. Et puis il y a eu la diète de Spire en juin 1526, où il a fallu laisser à chaque prince le choix de la religion de son obédience. Enfin, il y a eu une nouvelle diète à Spire. On y a annulé les décisions de la diète précédente. Mais c'est trop tard. Les princes et les représentants des villes qui ont adhéré à la réforme refusent de se soumettre. Le 19 avril 1529, ils écrivent « Nous protestons que nous ne consentons ni n'adhérons en aucune manière pour nous et pour les nôtres au décret proposé dans toutes les choses qui sont contraires à Dieu, à sa sainte parole, à notre bonne conscience, au salut de nos âmes et au dernier décret de Spire. » D'où le nom de protestant donné à partir de cette protestation toute positive aux chrétiens qui se réclament de la foi évangélique. Ce 25 juin 1530, à Augsbourg, c'est donc Mélenchon qui veut présenter à Charles Quint cette confession de foi susceptible de montrer que les luthériens appartiennent vraiment à la Sainte Église universelle et ne sont pas les hérétiques dont parlent leurs ennemis. Si les luthériens demandent avec énergie une réforme de l'Église, c'est pour, dit Mélenchon, faire adopter et observer par nous tous une seule et vraie religion, afin que tout comme nous sommes et combattons sous un seul Christ, nous vivions tous dans une seule communion et une même Église. Ainsi, à Augsbourg, les luthériens ne viennent pas pour faire reconnaître une nouvelle Église et pour sceller une nouvelle division de la chrétienté. Ils ont l'ardent désir et la ferme volonté d'obtenir les réformes nécessaires pour que l'Église catholique romaine de 1530 demeure réellement l'Église de Jésus-Christ. Le ton conciliant utilisé dans le débat témoigne d'ailleurs de cet esprit fraternel. Il ne s'agit pas de dresser deux églises l'une contre l'autre, mais de faire que toute l'Église soit digne de celui qui est sa tête, Jésus-Christ. Mais l'attitude fraternelle en Christ de Mélenchon n'empêche pas une réelle détermination. La préface de la Confession d'Augsbourg déclare nettement « Nous offrons la confession de nos prédicateurs et la nôtre, qui montre comment ils ont enseigné jusqu'en ce temps et dans nos territoires la doctrine fondée sur l'Écriture sainte et la pure parole de Dieu. » La confession d'Augsbourg est rejetée après 6 semaines d'examen par les théologiens catholiques. Le 22 septembre, la diète promulgue un recès par lequel les luthériens ont un délai de 7 mois pour rallier la communion romaine. Le 15 novembre, Charles Quint ordonne l'application de l'édit de Worms, la restauration de l'autorité des évêques, la restitution de tous les biens ecclésiastiques dans tous les territoires passés à la réforme. En fait, c'est une véritable déclaration de guerre. Si bien que des princes allemands mettent sur pied la Ligue dite de Smalcade en 1531. Mais Charles Quint, qui a bien d'autres soucis à cette époque, temporise. Mélenchon, généralement considéré comme un modéré, participe pendant les années 1531-1541 aux nombreuses rencontres qui tentent de résoudre les problèmes en suspens. Il est ainsi présent à la diète de Ratisbonne, inaugurée le 5 avril 1541 en présence de Charles Quint. cette époque, la chrétienté occidentale semble près de retrouver son unité. Mais Luther et ses amis ne veulent pas d'une unité qui surgirait d'un compromis. Après 24 ans d'un combat souvent âpre, ils refusent, pour citer Luther, un raccommodage ampoulé. Et ils demandent aux catholiques romains de changer de doctrine. C'est ainsi qu'en mars 1541, Luther met sérieusement en garde tous ceux qui sont tentés par les compromis. L'intention est bonne, dit-il, mais jamais le pape ni les évêques ne nous feront d'efficaces et réelles concessions. Nous, de notre côté, nous ne pouvons consentir à ce qu'ils veulent de nous. Vous essayez en vain de coudre une étoffe nouvelle à de vieux draps, et l'on nous pousse à rétablir les vieilles idoles. Je préfère encore, quant à moi, recommencer la lutte. Le combat, commencé en 1517 par Luther, continue, mais le réformateur meurt le 18 février 1546, laissant à Melanchthon le soin de conduire un protestantisme allemand en proie à pas mal de querelles intestines. Éclate alors la guerre dite « guerre de Smalcade ». Les protestants sont vaincus par Charles Quint et doivent accepter l'intérim d'Augsbourg en 1548. Les luthériens d'Allemagne se divisent alors en deux groupes. Les uns se réclament de Melanchthon, les autres d'une plus grande fidélité à Luther. Et quand intervient la paix d'Augsbourg, le 25 septembre 1555, paix qui consacre la division religieuse de l'Allemagne et laisse aux princes la liberté d'imposer la religion à leurs sujets, la division entre les deux groupes est totale. Melanchthon souffre profondément de ces divisions, mais il reste la figure de proue du protestantisme allemand jusqu'à sa mort le 19 avril 1560. À cette date, 70% des Allemands sont luthériens et la réforme, il reste la figure de proue du protestantisme allemand jusqu'à sa mort le 19 avril 1560. À cette date, 70%

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1: Nous avons terminé avec Manik et le groupe de Joe Capsimas. Joe a aussi chanté et dans ce dernier chant, il y a de quoi faire réfléchir. Mais ce que nous pouvons lui offrir, ami, c'est notre vie tout entière, car c'est pour nos vies qu'il est mort sur la croix de Calvaire. C'est pour ma vie, c'est pour ta vie. Et pour te donner un salut éternel, le don de la vie éternelle, par la foi en Jésus-Christ.
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0: L'an 15 du principat de Tibère César, Ponce Pilate étant gouverneur de Judée, Hérode tétrarque de Galilée, Philippe son frère tétrarque du pays d'Iturée et de Traconitide, Lysanias tétrarque d'Abilène, sous le pontificat d'Anne et Caïphe, la parole de Dieu fut adressée à Jean, fils de Zacharie, dans le désert. Et il vint dans toute la région du Jourdain, proclamant un baptême de repentir pour la rémission des péchés, comme il est écrit au livre des paroles d'Isaïe le prophète. « Voix de celui qui crie dans le désert. Préparez le chemin du Seigneur, rendez droit les sentiers, tout ravin sera comblé, et toute montagne ou colline sera abaissée, les passages tortueux deviendront droits, et les chemins raboteux seront nivelés, et toute chair verra le salut de Dieu. » Il disait donc aux foules qui s'en venaient se faire baptiser par lui, « Engeance de vipère qui vous a suggéré d'échapper à la colère prochaine, produisez donc des fruits dignes du repentir, et n'allez pas dire en vous-même, nous avons pour père Abraham. Car je vous dis que Dieu peut, des pierres que voici, faire surgir des enfants à Abraham. Déjà même la cognée se trouve à la racine des arbres. Tout arbre donc qui ne produit pas de bons fruits va être coupé et jeté au feu. »
1: Et les foules l'interrogeaient en disant, « Que nous faut-il donc faire ?» Il leur répondait,
0: « Que celui qui a deux tuniques partage avec celui qui n'en a pas, et que celui qui a de quoi manger fasse de même. »
1: Des publicains aussi vinrent se faire baptiser et lui dire, « Maître, que nous faut-il faire ?» Il leur dit,
0: « N'exigez rien au-delà de ce qui vous est prescrit. »
1: Des soldats aussi l'interrogeaient en disant, « Et nous, que nous faut-il faire ?» Il leur dit,
0: « Ne molestez personne, n'extorquez rien, et contentez-vous de votre solde. »
1: Comme le peuple était dans l'attente et que tous se demandaient en leur cœur au sujet de Jean s'il n'était pas le Christ, Jean prit la parole et leur dit à tous,
0: « Pour moi, je vous baptise avec de l'eau, mais vient le plus fort que moi, et je ne suis pas digne de délier la courroie de ses sandales. Lui vous baptisera dans l'Esprit Saint et le feu. Il tient en sa main la pelle à vanner pour nettoyer son aire et recueillir le blé dans son grenier. Quant aux balles, il les consumera au feu qui ne s'éteint pas. »
1: Et par bien d'autres exhortations encore, il annonçait au peuple la bonne nouvelle. Cependant, Hérode le tétrarque, qu'il reprenait au sujet d'Hérodiade, la femme de son frère, et pour tous les méfaits qu'il avait commis, ajouta encore celui-ci à tous les autres. Il fit enfermer Jean en prison. Or, il advint, une fois que tout le peuple eut été baptisé et au moment où Jésus, baptisé lui aussi, se trouvait en prière, que le ciel s'ouvrit et l'Esprit Saint descendit sur lui sous une forme corporelle comme une colombe. Et une voix partit du ciel.
0: « Tu es mon fils, moi aujourd'hui je t'ai engendré. »

et Jésus, lors de ses débuts, avait environ 30 ans. Et il était à ce qu'on croyait fils de Joseph, fils d'Élie, fils de Matthat, fils de Lévi, fils de Melki, fils de Janaï, fils de Joseph, fils de Matathias, fils d'Amos, fils de Naoum, fils d'Esli, fils de Nagaï, fils de Maat, fils de Matathias, fils de Séméine, fils de Joseph, fils de Joda, fils de Johanam, fils de Reza, fils de Zorobabel, fils de Salatiel, fils de Néri, fils de Melki, fils d'Adi, fils de Cosam, fils d'Elmadam, fils d'Er, fils de Jésus, fils d'Eliézer, fils de Jorim, fils de Matat, fils de Lévi, fils de Siméon, fils de Judas, fils de Joseph, fils de Jonam, fils d'Eliakim, fils de Méléa, fils de Ména, fils de Matata, fils de Nathan, fils de David, fils de Jessé, fils de Jobed, fils de Boaz, fils de Sala, fils de Naasson, fils d'Aminadab, fils d'Admin, fils d'Arni, fils de Hesron, fils de Phares, fils de Juda, fils de Jacob, fils d'Isaac, fils d'Abraham, fils de Tara, fils de Nacor, fils de Serouk, fils de Ragao, fils de Phalek, fils d'Héber, fils de Sala, fils de Caïnam, fils d'Arphaxad, fils de Sem, fils de Noé, fils de Lamech, fils de Mathusala, fils de Hénoch, fils de Yaret, fils de Maléléel, fils de Caïnam, fils d'Enos, fils de Seth, fils d'Adam, fils de Dieu.

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Chers frères et sœurs en Christ, bienvenue. Aujourd'hui, concentrons-nous sur la justice de Dieu, un aspect fondamental de sa nature divine. La justice de Dieu se réfère à sa parfaite droiture et équité dans toutes ses actions et jugements. Dans le livre des Psaumes, nous lisons, je cite, « Car l'Éternel est juste, il aime la justice. » Psaume 11, verset 7. Ces paroles nous rappellent que la justice fait partie intégrante de la nature de Dieu. La justice de Dieu se manifeste de plusieurs manières. Tout d'abord, elle se voit dans son jugement contre le péché et l'injustice. Dieu est un juge juste qui ne laisse pas le mal impuni. Nous voyons cela à travers les nombreux récits bibliques où Dieu intervient pour punir les méchants et protéger les innocents. En même temps, la justice de Dieu se voit dans sa grâce et sa miséricorde envers ceux qui se tournent vers lui dans la repentance et la foi. Par sa mort sur la croix, Jésus-Christ a satisfait la justice de Dieu et ouvert la voie à la réconciliation et au pardon pour tous ceux qui croient en lui. Nous sommes tous pécheurs devant Dieu, mais par sa grâce, nous sommes justifiés et déclarés justes devant lui. La justice de Dieu nous appelle à vivre des vies de droiture et d'intégrité. Nous sommes appelés à aimer la justice et à pratiquer la miséricorde, à agir avec compassion envers les opprimés et les démunis, et à défendre les droits des faibles et des vulnérables. En méditant sur la justice de Dieu, nous sommes également appelés à chercher sa face et à chercher à marcher dans ses voies. Alors, pour une journée comme celle-ci, pour une journée comme ce que Dieu nous donne aujourd'hui, nous voulons que cette journée soit une occasion pour nous de réfléchir sur la justice de Dieu et de répondre à son appel à vivre des vies de droiture et d'amour envers notre prochain. Au nom de Jésus-Christ, Amen.

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1: Je m'appelle Gérard, je suis issu d'une famille arménienne, d'origine arménienne. Et très vite, je me suis révélé comme un enfant terrible. Et c'est vrai, dès l'école, dès le jeune âge, j'étais quelqu'un de pas gentil, quoi. À l'école, j'étais la plaie de mes professeurs. Et donc, dès l'âge de au collège, déjà, je commençais à faire des premières bêtises, à fumer des cigarettes, puis des joints. Et très rapidement, donc, j'ai voulu quitter le foyer familial. Et j'ai commencé à travailler dans des bars, des choses comme ça. Et donc, j'ai connu le monde, évidemment, du bar, l'alcoolisme, les jeux, le monde du jeu, les casinos, les courses hippiques, enfin, toutes ces choses, tout un monde de vraiment de débauche, de fêtes, de boîtes de nuit. Et sans me soucier de l'avenir. Et c'est vrai que, donc très rapidement, j'avais une soif de vivre de grandes choses, des sensations. Et donc évidemment, toujours en voulant toujours plus, dans tous les domaines, donc j'étais livré à tous les excès possibles. Et c'est vrai que ça m'a amené aux portes de la mort, je peux dire, parce que c'est vrai que j'ai connu, donc je me suis drogué, quoi, j'ai pris de l'héroïne. Et forcément, je suis tombé accro, comme beaucoup de toxicomanes. Et donc, j'ai eu des besoins énormes, quoi, financiers. Donc, je suis tombé dans la délinquance, puis dans la prison. Et évidemment, après, quand on a mis un doigt là-dedans, c'est très difficile de s'en sortir, quoi. Et donc, je n'y arrivais plus. Donc, de l'âge de 19 ans jusqu'à l'âge de 29 ans, pendant 10 ans, ça a été une vie de galère totale dans la région de Marseille, donc qui alternait entre périodes de toxicomanie, période de cure des intoxications et puis période de prison. Et donc suite à ça, évidemment, je voulais toujours m'en sortir parce qu'un drogué veut toujours s'en sortir. Le problème, c'est qu'il est esclave et qu'il ne peut pas s'en sortir. Il n'a pas la possibilité de s'en sortir et parce qu'il n'a pas la force. Et s'il n'y a pas une passion beaucoup plus forte qui vient le gagner pour l'attirer de là, le sortir de là, eh bien, il reste dans où il est. Et c'est vrai que la plupart de mes copains sont tous morts ou bien malades, quoi, ce jour. Et donc, c'est lorsque j'ai été au fond du gouffre, dans le désespoir le plus total, que Dieu a fait entendre sa voix à mon cœur. Et donc, je me trouvais dans mon appartement. À ce moment-là, j'habitais à Lyon. Et c'est un missionnaire qui a eu à cœur de m'appeler suite à... On lui avait fait part de mon cas. Il m'a appelé, il m'a parlé quelqu'un pour la première fois qui m'a parlé de Dieu, de l'amour de Dieu, de l'évangile de Jésus-Christ. Et ça me faisait marrer, moi, parce que j'avais toujours entendu parler de ça, mais c'est vrai que c'était pas mon truc, quoi. C'était pas mon trip, comme on dit. Mais en même temps, l'appel de cet homme m'a touché, parce que c'était quelqu'un qui s'est intéressé à moi, et alors que j'étais pas intéressant. J'étais un homme perdu, malheureux, j'étais pas aimable, j'avais pas de sous, j'avais rien d'aimable, quoi. Et cet homme m'a aimé, il m'a parlé une heure au téléphone, presque. Et c'est vrai que ça m'a interpellé, quand même. Que quelqu'un puisse s'intéresser à moi gratuitement, alors que j'avais rien, moi. Et donc, il m'a proposé de venir pour être aidé. Alors, j'ai pas dit oui, j'ai pas dit non, mais c'est vrai que quelques semaines après, j'ai été vraiment très très malheureux, et aux portes de mettre fin à mes jours. Eh bien, cet appel qui m'avait été adressé est repassé à mon cœur, et je pense qu'il y a des gens qui priaient pour moi, certainement. Et je me suis souvenu de cette offre, et je l'ai rappelé en demandant si son offre tenait toujours. Donc il m'a dit qu'évidemment, je suis venu. Donc j'ai été accueilli, c'est vrai, comme un enfant, au milieu des missionnaires à Anduze. Eh bien, j'ai découvert l'amour de Dieu au travers des hommes. Et là, un homme m'a dit, mais tu sais, Dieu il y avait quelqu'un qui avait été aidé aussi, il m'a dit, Dieu m'a délivré de la drogue. Et c'est vrai que c'est une parole qui a retenti dans mon cœur. Je me suis dit, parce que j'ai dit, mais c'est pas possible ce que tu dis. J'avais dit, mais j'avais jamais entendu ça, quoi. Que Dieu puisse intervenir dans la vie des gens. Et alors, il m'a dit, je t'assure, il a affirmé, il avait vécu ça, Dieu l'avait délivré de l'esclavage de la drogue. Délivré, c'est un mot fort, c'est-à-dire qu'il était esclave et il ne l'est plus. Et petit à petit, mon cœur était visité par l'Esprit de Dieu. Et c'est vrai que je me suis découvert pécheur. Pour la première fois, c'est vrai qu'avant, je péchais, mais ça ne me faisait pas trop de cas de conscience. Je péchais parce que j'étais malade, j'avais besoin, donc je répondais à mes besoins. Mais finalement, là, la Bible me disait, mais tu es malheureux parce que tu es un pécheur. Et alors, j'ai pu reconnaître à la lumière de la parole de Dieu tous les péchés qui pouvaient être dans mon cœur, à savoir que si je volais, eh bien c'est parce que j'étais un voleur. Si je mentais, c'est parce que j'étais un trompeur. Si je me droguais, c'est parce que j'étais un lâche et je voulais pas affronter la vie. Et ça, c'était le dur verdict de la parole de Dieu. Mais en même temps que ça, c'est que Dieu ne s'est pas contenté de condamner, de dénoncer mes fautes, mais de me révéler sa grâce et son amour. Et c'est ce qui a profondément touché mon cœur, c'est qu'en même temps qu'il me montrait, qu'il me disait la vérité, eh bien la parole de Dieu me disait « Mais je t'aime, ne te cache plus, comme tu es, je t'aime, je suis mort pour toi. » Et c'est le message de l'évangile. Et donc je l'ai reçu, vraiment j'ai pu, pour la première fois de ma vie, plier le genou, pleurer sur mes péchés et demander pardon à Dieu pour tout ce que j'avais fait. Première chose que j'ai fait en me relevant, c'est écrire à mes parents. Personne ne m'avait dit de faire ça, mais pour leur demander pardon de l'avoir fait tant de mal pendant toutes ces années, alors que jusque-là, je les considérais un petit peu comme un peu responsable quand même de ce qui m'arrivait. Et je peux confesser que Dieu m'a vraiment délivré de mes passions, de mes esclavages. Et aujourd'hui, je peux avoir l'assurance que je suis pardonné. Voilà, merci.

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Et comme vous en avez sûrement l'habitude, dans quelques instants, notre ami le pasteur Kayayan nous parlera de l'Ecclésiaste, oui, du livre de l'Ecclésiaste dans la première partie de la Bible, l'Ancien Testament, pardon.

0: Vous êtes à l'écoute de l'émission Perspectives réformées du pasteur Kayayan. Nous sommes heureux de vous offrir ce programme et nous vous invitons à rester à l'écoute durant ces prochaines minutes.
1: En un combat douteux, tel sera le titre de mon exposé aujourd'hui consacré au chapitre 4e du livre de l'Ecclésiaste. En un combat douteux. La presse quotidienne parlée ou écrite n'est pas d'une plus grande actualité que le vieux livre de l'Ecclésiaste dans l'Ancien Testament. Il date de plus de 25 siècles, mais avec quelle déconcertante lucidité relate-t-il en les analysant les événements, portant son appréciation critique sur les faits, grands ou menus, qui sont le lot quotidien des tout mortels. Il y a une centaine d'années, on aurait pu qualifier son auteur de rabat-joie. On se trouvait alors en pleine belle époque, époque d'optimisme invétéré, du culte naïf voué au progrès par une génération ivre de succès facile, imbu d'orgueil et aveuglé par ses chimères, elle avait appris par cœur et récité comme une litanie des credos dogmatiques rédigés par les soins des humanistes athées. La société occidentale, à l'assurance imperturbable, avec sa foi du charbonnier et ses rêves utopiques, mâchait ses opiums avec enthousiasme. Celui de l'évolution, du progrès technique, du rêve universaliste. Tout vestige d'animalité, celui qui caractérisait l'homme de Cro-Magnon, était sur le point de disparaître. Quelques attardés de cette école de l'optimisme naïf, dont Teilhard de Chardin, se voulant scientifique alors qu'ils en sont en réalité que des mystiques égarés dans des domaines brumeux, se sont obstinés même après les catastrophes de notre siècle à parler de la marche vers le point oméga. L'homme était lancé à grande vitesse, comme le TGV, avant ses turbines sur la voie de l'hominisation. Pardonnez-moi ce barbarisme, mais il n'est pas de moi. La réalité, elle, ne nous a laissé guère d'illusions sur ces élucubrations béates. Et s'il fallait illustrer cette réalité imaginaire, nous dirions que nous sommes bien loin du point oméga. Nous serions plus près de penser que nous avons à peine entamé le stade de l'ABC, peut-être même que nous ne sommes tous simplement qu'au point alpha, avec très peu d'espoir d'aboutir au point Z. Avec raison, nos contemporains, depuis les deux grandes guerres mondiales, sont tombés dans un sombre pessimisme. Ils attendent néanmoins avec anxiété le troisième millénaire, espérant que celui-ci leur apportera enfin des remèdes miraculeux, comme si le changement du calendrier comme tel pouvait augurer une ère de bonheur, transformer les actuels cauchemars en pays des cocagnes, faire de nous, que ce soit au lointain Pérou ou dans nos chaumières bien de chez nous, des Eldorado enviables et convoités. Aux écrits utopistes n'ont pas tardé à succéder des récits d'anticipation véritablement cauchemardesques. Citons Le meilleur des mondes d'Aldous Huxley ou 1984 de George Orwell, l'univers kafkaïen ou encore L'homme sans qualité de Robert Musil. Ces titres célèbres nous livrent des descriptions du gouffre insondable qu'habite l'esprit humain. Pour ma part, je leur préfère encore, et malgré tout, La mouchette de George Bernanos, tellement plus proche de l'évangile chrétien, ou même, malgré mes légitimes réserves de chrétien réformé, ces figures inquiétantes dépeintes par François Mauriac. L'archipel des goulags du grand Solzhenitsyn nous a de nouveau appris, s'il en était encore besoin, que la réalité dépassera toujours la fiction. L'auteur russe nous a livré la description de l'existence sous un régime totalitaire et dans l'univers concentrationnaire avec une lucidité inégalée. Si l'Ecclésiaste revenait parmi nous, il nous reprocherait, tel un vieux sage, nos lenteurs et nos indolences de l'esprit. Je vous l'avais bien dit, pourquoi ne m'avez-vous pas écouté? Le chapitre 4 de son livre décrit l'horreur de la méchanceté humaine. Celle-ci s'exprime et se pratique dans les circonstances les plus diverses et peut prendre les formes les plus variées et inattendues. Ma propre génération, elle ne remonte pas à la nuit des temps, se souvient encore de l'oppression dans l'une de ses phases les plus aiguës et les plus insoutenables. Elle l'a subi dans sa chair, a été traquée, a essayé d'échapper à l'univers concentrationnaire, aux massacres et génocides perpétrés par des hordes sans foi ni loi, sur des Arméniens sans défense le premier quart du siècle, sur les Juifs et autres peuples plus près de nous. Bien qu'au moment où je rédige ces notes, nous assistons à un certain bouleversement sur la carte géopolitique de la planète. Je n'oublie pas pour autant que des millions d'hommes sont encore victimes d'une brutale oppression. N'oublions pas non plus l'oppression économique qui peut devenir aussi inhumaine que celle pratiquée sous la botte militaro-politique. Mais revenons à nouveau à l'Ecclésiaste. Il ne relate pas, lui, des simples faits divers. L'actualité dont il nous fait part ne se trouve pas à la une de nos quotidiens. Elle ne nous est pas présentée non plus sur le petit écran aux nouvelles du soir. L'Ecclésiaste, lorsqu'il décrit l'universelle douleur dont il est devenu le témoin affligé, ne le fait pas à la manière d'un journaliste se voulant objectif. Il s'indigne, proteste, souffre du statu quo. J'ai considéré ensuite toutes les oppressions qui se commettent sous le soleil, et voici les opprimés sont dans les larmes et personne ne les console. Ils sont en butte à la violence de leurs oppresseurs et personne qui les console. Ce n'est pas un fatigué, écrit un commentateur, un paresseux, un désabusé qui nous parle ici, mais un homme plein d'une sainte et vigoureuse passion pour la justice en ce monde, pour cette justice suprême et unique en son genre que toute la Bible proclame. La justice en faveur de ceux qui sont privés, en faveur des petits et des pauvres. Il appartient à la classe aisée, et malgré cela, il voit les larmes des pauvres. Il n'en est pas ainsi d'habitude. L'homme qui pouvait se vanter en disant de lui-même « Je deviens plus grand que tous ceux qui étaient avant moi à Jérusalem », cet homme-là, estimé et riche, se met à dire « Je me suis mis à observer toutes les injustices qui se commettent sous le soleil ». Pensez de nouveau à l'oppression politique. Certains d'entre nous, pour le moment, sommes à l'abri de celle-ci. Nous sommes sous la protection d'un état de droit qui, tant bien que mal, cherche à assurer notre sécurité, sinon notre bien-être. Mais tous ceux qui m'écoutent ou me lisent ne sont pas aussi privilégiés. Ils sont encore, eux, sous la botte d'un dictateur quelconque pouvant envoyer sur la place publique sa soldatesque tirée à bout portant sur tout ce qui bouge et écraser sous les chenilles de ses chars des gens désarmés. Sans parler de cette nouvelle forme d'oppression qu'est le nombre ahurissant de réfugiés en détresse, accueillis parfois dans des pays étrangers, mais renvoyés souvent de toutes parts. Au moment où je rédige ces lignes des rescapés arméniens des pogroms d'Azerbaïdjan, réfugiés en Tadjikistan sont encore et toujours à nouveau victimes d'inhumains traitements. D'autres, quoique n'ayant jamais subi la contrainte du déplacement forcé, et je veux parler ici de cette catégorie de personnes âgées, vivent, à leur manière, une détresse qui déchire le cœur. À la fin d'une longue carrière remplie de pénibles labeurs, économiquement faibles, ils vivotent au milieu d'une société de surabondance. Bouches encombrantes à nourrir, ils en sont réduits à attendre une maigre pension alimentaire ou une retraite de misère subissant injustice de leur dignité humaine bafouée. L'Ecclésiaste n'a pas eu tort en écrivant « Et j'ai trouvé les morts qui sont déjà morts plus heureux que les vivants qui sont encore vivants. » Comme les anciens Grecs savaient bien exprimer sous des formes variées des adages tels que « Le mieux est de n'être jamais né » ou tout au moins de mourir au plus vite. Il existe encore une autre forme d'oppression à laquelle on prête moins attention, la convoitise, l'envie des objets. Des biens matériels, surtout la jalousie de tous ceux qui appartiennent à autrui, incite hommes et femmes à une frénétique compétition qui finit par piéger aussi bien le combattant que le convoité. On est si vite écrasé dans la course inhumaine de la compétition dans laquelle s'engagent voracement des prédateurs dépourvus d'éthique et même de tout sentiment humain. Nous apprenions voici quelques années que quelque part dans le Pacifique, enfui par 60 mètres de fond, gisait un navire coulé durant la dernière guerre mondiale. Il cachait dans ses cales un trésor fabuleux, récolte et moisson du pillage par le puissant conquérant des nations voisines. Près de 5 milliards de dollars en or, en diamants, en platine, et le tout par 60 mètres de fond de mer. Qui put en profiter ? Personne. Combien l'homme est insensé. Il consacre des années et des lustres à amasser une récolte dont, en fin des comptes, il ne pourra pas jouir, ou si peu. N'est-ce pas sur ce point-là que réside sa véritable pauvreté? La misère d'une vie appauvrie par l'absence d'amitié, le temps accordé seulement au compte-gouttes, aux relations affectives, même les plus intimes. L'Ecclésiaste évoque de telles situations humaines. Serait-il un hypersensible, faut-il, en le lisant, hausser les épaules et s'exclamer « Quand même, il exagère un peu, trop c'est trop », dit le bon sens courant. prenons soin de lire correctement l'Ecclésiaste, comme toute la Bible. Son but n'est pas de nous abreuver des ruminations moroses, mais de nous prévenir avant que nous ne subissions le boomerang final venant briser nos fragiles et prétentieuses certitudes et disperser chacune de nos illusions trompeuses. L'inconstance du pouvoir, l'éphémère des possessions, la fragilité du bonheur, l'imperfection même du plaisir sensuel, tout est là. Tout cela n'est que vanité des vanités, venant nous frapper en plein visage, nous assommer définitivement et sans merci. Si l'Ecclésiaste se présentait actuellement dans des églises chrétiennes, et Dieu sait si la malice et les machinations n'en sont pas absentes, il s'adresserait à elle comme un évangéliste ne cherchant pas à rassurer à bon compte. Il ne nous presserait pas à prendre une décision hâtive, à signer une carte sous l'influence d'une émotion momentanée, telle dans des campagnes de masse par des évangélistes itinérants américains. Il laisserait ses besognes à d'autres et nous poserait au préalable des questions bouleversantes. J'imagine que l'une d'entre elles serait la suivante, que je vous invite à méditer. Pourquoi ce mécontentement perpétuel sur votre sort? Ce que vous avez pu amasser, même avec grande peine, vous a-t-il procuré le bonheur? Sinon, pourquoi vous acharnez à vouloir posséder davantage? Reconnaissez-vous le pouvoir de séduction auquel vous succombez? Ces simples questions contiennent déjà la question essentielle. En définitive, c'est Dieu lui-même qui l'adresse par l'intermédiaire de l'anonyme auteur du livre de l'Ecclésiaste. Lui qui est l'auteur de nos vies et le seigneur de notre destinée, il les adresse de façon lancinante mais salutaire. Cela devrait nous réjouir. Dieu ne garde pas le silence. C'est une grâce qu'il nous fait que de pouvoir lire, de méditer le livre du Qohélète de l'Ecclésiaste. Si Dieu nous juge, ses jugements sont justes. S'il nous promet la libération, celle-ci est réelle. Et le salut qu'il nous offre est sûr et certain. Si son interrogatoire nous trouble, la raison en est qu'il cherche à nous convaincre de sa sollicitude divine. Écoutons-le donc, ce Dieu de l'Ecclésiaste, qui est le Dieu sauveur en Jésus-Christ. Faisons-lui confiance.

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Dans l'attente de notre prochaine émission, nous vous disons au revoir et à Dieu seul la gloire.

Oui, ce Dieu que l'on peut connaître par Jésus-Christ, par la parole de Dieu dans la Bible. Ce Dieu qui nous donne un sens à notre vie.

0: Et c'est sans plus tarder que nous allons retrouver nos amis de la Voix de l'Évangile.
1: Madame, mademoiselle, monsieur, un agréable moment, en tous les cas, un moment d'édification en compagnie d'une émission qui vous est proposée par la Voix de l'Évangile. Alors, un petit quart d'heure en notre compagnie, croyez-moi, ça n'est pas du temps perdu. Vous retrouvez à la réalisation technique Ray Cornbow. Dans un petit instant, Alain Choiquier terminera sa réflexion, une réflexion qu'il a commencée donc avec vous en votre compagnie il y a quelques semaines à propos du sermon sur la montagne et notamment ce passage où Jésus nous parle par symbole, il nous parle du sel. Alors il nous dira tout, absolument tout sur le sel aujourd'hui. Pour l'instant, c'est René Galbès au micro, je vous salue bien, je vous remercie de prendre l'écoute et je vous invite donc maintenant à écouter une très très jolie voix, une voix fraîche, c'est la voix de Marilène qui interprète donc Heureux, un texte tiré du sermon sur la montagne justement. Marilène, Heureux.

0: Alain Choquier, comme Marilène vient de nous le chanter, d'une très très belle manière d'ailleurs, heureux, heureux ceux qui ont le cœur pur, ce sont les paroles du Christ dans le sermon sur la montagne. Vous êtes inspiré dans votre réflexion de ce sermon sur la montagne pour nous parler encore une fois du sel, une image dont se sert Jésus dans son sermon. Alors c'est vraiment une mine inépuisable, mais nous arrivons quand même à la dernière réflexion à ce propos. Nous vous écoutons avec beaucoup d'attention.
1: Jésus dit dans l'évangile selon saint Marc au chapitre 9 et au verset 50 et 51 « Le sel est une bonne chose, mais si le sel perd sa saveur, avec quoi l'assaisonnerez-vous ? Ayez du sel en vous-même et soyez en paix les uns avec les autres. » Dans l'évangile selon saint Matthieu, Jésus disait, et nous l'avons cité plusieurs fois ces derniers temps, « Vous êtes le sel de la terre ». Aujourd'hui, dans l'évangile de Marc, il nous dit « Ayez du sel en vous-même et soyez en paix les uns avec les autres ». En d'autres termes, le Christ voudrait que nous ayons en nous le sel de la paix. En effet, ne trouvez-vous pas étrange qu'après le « Ayez du sel en vous-même », il dit immédiatement « Soyez en paix les uns avec les autres ». Le sel doit donc jouer un rôle dans les relations entre les hommes. Pour ceux qui habitent des régions froides du globe terrestre, ils savent mieux que d'autres que le sel fait fondre la glace. Qu'on en déverse par tonnes sur les routes verglacées pour les rendre à la circulation automobile. Oui, le sel dégèle, entraîne la fonte de la glace. Pour vous qui habitez des régions chaudes ou tropicales de la Terre, eh bien, si vous aviez un frigidaire chez vous, prenez deux glaçons, et mettez quelques grains de sel sur l'un. Vous vous apercevrez vite de l'effet du sel sur la glace. Le glaçon, recouvert de sel, fondra plus vite que l'autre. Mais pourquoi cette image ? Eh bien parce qu'il arrive souvent que les relations entre hommes, entre chrétiens même, soient gelées, glacées, qu'elles soient fraîches et parfois même glaciales. Un peu de sel sur ces relations et les voilà réchauffées. Le sel est encore ici le symbole de la vérité. En effet, il se fait souvent que la communion se refroidit entre chrétiens parce qu'on ne vit plus dans la vérité entre nous. Nos consciences, nos cœurs ne sont plus transparents. Nos relations se tendent et menacent de se rompre. Permettez que je vous raconte ce qui s'est passé il y a quelques années à Paris. Lorsque Dieu me demanda de créer une nouvelle œuvre évangélique à l'est de Paris, œuvre qui a donné naissance à une église qu'il est convenu d'appeler aujourd'hui l'église de la nation, puisque située près de la place de la nation à Paris. Nous étions peu de monde à son tout départ, 5 il me semble. Et savez-vous ce qui arrivait quand 2 d'entre ces 5 se retrouvaient ? Ils parlaient du 3e. Et quand 3 étaient ensemble ? C'est du 4e qu'il était question. Et quand 4 d'entre ces 5 que nous étions étaient en partage, irrésistiblement nous parlions du 5e. Et quand les 5 se rencontraient pour une chose ou l'autre, eh bien, figurez-vous, plus personne ne parlait ni de l'un ni de l'autre. Nous n'étions plus dans la vérité les uns avec les autres. Et nous en avions beaucoup souffert. Heureusement que Dieu eut pitié de nous et qu'un soir, les 5 réunis, nous nous étions demandé pardon, promettant de ne plus nous juger, nous critiquer l'un l'autre, mais décidant de prier régulièrement et tous les jours les uns pour les autres. La situation se débloqua et l'œuvre est allée de l'avant de façon étonnante.

0: Dieu est attristé des relations tendues existant entre les hommes et surtout entre chrétiens. Pour les dégeler, ces relations, il faut faire ce que David et Jonathan avaient convenu ensemble. Ils avaient mis l'Éternel entre eux deux, de sorte que leur amitié fut solide, utile et à la gloire de Dieu. Ils firent alliance entre eux. Lisez donc le chapitre 20 du premier livre de Samuel. À Nation, nous avions un peu à leur façon mis le Christ entre nous. C'est alors que les choses changèrent entièrement. C'est ainsi qu'on réchauffe des contacts refroidis, une communion rafraîchie. Le sel de la paix, c'est le Christ lui-même, lui qui a dit « Je suis la vérité ». Car pour être en communion entre chrétiens, de même dénomination ou d'églises chrétiennes différentes, il nous faut être dans la vérité les uns avec les autres. Ceci signifie tout d'abord se situer en Christ. Ça veut dire quoi ? Eh bien que nos vies, nos cœurs et nos églises lui appartiennent, qu'il les a vraiment rachetés de son sang, que nous soyons nés de nouveau, comme Jésus le dit à Nicodème, c'est-à-dire que nous ayons été réellement sauvés, vivant à présent en nouveauté de vie et de la vie même du Christ. Car avant de mettre le Christ entre nous, il importe de l'avoir reçu d'abord en nous, dans notre cœur par la foi. C'est alors que nous sommes chacun pour notre part en relation directe avec lui, que nous pouvons être en communion entre chrétiens. Jugez-en par ce texte de l'apôtre Jean dans sa première lettre au chapitre 1er. Ce que nous avons vu et entendu, nous vous l'annonçons à vous aussi afin que vous soyez en communion avec nous. Or, notre communion est avec le Père et avec son Fils Jésus-Christ. C'est une première chose. Mais il se fait encore parfois que, bien qu'étant dans le Christ, des hommes, des femmes, des jeunes, des moins jeunes, connaissent de réelles difficultés entre eux. L'apôtre Jean, dans cette même lettre, de dire quelques versets plus loin, « La nouvelle que nous avons apprise du Christ, c'est que Dieu est lumière et qu'il n'y a point en lui de ténèbres. Si nous disons que nous sommes en communion avec lui et que nous marchions dans les ténèbres, nous mentons et nous ne pratiquons pas la vérité. » Si nous marchons dans la lumière de la vérité bien entendu, comme il est lui-même dans la lumière, nous sommes mutuellement en communion et le sang de Jésus son Fils nous purifie de tout péché. C'est là l'un des versets clés de l'Écriture, montrant aux chrétiens le chemin pour qu'ils soient en paix les uns avec les autres. Le chrétien est par définition un homme de paix puisqu'il est habité de celui que la Bible appelle le prince de la paix, le Christ. Sommes-nous en paix avec tous? Dieu le veut, et Jésus de nous redire « Ayez du sel en vous-même », c'est-à-dire « Soyez dans la vérité en moi » et « Soyez en paix les uns avec les autres ». Puisse ce message faire de nous des chrétiens heureux, des fils et des filles de Dieu qui savent donner à ce monde une vraie paix.
1: Merci à Alain Choiquier pour cette réflexion. Nous retrouverons donc Alain Choiquier très prochainement pour une autre réflexion. Merci à vous toutes et à vous tous de nous avoir écoutés. En nous quittant, en nous séparant, nous aimerions vous faire un cadeau. 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Merci d'avoir écouté cette émission. À très bientôt. Que Dieu vous bénisse.

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Dans quelques instants, nos amis de Radio Réveil, qui nous parleront encore une fois du travail, mais plutôt aussi des congés, des loisirs.

Nous avons successivement attiré notre attention sur le genre de travail qui est le nôtre et qui nécessite de fréquents loisirs, toujours plus de loisirs, mais des loisirs d'une qualité moindre, hélas. Nous avons mis le doigt sur la plaie en exposant pourquoi nos loisirs ne nous sont pratiquement d'aucun bénéfice réel. Dans quelques instants, Paul Vandenbroek nous conduira dans l'apprentissage du bonheur, mais auparavant, un peu de musique.

0: Alors, Paul Vandenbroek, comment pouvez-vous nous proposer de nous apprendre à être heureux? Ne sommes-nous pas tous prédisposés au bonheur et le recherchons de toutes nos forces?
1: Comme tous les états d'âme, la joie est un sentiment difficile à définir. Le dictionnaire nous apprend que la joie est une vive impression de plaisir que la possession d'un bien réel ou imaginaire fait éprouver. C'est dire assez que la joie ne se commande pas. Il faut, pour être joyeux, une raison précise. Dès lors, ce texte biblique, qui est une exhortation de l'apôtre Paul aux premiers chrétiens, nous rend quelque peu perplexes. Et il nous y est dit simplement « Soyez toujours joyeux, réjouissez-vous ». Et il est sans doute plus difficile de répondre à cette exhortation que nous vivons à une époque où les sujets de joie ne sont guère nombreux. L'un des caractères les plus certains et les plus facilement constatables du temps présent, c'est bien le mécontentement général. Même si les événements de l'actualité ne nous concernent pas directement, même si nous voulons nous en désintéresser, nous sommes tous logés à la même enseigne pour ce qui concerne, par exemple, la hausse du coût de la vie. Tout augmente et les ménagères n'en finissent pas d'échanger leurs doléances sur leurs difficultés croissantes à nouer les deux bouts. Si nous élargissons quand même le champ de notre investigation, nous devons constater que la situation internationale est préoccupante, malgré les efforts des plus grands et les bons offices des plus petits. Les observateurs ne peuvent se défendre de l'impression désagréable de vivre sur un volcan en activité. Nous n'en finirions pas d'énumérer les causes de mécontentement, et nous nous sentons bien impuissants devant le concert universel de récriminations et de plaintes. Et c'est aux oreilles de ces mécontents que nous sommes que résonne étrangement l'affirmation d'un homme qui se déclare content de l'état où il se trouve. Oui, l'apôtre Paul, qui recommande aux chrétiens d'être toujours joyeux, déclare tout simplement que lui a appris à être content de l'état où il se trouve. Un homme satisfait de son sort. La chose est si rare qu'il vaut la peine de s'y arrêter pour voir quelles sont les raisons qui permettent à cet homme de s'exprimer ainsi. Et posons-nous tout d'abord la question de savoir quelles sont à nos yeux les conditions du bonheur. Certains répondraient que la position sociale conditionne directement la satisfaction et à tout le moins l'aisance matérielle qui accompagne l'élévation dans l'échelle sociale. Car il faut bien être réaliste et constater que l'argent, s'il ne fait pas le bonheur, semble y contribuer dans une large mesure. Eh bien, contrairement à ce que nous serions tentés de penser, cet homme qui dit avoir appris à être heureux de l'état où il se trouve, contrairement à cela, il est content de son sort et ce n'est pas ni un puissant ni un riche. Tout au contraire, il est pauvre et bien souvent contraint à jeûner ou à passer la nuit à la belle étoile. Si nous n'avons pas de l'apôtre Paul une biographie rigoureuse, ses lettres, néanmoins, foisonnent d'allusions précises à son existence incertaine. À Corinthe, par exemple, nous le voyons partager l'humble logement de petits artisans, se livrer lui-même à leur côté à la fabrication de tentes. Alors, quelle autre cause à son contentement pourrions-nous trouver? Ceux que la fortune matérielle n'a pas favorisé disent parfois « Ah, du moment qu'on a la santé, c'est l'essentiel. » Et pourtant, sous ce rapport, l'apôtre Paul non plus n'a pas lieu de se réjouir. Affligé, dit-il, d'une écharde dans la chair, l'apôtre parle de sa faiblesse extrême, de son infirmité. Nous ne savons pas exactement de quoi il souffrait, mais il remercie les chrétiens de la province de Galatie de ce qu'ils ne lui ont témoigné ni mépris ni dégoût alors qu'il était venu chez eux très malade. Ah oui, alors cette sollicitude dont il était entouré, elle pourrait être considérée comme la cause de sa joie. Eh bien non, détrompons-nous, l'affection des Galates était en réalité une lumineuse exception, car Paul eut à souffrir de la haine et de la persécution partout où son ministère aventureux le conduisait.

Alors, peut-être a-t-il renoncé, en fin de carrière, à répandre l'évangile au milieu de gens qui le refusaient si vivement. Ah oui, alors ce serait par contraste que, retiré dans le calme et la solitude, il aurait pu dire finalement « J'ai appris à être content de l'état où je me trouve ». C'est vrai que la fortune ou la santé physique ne nous ont pas gâtés, alors il nous reste la possibilité de nous retirer du monde. Pour vivre heureux, vivons cachés. Mais non, cela non plus n'est pas la cause de la joie de Paul. Car jusqu'au bout, il a cherché le contact avec les hommes, les interpellant sur les places publiques, ne leur laissant pas de répit jusqu'à ce qu'ils aient formellement accepté ou refusé son message. Et alors, en fin de compte, le tableau qu'il dresse lui-même de son existence tourmentée nous plonge tout à fait dans la perplexité. Souvent en danger de mort, 5 fois j'ai reçu des juifs, 40 coups moins 1, 3 fois j'ai été battu de verge, 1 fois j'ai été lapidé, 3 fois j'ai fait naufrage. J'ai passé un jour et une nuit dans l'abîme, fréquemment en voyage j'ai été en péril sur les fleuves, en péril de la part des brigands, en péril de la part de ceux de ma nation, en péril de la part des païens, en péril dans les villes, dans les déserts, sur les mers, en péril parmi les faux frères. J'ai été dans le travail et dans la peine, exposé à de nombreuses veilles, à la faim, à la soif, à des jeûnes multipliés, au froid et à la nudité. Et sans parler d'autre chose, je suis assiégé chaque jour par les soucis que me donnent les églises. Après une telle énumération, celui qui se déclarerait content de l'état où il se trouve serait considéré peut-être comme un fervent d'humour noir, et c'est pourtant ce même homme qui nous exhorte à nous réjouir sans cesse. Dans des conditions d'expérience aussi épouvantables, comment un homme sensé pourrait-il se dire content de l'état où il se trouve? Mais en fait, cet état dont il se déclare satisfait, ce ne peut pas être celui des conditions matérielles qu'il a connues, mais plutôt un ensemble de dispositions morales, spirituelles, en un mot, un état d'âme. L'expérience de l'apôtre nous enseigne que le bonheur n'est pas en dehors de nous, il est en nous. En somme, c'est toute une nouvelle optique du bonheur que nous devons assimiler. Trop souvent, nos dispositions intérieures sont étroitement liées aux conditions extérieures de notre vie. Aussi, Paul met-il en garde un de ses jeunes compagnons, Timothée, contre la recherche des conditions extérieures du bonheur. « Ceux qui veulent s'enrichir, dit-il, tombent dans la tentation, dans le piège, et dans beaucoup de désirs insensés et pernicieux qui plongent les âmes dans la ruine et la perdition, car l'amour de l'argent est une racine de tous les maux. » Oui, l'apôtre sait que s'il y a tant de gens qui ont à vue humaine tout pour être heureux et qui sont néanmoins mécontents, c'est parce qu'ils cherchent le bonheur en dehors d'eux, que leur état intérieur est déplorable. Néanmoins, c'est très bien de savoir avec l'apôtre Paul que le bonheur ne dépend pas des conditions extérieures, mais cela ne suffit pas. Cet homme est arrivé à posséder un état d'âme tel que les conditions d'existence les plus pénibles ne peuvent troubler sa paix. Il sait que les choses visibles sont passagères, qu'il ne faut pas s'y attacher. Mais il sait surtout que les choses invisibles sont éternelles. Céder un état d'âme tel que les conditions d'existence les plus pénibles ne peuvent troubler sa paix. Il sait que les choses visibles sont passagères, qu'il ne faut pas s'y attacher.

Par exemple, ce qui est propre à ternir la joie, n'est-ce pas la crainte de la mort? Ce qui peut éteindre l'euphorie du plus insouciant, n'est-ce pas la perspective d'un jugement de Dieu sur sa vie? Ces craintes fondamentales, l'apôtre Paul les a connues lui aussi, comme tout homme. Et il s'est efforcé, sans y parvenir, de trouver la paix du cœur par la stricte observance de la loi. Mais maintenant, il a trouvé la vraie paix, il la possède pleine et entière. Il se sait au bénéfice de la grâce de Dieu. Il s'est emparé de cette promesse qu'il n'y a plus de condamnation pour ceux qui sont en Jésus-Christ. Voilà pourquoi il est heureux. Il sait que rien désormais ne peut le séparer de l'amour de Dieu. Il reste pourtant un point important à souligner. Quand nous parlions tout à l'heure des joies terrestres, nous disions que le bonheur ne se commande pas. Cela est vrai dans la mesure où le bonheur dépend des circonstances extérieures. Nous ne commandons pas aux circonstances extérieures. Mais si nous avons compris que le vrai contentement n'est pas soumis aux conditions extérieures de l'existence, il faut dire aussi que ce bonheur n'est pas inné, il s'apprend. Paul dit bien « J'ai appris à être content de l'état où je me trouve ». La paix intérieure n'est pas spontanée, elle s'acquiert. L'apôtre ne l'a pas toujours possédée. Alors comment l'a-t-il appris? Est-ce sa dure existence qui fut pour lui l'école du bonheur? Peut-être. Mais c'est surtout son contact avec le Christ, son maître, qui a conduit Paul à être content de son état. Il a fallu une expérience décisive. À un moment donné de sa vie, il fut frappé de cécité. Et au moment où ses yeux étaient fermés pour un temps aux choses de ce monde, alors pénétrait en lui la lumière de la vie. Il sait depuis ce qui a de la valeur et ce qui n'en a pas. Il le doit à celui qui lui a appris à voir, à juger, à sentir. Ce Jésus-Christ n'a pas changé. Il est le seul qui puisse nous apprendre le contentement d'esprit, ce bien le plus précieux de tous. Laissons-nous donc instruire par lui, en le laissant agir dans notre être intérieur qu'il peut et qu'il veut transformer. C'est bien pour cela que Paul disait « Réjouissez-vous toujours dans le Seigneur ».

Sommes-nous prêts à laisser le Christ nous apprendre le contentement d'esprit? Peut-être devra-t-il changer quelques conceptions intérieures qui nous ont été familières ou même chères à notre cœur. Sommes-nous prêts à le laisser agir? C'est là que réside d'ailleurs la clé de l'apprentissage du bonheur. Nos loisirs seront alors emprunts, tout comme notre travail d'ailleurs, du bonheur que seul Dieu peut donner en Jésus-Christ.

C'était donc votre émission évangélique pour ce soir. Merci beaucoup d'avoir été à l'écoute et j'espère que ces programmes et ces propos ont été une vraie aide pour vous. À bientôt pour une prochaine émission évangélique.